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5: À Dichat Zoé.
6: À Dichat Cynthia.
5: Alors avec toi, des histoires de clés, des histoires de clous, moi je sais plus, je te laisse raconter.
6: Aujourd'hui, je vais vous raconter l'expression « ne pas valoir un clou » qui est « locutio verbial courent nabe nat merit nad balou destad ocur utilitat donc endus mots est annul. »
7: Ah, c'est vrai que c'est joli.
8: C'est nul ! Zéro !
6: C'est une locution verbale courante d'avoir presque aucun mérite, n'être presque d'aucune valeur, d'aucune utilité, donc en deux mots, être nul. Par exemple, que collectionne le Sky House n'est bon pas sur Cloud, mais que vous avez mis tout dessus. Par exemple, je collectionne les cailloux, mais ce n'est bon pas sur Cloud, mais je les aime quand même.
9: La vie ne vaut rien.
5: Il y a tellement de choses qui valent pas un clou, mais qu'on aime quand même. Merci Zoé.
6: Merci, c'est Dichat.
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11: La phrase que mes parents, je voudrais plus qu'ils disent, c'est non. Et aussi, dépêche-toi.
12: Moi, j'aimerais bien que ma mère, elle arrête de m'appeler des noms un peu de bébé. Parce que souvent, elle m'appelle gros prout, je sais pas pourquoi. Et souvent, elle m'appelle mon petit chat, mais j'aime un petit peu. Mais normalement, c'est mon père qui m'appelle comme ça. Et aussi, mon père, il m'appelle ma princesse.
13: Il y a deux phrases que j'aimerais supprimer complètement, c'est « Non, tu ne peux pas regarder la tablette, la télé. »
14: Moi, je voudrais qu'ils arrêtent de me dire « Stop, arrête de regarder des écrans. »
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5: Il y a un truc qui nous rassemble tous, nous les Mayennais, c'est bien sûr le bon Mayennais. La vache broute dans les champs, puis ce lait précieusement pasteurisé pour fabriquer du fromage. Et ce fromage délicatement conservé dans cette boîte. Oui, celle-ci, avec le couple si mystérieux dont personne ne connaît l'histoire, mais où tout le monde se raconte une histoire. Une recette qui marche depuis 1912. Audrey Gaillot, chargée de communication pour la société Vaubernier, implantée à Martigné-sur-Mayenne.
15: On est habituellement quatrième marque nationale la plus vendue en France, mais sur le mois de décembre, on a eu la bonne surprise de voir qu'on était passé troisième.
5: Et si au départ, il n'y avait que le bon Mayennais, désormais la marque est une référence en France. Catherine Drezen, présidente de Vaubernier.
16: Aujourd'hui, ce sont 130 collaborateurs qui travaillent. Nous fabriquons une large gamme de fromages et de produits laitiers bon Mayennais. Camembert, brie, coulommiers, lingots, carrés.
5: Ah, mon camembert est prêt. Ça, avec du pain, alors. L'entreprise Vaubernier fait travailler plus de 170 producteurs de lait autour de la fromagerie.
15: On met un point d'orgue à faire que nos fromages soient de qualité. Et puis, on a des consommateurs qui nous sont fidèles.
5: Oui, et d'ailleurs, pas plus fidèles que moi, parce que moi, j'ai le Bic, quatre couleurs, bon Mayennais, grâce à ça, pardi, au point. Ils existent depuis le début. Vous les échangez pour avoir un cadeau. Et forcément, ça fait un succès fou, comme le souligne Catherine Drezen.
16: Sur l'année 2025, on a à peu près échangé par point ou vendu 45 000 objets à l'effigie de bon Mayennais.
5: Et comme le dit Audrey, les objets sont variés.
15: On a quand même une trentaine d'articles qui sont disponibles sur la boutique, donc on y retrouve des tabliers, des torchons, des sacs isothermes. Quand on passe dans différentes maisons, on voit toujours des petits coins qui sont dans les petits pots et les gens ont l'habitude de les conserver. Donc je pense que ça se passe de génération en génération.
5: C'est vrai, ça finalement, tout le monde a une histoire avec le bon Mayennais.
15: L'habitude de voir le camembert sur la table le dimanche avec ses grands-parents, et finalement c'est des choses qu'on reproduit nous aussi avec nos enfants. Et donc pour nous, c'est vraiment une fierté de voir que ça, la marque se transmet.
5: Et même si la recette du camembert, le bon Mayennais, n'a jamais changé, la tradition n'empêche pas l'innovation.
15: Donc la finie 1912 au mois de septembre, qui a un peu plus de caractère par rapport à notre camembert historique. Autre exemple, sur le fromage le léger, on a revu le pack là récemment pour pouvoir faire émerger la notion de riche en protéines, qui est aujourd'hui sur le marché un point qui est important, notamment pour les sportifs.
5: Ça y est, j'ai fini mon camembert au four. Bah du coup, je vais courir.
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1: Les petits bonheurs, généralement, ce sont des sourires qui se récoltent tous les jours au hasard des rencontres. Il suffit d'un micro ici, de ne surtout pas prendre de rendez-vous et de ne pas se présenter. Ça marche très bien à Megève, par exemple. Nous sommes donc en Haute-Savoie, sur les hauteurs de Megève, au Mont d'Arbois, pendant que des chevaux sont en train de monter dans une bétaillère.
2: Bonjour.
1: Matin de bonne heure, venez vous occuper des bêtes.
2: C'est ça, on vient les mettre au chaud, ouais.
1: Ah, c'est-à-dire que là, ils quittent la montagne?
2: Ouais, ce coup-ci, ouais, c'est bon. Ce coup-ci, on va les ramener, on va les mettre en pension pour cet hiver, ouais. Ils ont passé tout l'été en montagne, donc ce coup-ci, ça y est. Ils vont aller se mettre au chaud pour l'hiver.
1: Eux, ils font toute la saison,
2: là,
1: ici?
2: Ouais, ceux-là, ils font toute la saison ici. Il y en a qui sont là pour la monte, il y en a qui sont là pour l'attelage, et puis vu que nous, on est élevage, il y en a, ils sont juste là pour grandir.
1: Vous, c'est pas juste un loisir, c'est votre métier?
2: Ouais, moi, c'est mon métier, ouais. Je suis cocher palefrenier. Ouais.
1: Quand vous dites pour l'attelage, c'est les calèches qu'on peut voir à Megève, par exemple?
2: Exactement, c'est ça.
1: Donc, les chevaux, quand ils sont pas attelés, on les voit ici, sur les hauteurs de Megève?
2: Ouais, c'est ça. Nous, on en a à l'Alpette, comme là en face, en haut de la côte 2000. On en a aussi au Mont d'Arbois, là, juste derrière. Et puis, après, au fur et à mesure de la saison, on les fait descendre petit à petit. Puis là, ils atteignent leur point le plus bas sur Megève. Puis après, on les change de département, et puis voilà.
1: Donc là, ils montent dans le bus?
2: C'est ça, ouais. Ils montent dans le bus, là, je vais en mettre 4. Là, après, j'ai mon patron qui va arriver, il va prendre le reste, et puis après, on va prendre un camion et une remorque, puis on y charge tout dedans, puis lui, il part cet après-midi.
1: Et là, il part où, hein, en résidence d'hiver?
2: Ils partent dans l'Allier, ceux-là. Ils partent dans l'Allier. Ils ont des gros champs de plusieurs hectares où c'est qu'ils ont du foin, des abris pour eux, de l'eau à volonté, puis voilà.
1: L'Allier, donc en Auvergne, si je ne m'abuse, il fait pas beaucoup plus chaud qu'ici l'hiver.
2: Non, il fait pas beaucoup plus chaud, mais par contre, ils auront plus d'herbe qu'ici, on va dire. Ils auront moins de neige, ils auront un peu plus de foin, un peu plus d'eau, parce que nous, ici, c'est qu'on est tout de suite dans la neige, et puis nous, on n'a pas assez de foin pour tous les nourrir l'hiver, donc on préfère les mettre en pension. C'est beaucoup plus agréable pour eux. Puis pour nous, l'hiver, on a déjà bien assez de boulot comme ça, donc au moins, ils sont un peu tranquilles aussi de leur côté.
1: Alors justement, vous faites quoi l'hiver si vous avez plus de chevaux?
2: Alors c'est pas qu'on en a plus, c'est qu'on en a moins. Toute la partie élevage en fait part tout en pension, et en fait l'hiver nous on fait énormément de calèches. Sur Megève, on a des grosses calèches qui montent jusqu'à 12 personnes. C'est qu'on fait les fondus en calèche en soirée ou le midi, et on fait juste des balades en calèche.
1: Bon, vous, j'imagine que le cheval c'est une passion, on fait pas ce métier là par hasard.
2: Mon grand-père était déjà éleveur de chevaux, là maintenant je bosse chez un ami de mon grand-père. Puis voilà, après on fait ça par passion, de toute façon c'est pas par l'argent qu'on va le faire, hein, comme dans tout métier agricole.
1: Même à Megève?
2: Même à Megève, l'agricole, ça reste l'agricole, à Megève ou pas.
1: Je peux vous demander votre prénom?
2: Moi, c'est Mathieu, moi.
1: Et c'est quoi le dernier petit bonheur de Mathieu, s'il vous plaît?
2: Mon dernier petit bonheur, c'est d'avoir fait un galop sur les crêtes de la côte 2000 en plein été avec le soleil couchant. Et ça, je pense que je m'en souviendrai jusqu'à ma mort.
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3: Sur Dijon, pas de chichi chez Duclos Maillard. On pense vite quartier et vin de Bourgogne. Un amour du terroir partagé par la clientèle. En voici la preuve avec Jeff, client fidèle chez Duclos Maillard.
4: Ça fait un an que je vais régulièrement ici. J'ai aménagé dans le quartier déjà. Et puis c'est vrai qu'ici, on est bien accueillis. Et on trouve des vins à des prix corrects, notamment parce qu'ils mettent quand même plus l'accent sur le produit que sur le marketing pour la boutique, par exemple. Moi et ma compagne, on est amateurs de vins. Et puis ici, on achète essentiellement des vins de Bourgogne.
3: Qu'est-ce que vous avez bu récemment ici qui vous a bien plu, qui vous avait été conseillé alors?
5: Le Bourgogne Chardonnay bio.
3: Oui.
5: Voilà, le château de Chemilly, ouais.
3: Qu'est-ce qui vous a plu dans ce vin?
4: Il est vraiment bien rond, puis il se rapproche d'un vin de très grande qualité de vin blanc de Bourgogne, quoi. Et puis il est à 25 euros.
3: Ah oui, effectivement.
4: Oui.
3: Bonjour messieurs, dames.
6: C'est pas mal, c'est assez élégant. Pour les fêtes, ça irait bien avec tout ce qui est viande blanche et tout, puis le chapeau. Mais il y a aussi le Montcli, j'aime bien le Montcli rouge 2022.
7: Alors, c'est dans les 25 euros.
4: Je pense que je vais faire un mix de quelques années bouteilles que vous avez évoquées.
7: Donc,
4: le Côte de Nuit Village, deux comme ça, deux Chauray-les-Bonnes et deux Montcli rouge 2022, s'il vous plaît.
6: Le Chauray, il faudra bien le placer parce que c'est un 2023 et les deux autres, c'est des 2022. Donc le Chauray, vous le mettrez avant ces deux vins-là. Ah oui. Il faut savoir aussi les placer parce que si on met les vins trop prononcés, devant les vins qui sont un petit peu plus légers et qui ouvrent le tiroir, la bouche, quoi, et ben les autres, on peut pas les savourer.
3: S'ouvrir le tiroir, ça c'est vrai que j'avais jamais entendu, hein, et c'est l'expression qui sent le terroir à la cave du Clos Maillard Hutsenov à Dijon.
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8: On prend de la hauteur aujourd'hui à Montarcher, un village qui cumule plusieurs particularités. D'abord, c'est le plus haut village de la Loire, à 1160 mètres d'altitude. C'est une des plus petites communes du département, en superficie aussi. Et puis le lieu où a été produit une archive presque unique en France. Pour nous en parler, j'accueille aujourd'hui Sarah Duris. Bonjour Sarah.
9: Bonjour Eddy.
8: Guide conférencière à l'Office du Tourisme Loire-Forêt. Quelle est l'histoire de ce document si rare et ancien ?
9: Il s'agit d'un registre d'état civil. Il recense les naissances, les mariages et les décès sur la commune de Montarcher. Mais ce qui fait qu'il est tout à fait exceptionnel, c'est la date à laquelle ce registre débute, 1468, soit la fin de la période médiévale.
8: Est-ce que cela veut dire qu'il n'y avait pas de registre d'état civil avant ?
9: Non. L'obligation de produire un document comme celui-ci est ordonnée par l'État au XVIe siècle. Et cette ordonnance n'est pas toujours bien respectée par les paroissiens. Ici, la population est recensée avec 70 ans d'avance.
8: Est-ce qu'on connaît l'auteur de cette archive ?
9: Oui, c'est le prêtre de Montarcher, nommé Claude Ferrier, qui a tenu le registre pendant 49 ans. On y lit les noms, les dates et même les métiers des anciens archimontois, mais aussi la météo.
8: Ah, ça m'intéresse. Est-ce que les conditions climatiques de l'époque étaient bonnes ?
9: Alors c'est difficile à dire parce que ce sont principalement les mauvaises années qui sont inscrites. On lit des sécheresses, des tempêtes et même un tremblement de terre. En 1543, suite à une invasion de chenilles ayant entraîné une famine, l'évêque du Puy prend une mesure exceptionnelle, excommunier les fameux insectes. On vous laisse juge de l'efficacité de cette mesure. Il évoque aussi les épisodes de peste.
8: Des documents qui renferment de drôles de surprises. Où est-il conservé aujourd'hui ce fameux document ?
9: Il est gardé précieusement aux archives départementales à Saint-Étienne. Il a longtemps été le plus ancien registre d'état civil de France et donc a été présenté lors d'une exposition universelle à Paris. Aujourd'hui, c'est le deuxième plus ancien de l'Hexagone, mais c'est le mieux conservé des deux.
8: Un véritable trésor qui témoigne de la vie des habitants de Montarcher. D'autres histoires et légendes sont à découvrir sur place, notamment lors des visites guidées menées par les guides de l'Office du Tourisme Loire-Forêt. Merci Sarah Duris.
9: Merci.
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1: Quand il y a des prédateurs, bah, mais sa tête d'ensemble, au moins ils disent que c'est un pot avec des roses qui dépassent.
2: Pourquoi l'autruche met de temps en temps sa tête dans le sable?
3: Pour peut-être manger les bêtes dans le sable.
4: Pour manger ce qui est dans le sable, pour tout simplement voir ce qu'il y a dans le sable.
1: Pour dormir.
2: Si elle veut voir ce qu'il y a dans le sable et qu'elle met sa tête dans le sable, elle voit plus rien.
4: Bah, peut-être qu'elle résiste au sable.
2: Ou alors elle a une frontale.
4: Je pense pas.
5: C'est peut-être pour manger ce qu'il y a dans le sable, mais plus profondément avec sa bouche.
1: Quand il y a des prédateurs, bah, met sa tête dans le sable. Au moins, ils disent que c'est un pot avec des roses qui dépassent.
6: Oh, les jolies fleurs!
5: Comme ça, elle voit pas ce qui se passe autour et elle a plus peur.
2: Qu'est-ce que vous faites si quelqu'un vous court après?
5: Courir. Dire à quelqu'un qu'on a besoin d'aide.
2: Tu vas pas mettre ta tête dans le sable?
5: Bah non, sinon il peut nous attraper facilement.
1: Ou alors sinon on lui met un coup de poing dans la figure, au moins bah, c'est lui qui a la tête dans le sable et nous on s'en va.
2: Mais pour l'autruche alors elle?
4: Pour l'autruche c'est facile, elle court plus vite que nous.
2: Et vous savez comment on fait des petits autruches?
5: Une fois qu'ils sont dans l'œuf, bah, ils cassent la coquille et ils sortent.
2: Donc c'est avec des œufs?
5: Bah oui.
2: Vous avez déjà vu un œuf d'autruche?
4: J'ai cru en voir un en vidéo, mais non. Les, comme les œufs normaux, mais quand même un peu plus gros.
7: Oh, plus ils sont gros, plus les œufs.
5: Bah, l'œuf, j'en ai déjà vu, mais pas en vrai. L'œuf, il est gros comme ça.
2: Il est en effet très gros. Comment est-ce qu'on peut avoir une poêle suffisamment grande pour faire un œuf au plat d'autruche?
5: Tu fabriques soit une grande poêle ou...
6: Non, pas la poêle à frire!
5: Soit t'essaies de trouver une grande poêle, bah comme ça, c'est bien. On en a des poêles grandes, mais ça suffit des... Une poêle comme ça, ça suffit.
4: Ou alors on le fait tout simplement pas cuire, on les laisse vivre.
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8: Bonjour, je m'appelle Jean, je suis né en 1935. J'ai fait du vélo depuis très jeune. J'ai côtoyé après des gens de qualité et j'ai eu la chance de participer à beaucoup d'épreuves et d'en tirer de grands souvenirs et des profits.
9: Bonjour Jean. Alors c'est pas exagéré hein, de dire que vous êtes un mordu, un grand passionné de vélo et de cyclisme. Ça se voit quand on regarde vos albums photos chez vous, vos nombreux trophées. Et ça se voit un peu dans vos yeux aussi quand on parle de vélo, ça vous émeut?
8: Mais c'est vrai qu'à vélo j'ai été heureux. Ah oui, oui, j'étais mordu. Et alors dans mes rêves, je rêvais que le Tour de France passait dans le coin, que je me planquais derrière une haie et que je m'emmanchais dans le peloton. Je roulais comme les autres sans fatigue. Et ça, c'était un rêve qui m'est resté longtemps. Et j'ai même rêvé une nuit, il n'y a pas si longtemps, que sur le guidon, j'avais mis mon nom.
9: Jean, vous-même, vous avez participé à certaines courses, notamment le Paris-Brest-Paris.
8: Ah, Paris-Brest-Paris avait existé la première fois en 1891. Et c'est Charles Théron qui avait gagné. Il avait eu un peu de chance parce que il avait déjà un frère qui avait une voiture. Et il avait bénéficié de ravitaillement, d'assistance. Et à un moment, il a voulu abandonner. Et son frère a sorti un pétard. Il a dit, si tu t'arrêtes, je te tue. C'était sympa au possible. Il n'y a pas de dérailleur, il n'y a pas de frein, il y a un pignon fixe, et puis tu pédales. T'en chies comme un russe au Congo, alors c'est quand même assez baroque. Moi, après, j'ai fait Paris-Brest-Paris en 1991, 100 ans après Charles Théron. Je suis quelquefois un peu farfelu. J'ai eu beaucoup de plaisir à faire Paris-Brest-Paris parce que je l'ai fini pas abîmé.
9: Qui sont les cyclistes qui vous ont marqué?
8: Bernard Hinault. J'ai adoré ce garçon. Et puis, à un moment, on a familiarisé. Je me suis occupé, entre autres, de lui et de son vélo. Il était attaché à ce que je faisais. Et je savais que pour un contre-la-montre, il fallait lui mettre de la guidoline neuve, le chatterton des guidons. Je l'ai accompagné au championnat du monde, et il était champion du monde, à Salange. Et là, les larmes sont sorties, et on s'est embrassés. Et après, j'en ai eu un autre, Luc Leblanc. Luc Leblanc était champion du monde. Luc Leblanc était maillot jaune du Tour. Luc Leblanc a eu le malheur de perdre un frère lors d'une soirée de 14 juillet à Nieul en Haute-Vienne, un gars bourré rentre dans la foule, tue le frère à Luc et casse une jambe à Luc. Ça n'a pas empêché Luc d'être champion du monde. Enfin, pour moi, c'est grandiose. Et il y a 2 ans, le Tour de France passe à La Roche et Luc Leblanc conduit une voiture. Tout le monde pose des questions, tout ça. Et je dis à Luc Leblanc, comment va ta sœur? Les gens me prennent pour un timbré, quoi. Ah, ils me disent, ah, bien, elle habite à Toulouse, elle fait telle et telle chose. Ces périodes-là, pour moi, sont formidables.
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9: C'est la Camille Minute, votre chronique de la joie et de la bonne humeur. Aujourd'hui, on va parler des red flags. Alors, c'est quoi un red flag? Un red flag, c'est littéralement un drapeau rouge. Dans la vraie vie, ça veut dire attention, danger. Fuis, cours, ne réponds pas à ce message. Le red flag, c'est le petit signal que ton cerveau voit mais que ton cœur ignore, en disant « Non mais ça va, je gère, on va gérer ». Le red flag, c'est pas encore une catastrophe, c'est l'annonce de la catastrophe. C'est le teaser du film d'horreur. Il dit « Je suis pas jaloux ». Par exemple, si le mec il dit « Je suis pas jaloux », mais il connaît l'heure de ta dernière connexion avant tout le monde, il est jaloux. Okay ? Si elle te dit « Ah mais moi je suis très cool », mais qu'elle fouille dans ton téléphone, même quand il est éteint, elle est pas cool. Un red flag, c'est pas un défaut, c'est un avant-goût du problème. C'est quand quelqu'un te dit « Ah, moi je suis comme ça » et que toi, au lieu de partir, tu réponds « Ah, bah parfait !» Non, fuis, cours ! Bref, les red flags, c'est simple. Si tu te dis « Ça va sûrement passer », eh ben ça passera pas. Voilà, c'est aussi simple que ça. Alors maintenant, ce que je vais faire, c'est que je vais vous lister, parce que l'être humain va toujours trop loin, des red flags vraiment exagérés, des red flags qu'on voit sur les réseaux sociaux qui sont vraiment... ça va beaucoup trop loin. Une fois, j'ai vu une vidéo, il y a une nana, elle a sorti. « Moi, j'ai un red flag. Mon red flag, c'est les mecs qui tiennent la barre du métro dans le métro. » Donc maintenant, en fait, faut choisir entre tomber par terre ou être célibataire. Il y a un mec, il a dit, une fille qui finit son assiette, c'est un red flag. Frérot, elle a juste faim. Hein. C'est pas toxique, c'est la dalle, ça s'appelle. Après, il y a des red flags. Et quelqu'un dit, ouais, moi, red flag, c'est quelqu'un qui met son réveil à 6h du matin, même le week-end. Excuse-le d'être pauvre, hein, il veut bosser, ce monsieur-là. Il y a quelqu'un qui a dit, voilà, moi, mon red flag, une personne qui aime l'eau plate. Donc en fait, si t'aimes pas les bulles, t'es toxique, quoi, t'es dangereux. J'ai vu aussi, mon red flag, c'est quelqu'un qui répond trop vite aux messages ou trop lentement. Le bon timing, c'est jamais bon, quoi. Il y a un mec, il a dit, moi, mon red flag, c'est une fille qui dit, on verra. C'est pas un red flag, ça. C'est une promesse honnête. Et j'espère qu'elle le verra pas, le mec. Hein. À ce rythme-là, respirer va devenir un red flag. Bientôt, il aspire par le nez, c'est un red flag. Les gens, ils veulent plus une relation, ils veulent un CV sans défaut. Et même là, ils trouveront un red flag dans la photo. Avant, on cherchait l'amour. Maintenant, on cherche la faute. C'est bien ça le problème.
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0: Mamama, bonjour Pierre.
1: Guten Morgen, Hubert, und salut Bissam.
0: Info pour celles et ceux qui viennent de découvrir peut-être une rayure sur un de leurs meubles.
1: Hop là, je vais d'en passer.
2: Oui, ça arrive, hein, une dent de chien, une griffe de chat, un jouet de bébé. Les roues des camions en plastique, ça laisse des traces des fois. Bon, un petit choc, ça peut parfois abîmer vos meubles préférés, mais Mamama m'a rassuré, elle m'a dit d'acheter des noix. Alors c'est pas parce que je porte le même patronyme que j'en fais la promotion, mais le cerneau de noix est riche en huile et graisse naturelle. Mais c'est l'intérieur de la noix, car n'y allez pas avec la coquille pour frotter sur le meuble, ça va empirer les choses. Vous frottez le cerneau directement sur la rayure en allant dans le sens du grain du bois. Bon, faut un peu frotter, hein.
0: Vous frottez longtemps. Un petit peu quand même.
2: Voilà, faut que l'huile sorte. Et il faut laisser agir l'huile pendant environ 5 à 10 minutes pour qu'elle pénètre le bois. L'huile libérée va dans la rayure, ça aide à nourrir le bois sec qui est exposé par la rayure. Et surtout, les pigments naturels de la noix vont aider à teindre la rayure. Et ça va mieux correspondre à la couleur du bois qui l'environne, ça la rend beaucoup moins visible, cette rayure. Ensuite, vous laissez agir, vous essuyez l'excès d'huile avec un chiffon doux et propre, n'y allez pas avec le côté vert de l'éponge, Gal, et vous lustrez légèrement la zone. Alors ça fonctionne beaucoup mieux sur les rayures peu profondes et sur les bois dont la couleur est proche de celle du cerneau de noix, donc un brun assez clair. Mm-hmm. Les meubles verts ou rouges, vous oubliez.
1: Oui, bah,
2: merci ma maman. Oui.
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4: Grégory Amen est le coordinateur de l'association Pas Assez qui gère le café associatif La Chaouée à Metz. Bonjour Grégory.
5: Bonjour.
4: La Chaouée n'est pas un café comme les autres. Comment définiriez-vous ce lieu à quelqu'un qui n'y est jamais allé ?
5: On évite de parler de café, mais moi j'aime bien l'appeler la maison citoyenne et culturelle, la MCC, la Chaouée, parce qu'il y a ce côté maison accueillante, se sent chez soi, pour rappeler le côté citoyen, culturel et solidaire, bien sûr.
4: Pourquoi ces espaces alternatifs, associatifs et culturels sont si importants dans une ville comme Metz ?
5: Ils sont très importants pour moi un peu partout. Hein. Il en faudrait dans les villages un peu partout pour conserver le lien entre tout le monde, parce que on voit bien qu'on a besoin d'être ensemble, de se parler, confronter nos idées, puis de rompre avec la solitude. Hein. Ça c'est un mal contre lequel il faut absolument lutter.
4: Vous sentez qu'il y a de plus en plus de gens qui sont seuls et qui ont besoin justement de ce lieu sociétal.
5: Nous, on le sent à la Chaouée, on accueille quand même pas mal de gens qui cherchent des contacts quand quelqu'un vient d'arriver à Metz, quand il demande un peu autour de lui, un jeune ou moins jeune, je dis, on lui dit, va faire un tour à la Chaouée, tu vas vite rencontrer des gens, et c'est vrai, ça fonctionne bien. Pour ça, c'est réussi. Après 16 ans d'ouverture, 2010, cet aspect-là fonctionne très bien.
4: La fermeture administrative de la Chaouée a été un coup dur. Comment vous avez vécu cette période ?
5: Bon, c'était une période un peu de remise en question, hein, où ça permet de faire le bilan sur des façons de fonctionner, sur les activités qu'on met en place, etc. Puis de se projeter, voilà, d'imaginer, se renouveler, puisqu'on est obligé de faire évoluer nos activités. Hein. Malheureusement, on ne peut plus utiliser les locaux comme on les utilisait avant. Faisait beaucoup de concerts, voilà, donc il y aura encore de la musique. On va accentuer les rendez-vous citoyens, justement pour être ensemble, se parler, confronter nos idées, présenter les associations qui nous tiennent à cœur, qui ont besoin d'aide aussi.
4: Vous êtes père d'une petite fille, Grégory, vous avez envie de lui transmettre ces valeurs de solidarité. De quelle manière vous lui transmettez ?
5: Alors, ma fille est grande et puis j'ai une autre fille, voilà, qui est un peu plus petite. Alors, ces valeurs, c'est des temps qu'on passe ensemble, mais c'est vrai que pour moi, les enfants, c'est ce qu'il y a le plus important. C'est mon métier à la base, animateur, formateur, BAFA, c'est mon truc de transmettre, parce que ce sont les générations futures qui feront le monde de demain. Donc c'est en assistant des événements culturels, c'est en allant voir des concerts,
4: des expos,
5: des expos, en faisant des ateliers, en allant voir le monde, en se confrontant aux autres. Pour moi, on s'épanouit et qu'on s'ouvre aux autres.
4: Merci beaucoup Grégory Amen. On espère que vous allez retrouver un mode de fonctionnement à l'équilibre dans les prochaines semaines.
5: Merci, au revoir.
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1: Circuit court aujourd'hui à Mours-Saint-Eusèbe dans la Drôme des Collines avec Emma Boissieu.
2: On a une boutique à Mours-Saint-Eusèbe et on a notre exploitation agricole qui est au Balme à Romans. Ça fait 5 générations qu'on est trufficulteur, donc producteur de truffes noires en Drôme des Collines. Et j'appartiens moi-même à la 5e génération. La truffe, c'est vraiment le point central et on a développé plusieurs activités autour. Aujourd'hui, on a 3 branches d'activité. Donc, une première branche qui est autour de simplement de la production de truffes. On fait également de l'agrotourisme, c'est-à-dire qu'on reçoit tous les week-ends des particuliers sur notre exploitation. On leur fait découvrir notre univers et à l'issue de cette phase de découverte, on propose un repas truffé de l'entrée au dessert dans notre ferme auberge. Et la troisième branche d'activité, un petit peu originale, on a créé une gamme de produits cosmétiques à base de truffes. Et ça nous permet finalement de valoriser le produit autrement et d'avoir des produits à vendre toute l'année, puisqu'il faut savoir que la truffe noire d'hiver est un produit qu'on récolte de mi-novembre à mi-mars.
1: Et c'est donc la truffe d'été qui prendra ensuite le relais. Mais l'idée ici, dans la maison Boissieu, c'est aussi de nous faire profiter toute l'année de la truffe noire de la Drôme des Collines grâce à une très belle gamme de produits dérivés.
2: Par exemple, des fromages truffés, beurre truffé. On fait également du pâté de porc à la truffe. On a de la truffe en semi-conserve. On a également des quenelles de volaille truffées, boudin blanc à la truffe, une gamme de croque-monsieur truffé, le rhum à la truffe. Et en partie sucré, on propose des fondants à la châtaigne truffée. On avait à cœur de travailler uniquement avec des producteurs locaux puisque c'est une démarche qui est importante pour nous et on a la chance en local d'avoir de super acteurs. Donc on essaie d'unir nos forces pour proposer des produits 100% locaux.
1: Et c'est aussi le cas pour les truffes puisque la maison Boissieu travaille avec un certain nombre de producteurs de la Drôme des Collines.
2: Oui, tout à fait. On y tient. D'ici quelques années, on sera la plus grosse zone trufficole de France. Sur le Nord-Drôme, il y a 500 producteurs référencés. Donc, on a la chance ici d'avoir des terrains qui sont très sableux, ce qui nous permet d'avoir des truffes qui sont jolies visuellement, qui sont rondes et qui ne sont pas gênées par des obstacles au moment du développement. Donc, on a de très jolis produits autant visuellement qu'au niveau gustatif. Et l'idée, c'était de permettre aux particuliers ou même aux professionnels qui souhaitent se procurer de la truffe une vraie boutique physique, parce que c'est vrai qu'aujourd'hui, c'est compliqué si on ne connaît pas un petit producteur de pouvoir trouver de la truffe et de s'en procurer.
1: Et donc, autre particularité de cette maison Boissieu, c'est sa gamme de cosmétiques à la truffe. Des tubers mélanosporum, issus des truffières du domaine familial, qui a reçu en 2011 la certification agriculture biologique. Des cosmétruffes mises au point après plusieurs années d'études.
2: C'est un projet qui s'est étalé sur 3 ans. Il y a eu une première phase de recherche pour étudier les potentiels bienfaits de la truffe pour la peau. Et il se trouve qu'à l'issue de cette phase de recherche, on a eu des résultats positifs, puisqu'il faut savoir que la truffe a des propriétés intéressantes dans le domaine de l'anti-âge, qu'il y a des acides aminés qui stimulent la production de collagène. Donc le collagène permet de régénérer les cellules de la peau et c'est également efficace pour prévenir et protéger de tout ce qui est taches pigmentaires. Donc en partant de là, on a travaillé avec des laboratoires cosmétiques sur la formulation des produits, puisque c'était quand même un vrai défi d'inclure la truffe dans des produits cosmétiques et d'arriver à la conserver notamment. Et donc aujourd'hui, ça nous amène à avoir une gamme de 3 produits. On a un soin jour, un soin nuit et un soin pour homme.
1: Et pour les découvrir, rendez-vous avec Emma, sa mère, son père et son frère à Mours-Saint-Eusèbe. La maison Boissieu est ouverte du lundi au samedi de 9h à midi et de 14h à 19h et le dimanche matin de 9h à midi. Des infos à retrouver comme d'habitude sur ici.fr Drôme Ardèche, rubrique Circuit court.
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3: Bonjour à toutes et tous, bienvenue dans Affaires classées, le podcast. Nous sommes en janvier 1879. Le sympathique garde champêtre du village de Laguinge, en Haute-Soule, est poignardé de 5 coups de couteau dans une auberge. Les gendarmes arrivent et son meurtrier a disparu.
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3: Les bohémiens. individus migrant en groupe d'un village à l'autre ont longtemps alimenté les conversations, les polémiques, les peurs au Pays Basque et au-delà. Les historiens situent leur arrivée dans le coin en l'an 1602. C'est le seigneur d'Urtubi à Urugne et le vicomte d'Etchaus à Baïgorry qui accueillirent en nombre ces descendants du peuple Tzigane ou Rome venus de Bohême grâce au sauf-conduit que le roi de cette contrée d'Europe centrale délivrait. Nombre d'entre eux vont finir par s'implanter en Soule ainsi que dans les pays de Cise et de Mix. Vivant à l'écart des villages, ils offraient leurs services aux villageois, bien contents de leur donner du travail contre très peu d'argent. Selon les saisons, ils étaient employés chez les paysans. D'autres œuvraient comme vanniers, empailleurs de chaises ou tondeurs de mulets. Leurs épouses fabriquaient des chapeaux, de la vannerie aussi. Elles ne tardèrent pas à susciter la curiosité, voire la peur, lorsqu'elle disait disposer de pouvoirs magiques, de remèdes naturels ou jurant prédire l'avenir en lisant dans les lignes de la main. Frappant à la porte des fermes, on les disait mendiants, voire chapardeurs. Dans les gendarmeries du secteur, les plaintes des villageois affluaient pour vol d'animaux, de victuailles ou de linge. Leur présence finit par agacer le préfet palois qui décide de lancer en 1802 une gigantesque rafle. 475 bohémiens sont arrêtés et jetés en prison dans l'attente de les expédier outre-Atlantique en Louisiane. Mais le projet du préfet tourne court et la plupart des rescapés de la rafle reviendra vivre au Pays Basque où ils désigneront leur propre roi.
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3: Il se nomme Pierre Aguerre. Il vit en Haute-Soule, dans le petit village de Laguinge, et partage son existence avec une femme, encore jeune, qu'il dit être son épouse, même si les registres d'état civil du secteur ne trouvent nulle trace de leur mariage. Chez les bohémiens, point n'est besoin de s'ennuyer avec les formalités. On est libre depuis des lustres, et la loi que l'on reconnaît, d'abord, est celle des traditions. La modeste masure qui lui sert de quartier général à Laguinge ne l'empêche toutefois pas de faire de fréquentes excursions ailleurs. Pour tondre les mulets officiellement, comme il le clame à ceux qui l'approchent, et peut-être aussi pour tondre les bourses et les biens des paysans du secteur. Combien de fois, en effet, son premier voisin n'a-t-il pas déploré des vols d'objets agricoles ou d'animaux dans sa propre ferme ? Le dit voisin aurait bien aimé récupérer ses biens en signalant ses méfaits aux gendarmes de Tardets. Mais Aguerre traîne une sale réputation. Maintes fois condamné pour vol, violence, il pourrait bien se venger. Aguerre sait cultiver ses relations et, pour asseoir son autorité, il va lier amitié avec un homme influent au village. Le garde champêtre, un certain monsieur Iriard. Le brave fonctionnaire est au courant de tous les potins du village. Son goût immodéré pour la bouteille fait de lui un informateur facile, de premier choix. Ce 9 janvier 1879, Aguerre accoste le garde champêtre. Il l'invite sans peine à boire ensemble dans le premier cabaret venu. Les deux larrons y retrouvent le vieux Albex, un paysan du coin, et l'instituteur du village, qui a momentanément déserté sa classe. C'est alors parti pour une série de plusieurs tournées de vin.
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3: Dans le canton de Tardets, chacun sait que le garde champêtre, Iriard, est de ces muets à qui la picole alimente surabondamment les paroles. Ce soir de janvier, la nuit tombe tôt et la conversation s'éternise. Ivre à l'excès, Iriard dévoile toutes sortes de fâcheux secrets sur tel ou tel habitant du village. Ses amis, tout aussi ivres, en rajoutent. Soudain, Iriard explose de colère. Il menace ses acolytes de comptoir en ces termes.
5: « Pour un peu, je vous battrai comme on taille le lin !»
3: À peine a-t-il fini sa phrase que Pierre Aguerre, le roi des bohémiens, se retourne. Il lui assène 4, voire 5 coups de couteau en hurlant « Ah, puisque tu le veux, c'est comme ça !» Celui qu'on surnomme le roi des bohémiens prend, sans attendre, la poudre d'escampette, sans doute en direction de son domicile. Dans le troquet, c'est la panique absolue. Le pauvre garde champêtre hurle de tous ses poumons. Il scande des mots de peur, conscient sans doute qu'il vit ses derniers instants. Quelques secondes suffiront pour qu'il s'effondre, baignant dans son sang. On accourt des maisons voisines, le médecin de Tardets arrive peu après, mais il est trop tard. Le malheureux Iriard accuse plusieurs plaies profondes. L'une d'elles a perforé l'abdomen, causant la libération d'une partie de ses intestins. Les gendarmes rappliquent à cheval. Avant d'expirer, Iriard réussit malgré tout à leur balbutier quelques mots, dont le nom de son meurtrier. On se lance aussitôt à la recherche d'Aguerre. Voyant de la lumière à l'intérieur de sa ferme, les gendarmes l'encerclent avec prudence. Qui sait si le roi des bohémiens n'a pas encore quelques armes qu'il pourrait utiliser pour s'enfuir.
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3: Malin, Aguerre s'éclipse par la porte arrière de la demeure. Il marche à pas de loup avant de se blottir dans les broussailles, espérant tromper la vigilance des gendarmes et s'évanouir dans la nature, afin peut-être de se planquer plus tard en Espagne. Hélas, le bruit de ses pas sur les feuilles desséchées va le trahir. On le saisit avant de le coucher au sol sous la menace d'un fusil. Les gendarmes imaginaient qu'une telle posture lui ôterait toute envie de résistance. Que nenni ! La perspective de sombres lendemains réveille son audace. Aguerre tente les plus violents efforts pour se soustraire à ses gardiens, usant de coups, de nouveaux coups de poing à dessein. Mais la vaillance des gendarmes aura raison de lui. Le voilà maintenant conduit à Tardets, où son interrogatoire commence. Et la première question qui se pose, pourquoi a-t-il tué Iriard ? Le roi des bohémiens aurait fort bien pu être en proie à des remords, formuler des regrets au besoin. Pas un instant. Il livre une fable ingénieuse à ses yeux. À l'écouter, le garde champêtre l'a d'abord frappé avec un bâton, jeté à terre et menacé de mort. C'est pour se défendre et seulement pour cela qu'il s'est emparé d'un couteau qu'il range habituellement dans sa poche. Il avoue donc son forfait, sans hésitation, mais entendez-le bien, son seul regret est de ne pas lui avoir tranché la gorge. Iriard l'avait saisi au bras et serré si fortement qu'il n'avait pas le choix, dit-il. Hélas, pour Aguerre, cette jolie fable ne convainc personne. Les piliers de comptoir présents le soir des faits démentent formellement son récit. Et le médecin venu l'examiner ne trouve sur son corps aucune trace de plaie, de contusion ou d'ecchymose. Conclusion, Aguerre ment.
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3: Le procès du roi des bohémiens s'ouvre à Pau le 21 février 1879. Une foule nombreuse a fait le voyage pour l'occasion. Des congénères venus du Pays Basque, des amis et aussi des proches du malheureux garde champêtre que chacun appréciait en Haute-Soule. Le procès d'un bohémien n'a rien d'une première à la cour d'assises des Basses-Pyrénées, mais cette fois, on juge l'autoproclamé roi des bohémiens. Âgé de 58 ans, il a le teint cuivré, l'air astucieux et même féroce, selon l'un des journalistes parisiens présents au procès. Les préjugés contre les bohémiens ne manquent pas. Le président de la cour, par exemple, M. de Lagéry, pose en préambule, je cite, « qu'au milieu de la race noble et loyale des Basques vit la race maudite et dangereuse des bohémiens ». Aguerre, selon les témoins, aurait été proclamé roi des siens à cause de ses innombrables méfaits. Il était si redouté en Soule que même le maire du village de Laguinge en avait peur. Les l'élu lui délivrait son certificat de bonne vie et de bonne mœurs, non parce qu'Aguerre était vertueux, mais pour qu'il aille migrer ailleurs. Le procès vire au mauvais spectacle. Tantôt calme, Aguerre justifie sa royauté bohémienne et tente de lui donner quelque chose d'imposant. Tantôt en colère, il se dresse sur son banc. Saisissant la rampe des deux mains, il insulte, il menace les témoins qu'il dit être des suppôts du diable. Ses regards menaçants n'épargnent personne, pas même son avocat. Aucune émotion n'affecte son visage quand on lui présente les vêtements ensanglantés du défunt. Avec un tel client, qui ne rêve que de représailles et de vengeance, la cour d'assises n'aura aucun état d'âme à envoyer le roi des bohémiens au bagne, à perpétuité.
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3: Le roi des bohémiens, c'était ce nouvel épisode en podcast. Merci de l'avoir écouté. Dans un prochain rendez-vous, je vous emmènerai en 2018 du côté de Pau avec une intervention policière qui va faire couler beaucoup d'encre.

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2: Salut à toutes, salut à tous et bienvenue dans Décibel. Ravie de vous retrouver. Voilà, après les meilleurs moments de l'émission la semaine dernière, eh bien, ce soir, on repart avec Picflo et Oli. Vous l'avez compris, avec également ce petit blind test où leur album sera à gagner. Et puis, un grand coup de cœur, une découverte qui nous vient de Belgique, de Bruxelles, très exactement. Elle s'appelle ML et elle vient de sortir son premier album qui s'appelle Tout Bas. Vous la découvrirez tout à l'heure. Bienvenue dans Décibel. Picflo et Oli, c'est un premier album il y a 10 ans, mais des titres et des rêves depuis bien plus longtemps. Des tubes comme on en entend rarement.

0: deux frères toulousains au palmarès est bourrifant. 1 million d'albums vendus, 9 millions d'abonnés sur les réseaux, 3 milliards de streams, 3 victoires de la musique et des concerts archi complets dans les plus grandes salles de France et les stades. Mais alors, est-ce que réaliser ses rêves d'enfant avec tant de succès, c'est l'autoroute du bonheur? C'est l'une des nombreuses questions qui se posent. Big Flo et Oli dans leur nouvel album Karma qui vient de sortir, et c'est Oli qui vient nous en parler ce soir dans Décibels. Salut Oli.
1: Salut, super intro. Ça fait toujours plaisir de te voir, tu sais. Je suis obligé de dire à chaque fois, Émilie, que t'es une des premières qui nous a interviewés. Voilà, comme ça, c'est dit. J'ai dit mon petit bisou, ma petite blague du début, et c'est fait.
0: Merci. Mais non, mais moi, si tu dis que ça te fait plaisir de me voir, imagine-moi, à la place où je suis, de voir l'évolution du groupe Big Flo et Oli, mais aussi votre évolution personnelle à toi et à ton frère. Tu viens d'avoir 30 ans, là.
1: Ça y est, j'ai passé le cap du 3. Du 3, tu sais, quand tu remplis sur les papiers, tu mets 3. Ça fait drôle.
0: Tu changes
1: drôle.
0: De case, quoi. Ouais. C'est un truc de fou. Alors, beaucoup de gens ont l'habitude de vous voir ensemble, Big Flo et Oli. Ce soir, Oli, t'es tout seul. Alors, je vais pas te faire comme dans la chanson « Il est où ton frère ?» Mais qu'est-ce que ça dit de votre duo que, justement, sur cet album-là, sur Karma, il y a eu quelques promos que vous avez fait l'un sans l'autre. Moi, j'ai l'impression que c'est très positif. Mais dis-moi ce que t'en penses.
1: Ben, moi aussi, je crois que c'est positif. Écoute, ça dit qu'il y a un côté un peu plus libre et un peu plus assumé. Peut-être que parfois on se permettait pas ces petites parenthèses solo.
0: Ouais.
1: Et ça dit aussi une volonté d'un peu plus développer. Souvent quand t'es à deux, là s'il aurait été là, ça aurait été aussi génial. Mais
0: de toute façon, tu commences une phrase, il la termine.
1: Ouais,
0: c'est la mitraillette, vous deux, quand
1: mais
0: même.
1: Mais c'est bien aussi de pouvoir parfois faire des longues phrases et pouvoir développer, laisser un silence. Sans qu'il Flo à côté.
0: Flo, il peut pas le silence. Ah, tout de suite, il rentre dedans.
1: Flo il supporte pas. Mais ouais, on s'est un peu réparti un peu les tâches. Et puis, pour te dire la vérité, 100% honnête, Flo, il est un peu moins à l'aise. Enfin, à l'aise, il l'est, mais il aime un peu moins ce truc-là d'enchaîner beaucoup de promos, d'interviews.
0: Bah, c'est un exercice. Et quand tu deviens un musicien, tu signes pas pour ça au départ.
1: Exactement.
0: Oui.
1: Donc, il envoie le petit frère. Moi, j'aime beaucoup ça. C'est toujours un plaisir de pouvoir défendre l'album et en parler. Donc, on se répartit de temps en temps la tâche.
0: Alors, défendre l'album, c'est un grand mot, puisque franchement, il n'est pas très attaqué. La critique est unanime et dithyrambique. Karma, c'est un super album. Et alors, c'est drôle, parce que beaucoup de journalistes ont l'impression qu'il faut rajouter, il est très...

0: Alors pour moi, vous faites du rap depuis toujours. Pourquoi est-ce qu'on dit que celui-là, il est plus rap?
1: Écoute, franchement, tu me poses une colle aussi. Mais ça me fait plaisir que toi qui nous suis et qui nous soutiens depuis des années, tu le relèves. De toute façon, c'est un compliment, donc on est content. Oui. Mais c'est vrai que... on l'a un peu plus axé comme ça en promo en fait, on a un peu dit ça et les gens l'ont répété mais je suis d'accord, on a toujours rappé, mais allez, je vais pas être de mauvaise foi, c'est vrai que quand on entendait les morceaux que t'as mis au début,
0: les gros tubes
1: plus
0: oui,
1: tard dommage
0: vieux, ouais.
1: Quand tu nous connais de loin sans être forcément rentré dans notre univers musical, c'est vrai que ça peut être étonnant si tu te prends karma en ayant juste découvert Coup de vieux dommage sur la lune ou papa.
0: Oui,
1: donc il y a cette petite différence là, mais en effet on a toujours été rap et de la famille rap, accepté aussi, on a toujours fait des collabs avec des rappeurs, c'est notre ADN pur et dur, mais c'est vrai qu'il y a un retour quand même, un truc un peu plus essentiel, un retour aux sources, dans la manière de composer, un peu moins formaté aussi, il y a un côté un peu plus rough quoi, j'ai l'impression dans cet album-là.
0: C'est intéressant. Alors, on a vu par moments, grâce aux réseaux sociaux, comment vous l'avez fabriqué, ce disque. J'ai notamment souvenir d'avoir été hyper jalouse d'une villa en Espagne.
1: À Cadaqués, ouais.
0: Vous étiez pas mal, là.
1: Ah, on était bien. C'est Flo qui a choisi la villa, tu te doutes.
0: Oui, il a toujours très bon goût, Flo. Tout ce qui est voyage, etc.
1: Confort.
0: Oui. Ça, c'est sûr. Donc, c'est un album que vous avez fabriqué à plusieurs endroits, sur plusieurs périodes. C'est ça aussi le grand succès dont je parlais au début. Alors, je ne sais pas si ça vous mène sur l'autoroute du bonheur, on en parlera en écoutant des chansons, mais en tout cas, ça vous laisse le choix et les moyens de prendre tout le temps que vous voulez pour faire votre musique.
1: Ouais, ça c'est un luxe qu'on a grâce à notre public aussi, qui nous a toujours suivis. Ouais. Et on fait partie des rares rappeurs, surtout dans le rap. C'est important de le souligner, parce que dans la variété ou dans la pop, c'est un peu plus courant de mettre des 3-4 ans entre les albums. Dans le rap, c'est quasiment tous les 6 mois que ça sort un projet. Et on a la chance d'avoir un public qui nous suit et qui est toujours présent. Ouais.
0: Ils vous attendent.
1: Ils nous attendent, ils comprennent aussi le processus. Et puis aussi, on a aussi la chance de faire des tournées un peu infinies.
0: Oui, c'est vrai, vous êtes tout le temps là.
1: C'est-à-dire que souvent, on avait sorti l'album en 2022 et la tournée, elle s'est finie mi-2025. Donc ça a été du non-stop, on rajoutait des zéniths partout à chaque fois, on a fini en stade, tournée inter. Donc c'est aussi un luxe qu'on a, un confort qu'on a.
0: Alors, Oli est là sans Big Flo, mais il y a aussi des moments de l'album où vous n'êtes pas ensemble, et ça chante. Parce que oui, c'est un album très rap, n'empêche que ça chante aussi. Là, c'est Flo, c'est pas le meilleur moment de sa journée ou de sa vie, mais il le partage, et c'est ça qui est beau, il est dans un hôtel de luxe au Japon.
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0: triste et mélancolique, les deux chansons qu'on vient d'entendre. Elles se suivent aussi sur Karma. Vous avez eu envie de vivre chacun ces petits moments de...
1: Ouais, et puis souvent en duo, quand l'autre trouve pas sa place dans le récit, dans la narration, par exemple le morceau qu'on entend là encore en fond, il s'appelle « Tu me manques ». Et c'est une déclaration d'amour à une dame, une vieille dame avec qui je me suis lié d'amitié. On aurait dit un récit de Marcel Pagnol, un peu dans notre quartier à Toulouse.
0: Une quand dame t'étais
1: qui,
0: gamin.
1: Quand j'étais enfant, une femme en plus qui a jamais réussi à avoir des enfants. Donc il y avait toute une symbolique très forte entre les lignes. Et c'est vrai que c'est mon histoire avec elle d'amitié de gamin que j'étais. Et c'était pas du tout l'histoire de Flo. Donc souvent quand il trouve pas sa place, il se met de côté ou il prend un pas de recul. Et moi pareil. Là, il parle de sa dépression un peu, de son spleen d'artiste et de grand frère qui a eu beaucoup de pression sur les épaules. Tout seul, un peu, il parle de ses antidépresseurs dans un hôtel où il est censé normalement être le plus heureux du monde vu que c'était son rêve. Ben là, je m'y voyais pas non plus, à part raconter, je vois mon frère, et il m'écrit, il y avait pas grand-chose à raconter. Donc parfois, c'est bien aussi de s'accorder ça. Ouais.
0: Alors, l'album s'appelle Karma, moi. Perso, le karma, c'est un truc qui me fait peur. Quand je fais un truc pas très propre, je me dis, méfie-toi, le karma va te retrouver et va te rattraper par le callback et tu vas payer ce que t'es en train de faire. Donc le karma, pour moi, c'est plutôt un truc qu'on redoute.
1: Ouais.
0: Karma, c'est ça.
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0: Alors pour vous, le karma, pour Big Flo et Oli, est-ce que c'est comme moi un truc qu'on redoute? Est-ce que c'est quelque chose qui a à voir avec la religion, avec la superstition? C'est un mot fort, karma.
1: Ouais, c'est un mot fort qui nous a beaucoup accompagnés. Tu sais, quand tu passes beaucoup de temps avec une personne, tu commences à rentrer dans des délires, tu crées ta propre mythologie.
0: Sure. Oui.
1: Ton langage, tes blagues de frères, tes running jokes, tout ça. Et ça a été vraiment le cas avec Flo. Autour du karma, c'est vrai qu'on s'est souvent répété ce mantra-là, en se disant, t'inquiète, laisse faire le karma.
0: Ah, donc vous, c'est plutôt
1: c'est 100%
0: un karma positif.
1: 100% positif.
0: Qui vient réparer les injustices dont vous avez été victime.
1: Exactement.
0: Que les gens comme moi ont fait, puisque moi j'ai peur, donc moi c'est toutes les saletés que j'ai fait, et vous, c'est toutes les saletés qu'on vous a faites.
1: Non, on voit plutôt le verre à moitié plein, quoi.
0: C'est bien, bravo les gars.
1: Sur le karma, en tout cas, mais, mais ça marche dans les deux sens. Et d'ailleurs, ça, ce qui était assez marrant, c'est qu'on l'a sorti un vendredi 13. Et pareil, ça a créé débat chez nos potes. Il y en a pour qui c'était ultra chanceux, ultra positif.
0: Oui.
1: Et d'autres qui disaient, faites gaffe à vos chiffres, les gars, ça porte malchance. Mais en tout cas, pour revenir au karma, c'est vrai qu'on s'est rattaché à ça. Et je crois qu'on n'est pas les seuls dans une société qui vacille un peu et où on manque parfois de repères. Là, tu vois, on regardait les news à la télé, on était assez choqués de ce qu'on lit, de ce qu'on voit, de ce qu'on entend. Donc je crois que parfois, on se rattache à des religions un peu intérieures, à des superstitions.
0: Quand on se sent impuissant.
1: Quand on se sent seul, impuissant, parfois, ou perdu. C'est une sorte de phare un peu au loin. On essaie de se fabriquer un peu d'espoir, quoi. C'est ça, être humain, j'ai l'impression. Donc ouais, le karma nous a accompagnés. Et c'était aussi une métaphore sur notre carrière, de se dire, voilà, on a planté une graine. Tout le monde ne croyait pas en nous, ça a été parfois un peu dur, on était un peu marginalisés, mis de côté, incompris dans ce qu'on voulait raconter, dans qui on était. Et on se disait, attends, une carrière c'est long, pas à pas, et finalement le karma et le public a été de notre côté. Donc il y avait une métaphore assez symbolique, il y a un morceau qui s'appelle Remontada,
0: ouais.
1: où on dit aussi voilà, qu'on a réussi avant la fin du match à remonter au score, quoi. Donc ça marchait bien.
0: Karma, c'est le nom de l'album et c'est aussi le nom de la chanson qu'on écoute maintenant. Big Flo et Oli sur votre radio ici.
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0: Flo et Oli Karma sur le nouvel album qui porte le même nom. Et Oli est ce soir l'invité de Décibel. Oli, on va reposer la question que j'ai posée au début en introduction. Alors, est-ce que réaliser ses rêves d'enfant, avoir autant de succès, vendre 1 million d'albums et remplir des stades, ça rend forcément heureux?
1: Alors, tu as Oli et t'as pas Flo, donc moi je vais te répondre oui.
0: Toi, oui, ça te rend heureux, ça te nourrit suffisamment.
1: Oui, après, il y a plein de phases dans le bonheur, c'est-à-dire qu'il y a plein de couches, il y a des moments où, bien entendu, derrière l'artiste, il y a un homme, donc il y a des doutes, il y a des moments un peu plus durs, mais en tout cas, j'ai l'impression que ça m'a rendu plus heureux que ce qui était prévu de base dans la vie un peu qui m'attendait hors musique, quoi.
0: Bon karma.
1: Donc, bon karma, oui, après, c'est une question qui est toujours compliquée, je trouve, à répondre pour les artistes, parce que à la fois, il faut être élégant et assez doux dans la réponse, parce que les gens, en général, et par exemple, si je compare à mon groupe de potes ou mon entourage, ont une vie, entre guillemets, difficile ou un peu plus difficile. Une réalité, j'ai plein de potes qui font des métiers qu'ils aiment pas ou qui se lèvent le matin pour faire un taf qui leur plaît pas.
0: Oui, ou ceux qui ont pas de sous.
1: Ceux qui sont un peu plus en galère, etc. On a plein de potes à Toulouse comme ça. Et c'est vrai que si je me vois d'un regard extérieur, c'est toujours un peu compliqué d'entendre des artistes, et je le reconnais, je l'entends, se plaindre, entre guillemets, ou dire que la vie est difficile ou un peu fatigante, mais c'est le cas. C'est vrai que parfois, ça peut être déroutant, cette vie-là d'artiste, on est mis en lumière, beaucoup critiqué aussi, c'est une vie qui s'arrête jamais.
0: Ouais.
1: C'est-à-dire que nous, on est tout le temps en train de réfléchir au projet Big Flo Oli, on est tout le temps sollicité.
0: Oui, puis même si tu n'y penses pas, dans la rue, tu vas croiser quelqu'un qui va dire hey, Big Flo et Oli.
1: Ouais, c'est ça.
0: Et oui.
1: Même quand je suis tout seul, il me dit ça d'ailleurs. On n'a jamais compris.
0: Et même quand, il paraît, même quand vous êtes au bout du monde, l'un ou l'autre, il y a toujours un touriste français qui vous reconnaît, qui vient
1: exactement,
0: vous parler.
1: Bah
0: oui,
1: exactement.
0: C'est rigolo ça.
1: Mais en tout cas, voilà, pour revenir à ta question, je crois que le bonheur, c'est. Dans le bonheur, il y a la liberté, quoi. En tout cas, c'est pour moi une des définitions. Et je me sens libre quand je fais de la musique. Et je me sens de plus en plus moi-même en grandissant et en faisant de la musique. Donc, je vais te répondre un petit oui.
0: Ouais,
1: mais derrière se cachent plein d'autres couches et plein de moments plus difficiles.
0: Ouais. Des nuances. Alors,
1: exact.
0: Dans l'album, il y a des réflexions hyper intéressante et profonde aussi sur l'ascension sociale. Alors ça rejoint un petit peu ce qu'on vient de dire,
1: ouais.
0: Sur le fait que t'as pas aujourd'hui la même vie, et ton frère non plus n'a pas la même vie que les gens avec qui il a grandi. Vous n'avez pas la même vie que celle que vos parents avaient à votre âge.
1: Exact.
0: L'ascension sociale, elle est par exemple dans la chanson 44D. elle est matérialisée par à quel rang tu es quand tu prends l'avion. 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
0: Alors, à la fin, je rajoute, je rigole. Ça m'intéresse parce que j'ai trouvé que cet album, c'était sans doute un de vos plus mélancoliques depuis le début,
1: en tout cas
0: dans les textes.
1: C'est vrai.
0: Et pour autant, vous n'avez jamais été aussi gaulerie en promo. Je vous ai vu faire
1: des
0: folies chez Alice Moitié, chez McFly et Carlito, et vous êtes vraiment comme pour vous excuser d'avoir fait des textes aussi poignants. J'ai l'impression que vous avez mis les bouchées doubles pour être très marrant en promo.
1: Ouais, mais tu vois là, tu m'as débloqué un truc dans ma tête. C'est ça. C'est aussi parce qu'on se connaît très bien. Je te vois un peu comme une grande cousine qu'on croise de temps en temps en repas.
0: Ta première babysitter.
1: Mais c'est vrai. C'est vrai. En effet. Je pense que c'est ça, et puis c'est aussi une part de notre personnalité aussi, que les gens ne connaissaient pas vraiment. Nous, paradoxalement, on est des mecs aussi très drôles et très légers, très marrants, en plus des textes parfois
0: très profonds.
1: Vous êtes
0: même un peu
1: profonds.
0: Zinzin, ça se voit même dans les vidéos. Dès qu'il y a un événement à annoncer, c'est jamais juste une bête annonce, vous faites toujours des choses. Oui, bien sûr, vous avez cette fantaisie.
1: On est créatif et fantaisie, ça nous va bien. Mais c'est vrai que peut-être il peut avoir un petit complexe ou alors de la pudeur. Je mettrai ça sur la pudeur. En fait, on passe beaucoup de messages par les blagues et Flo, justement, c'est le spécialiste de dire un truc super profond et de vite casser le malaise en faisant une blague ou quelque chose de totalement bizarre, quoi. Mais c'est vrai, c'est une belle analyse. Je suis d'accord avec ce que tu dis.
0: Il y a aussi le cul entre deux chaises. Ça, c'est un truc qui vous caractérise beaucoup et dans tous les domaines de la vie. La chanson, c'est le retour du texte.

0: Ital.
1: À peu près.
2: Ça fait beaucoup de chaises hein, pour deux petits culs.
0: Ouais. Eh bien, ça fait plaisir que tu en parles parce que c'est vrai que ça a été une position toujours particulière pour nous.
2: Ouais.
0: Dans notre vie, même dans notre vie en société, même avant le succès.
2: Ouais.
0: On a toujours été à la croisée des mondes, quoi. Et j'ai l'impression que dans notre société actuelle, c'est un truc qui est de moins en moins compris ou accepté. Et nous, on a mis du temps à faire comprendre qu'on pouvait être fier d'être français, mais fier d'être algérien, fier d'être argentin, et avoir plein d'influences mélangées à la maison, oui. Qu'on pouvait être fan de variété, mais aussi fan de rap, qu'on pouvait avoir un festival, mais aussi faire une expo. Et c'est vrai qu'on a, toujours eu ce sentiment d'être au carrefour de plein de choses, et ça vient de notre éducation. Nous, on a grandi dans un quartier populaire, on n'avait pas d'argent, on faisait... On se galérait pour enregistrer dans les studios de rap, mais à la fois on était inscrit au conservatoire,
2: ouais.
0: Donc on traînait qu'avec des mecs blindés de bonnes familles qui jouaient du violon. Donc il y avait toujours ce paradoxe, et on s'est construit dans le paradoxe. Mais pour nous c'est une richesse et une fierté, mais c'est vrai que ça peut souvent être pas compris dans une ère où tout est noir ou blanc.
2: Ah, il faut choisir ton camp dans cette époque dans laquelle on vit qui est terrible.
0: Un peu, ouais.
2: On te demande tout le temps de choisir un côté ou l'autre, et c'est pour ça qu'elle est intéressante, la place de Big Flo et Oli dans la musique, dans le rap, mais même
0: je
2: dans
0: crois,
2: la société.
0: Ouais.
2: Mais c'est parce que vous l'avez fabriqué en fait. Mais il y a des vents un peu contraires, quoi.
0: Oui, il y a des vents un peu contraires, mais là, comme tu le disais, on a enfin la sensation qu'on faisait le bon choix, en tout cas d'être ouais. nous-mêmes, quoi. On s'est toujours senti nous-mêmes. En tout cas, il y a jamais eu, ça n'a jamais été forcé
2: ouais.
0: Qu'on soit sur une radio un peu quali, comme je dis en rigolant, Intello, ou le lendemain avec McFly et Carlito dans un truc un peu plus gaulerie sur YouTube. On s'est toujours senti nous-mêmes. Et là, ça y est, les gens ont mis du temps, mais j'ai l'impression qu'on nous a compris. Ça y est, ouais.
2: Je vous ai compris.
0: Ouais.
2: Pardon. Oh là là, la blague de vieille personne du 20e siècle.
0: Ça va, j'ai 30 ans, tu sais, mais non, ça y est.
2: Vite un peu d'espagnol.
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0: Vamos, Emilio Massoy. 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

0: Picasso sur Karma. Faut l'envoyer à Bad Bunny d'urgence. Hein. Vous allez vous retrouver sur scène avec lui pour ses concerts en France.
1: On aimerait bien, on aimerait bien. Mais on est content, ça aussi. C'est une part de notre univers depuis le début, en vrai. Oui. Si tu réécoutes Dommage ou des morceaux comme Plus tard, il y a toujours eu cette petite touche hispanique.
0: Il y a Papa.
1: Ouais, Papa aussi. Et on est super heureux. Et je crois que c'est une direction vraiment qu'on va de plus en plus assumer et prendre. Tu vois, ce morceau-là, on aimerait bien l'étirer.
0: Il est beau.
1: Et merci. Ouais. Et on aimerait bien en faire un projet entier. Peut-être de 10 titres avec beaucoup de touches espagnoles, avec des collaborations.
0: Tu as joué de la trompette.
1: Ouais, j'ai joué de la trompette dessus et je vais en jouer. Et c'est une envie qu'on a de plus en plus d'assumer ce côté-là. Je vais te dire une vérité aussi qui est assez marrante, c'est aussi les latinos sont revenus à la mode.
0: Donc c'est devenu beau gosse maintenant.
1: Donc nous, ça fait quand même du bien, quoi. On attendait depuis 20 ans, que ça, avec tout le respect que j'ai pour mon père, mais la salsa, il y avait un côté un peu old school, quoi.
0: C'est vrai.
1: Et là, on a vu Bad Bunny, donc là, on est tous contents. Et même les potes à mon père, ils sont là, putain, ça fait plaisir. Les gens, ils se remettent à danser un peu. Et c'est vrai que... Au-delà de la mode, l'oreille du public français, c'est aussi ouvert à ça. Et un morceau comme Picasso, là, il est en train de cartonner. Je pense que ça va être notre gros morceau de l'album. Il aurait été peut-être un peu moins accueilli et compris il y a 5, 6 ans ou 7 ans. Là, on a eu les Rosalia, les Setangana, Bad Bunny récemment. Donc, ça fait du bien. Donc, on y va à fond. Ouais.
0: Allez, on le découvre. Vous écoutez ici Picasso, Big Flo et Oli.
1: Vraiment,
0: ça chante beaucoup pour un album très rap. Voilà, je dis ça, moi. Dis rien.

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0: Picasso, c'est sur Karma, le nouvel album de Big Flo et Oli. Oli est avec nous dans Décibel pour parler de tout ça. Mais alors, évidemment, avec votre actualité absolument foisonnante entre votre festival, le Rose, qui fête ses 5 ans, ouais. Et les SAP, et le bouquin qui va avec la sortie de Karma, un petit livre de punchline.
1: Ouais.
0: Et puis votre ancienne CPE que j'ai retrouvée. Oui, on a du pain sur la planche. Allez, à tout de suite.
1: Oh my God.
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0: Et merci les amis d'avoir choisi Ici pour passer votre lundi soir. Avant 21h, on fêtera une grande fête nationale en Afrique du Sud, le Freedom Day. En écoutant, vous vous en doutez, Johnny Clegg. On vous fera découvrir aussi ML, une jeune artiste bruxelloise qui normalement va toucher votre cœur. Et puis on jouera au Blind Test aussi. Vous pouvez encore appeler pour vous inscrire. C'est Laura qui est au standard ce soir. Le numéro 0810 055 056 0810 055 056 a gagné ce soir. Bah, évidemment, l'album de nos invités Big Flo et Oli. Enfin, Oli qui est notre invité ce soir. Oli, Madame Rivérol. Est-ce que ça te dit quelque chose?
1: Bien sûr, c'est un classique de notre histoire, de notre mythologie familiale.
0: Madame Rivérol, qui était CPE dans votre lycée, quand vous étiez petit.
1: Oui, qui fait partie de ces gens-là dans l'éducation nationale, qu'on remercie, alors souvent critique, parce qu'il n'y a pas toujours des profs et des gens...

0: elle se souvient de quand vous étiez scolarisé, et toi, Oli, frère Flo, et que vous aviez énormément d'absence, puisque vous vous lanciez évidemment dans la musique.
1: Surtout moi, ouais.
0: Elle raconte.
2: Un enseignant, il doit faire passer un programme, et quand ses élèves sont trop souvent absents, là, ça passe plus du tout. Et je me souviens de moments d'échange avec un professeur de mathématiques qui me disait « Non, mais là, ça suffit, il faut les coller maintenant, faut les punir, moi, j'en peux plus, ils sont jamais là. » Mais je t'assure qu'ils sont malades, je me disais. En fait, je savais qu'ils faisaient une première partie à l'Olympia, donc bon, ils étaient déjà très vite, ils ont atteint une sacrée notoriété, et mener les choses de front devenait difficile à ce moment-là.
3: Et vous aviez des contacts avec la maman aussi?
2: Ah oui, la maman aussi. La maman voulait qu'ils aient le bac. Et elle a réussi. Elle disait sans le bac, non, je ne les lâche pas. Bon, après, elle était bien obligée de lâcher quand même, une fois qu'ils sont majeurs. Elle aussi, elle s'est retrouvée dans mon bureau à examiner les absences. Et vraiment, ils peuvent remercier Patricia, leur maman, qui m'a dit déjà, mais voyons, ça, ce n'est pas justifié, ça, ce n'est pas justifié. Ça, non, là, je compte sur vous, vous les punissez, ce n'est pas possible. Bon. Et elle veillait au grain et elle avait bien raison.
0: Oh là là, Madame Rivérol.
1: Elle défend un peu trop ma mère, quand même. Il y a Anguille Sourage dans cette histoire.
0: Déjà, c'était le plaisir de la retrouver. Merci.
1: Non, c'est hyper touchant, bravo.
0: Occitanie.
1: Ouais, merci les gars, trop bien.
0: Et ce qui me plaît, moi, c'est que, encore une fois, album après album, c'est le cas dans Karma, mais c'est le cas dans les albums précédents, l'adolescence, la famille, les parents, les gens qui étaient là au moment où ce rêve dingue qui est devenu réalité est arrivé dans vos têtes, ces gens, ils sont toujours là dans vos textes. Parfois, c'est juste une petite punchline, parfois c'est plus, mais ils sont toujours là. En fait, vous pensez toujours à eux.
1: Ouais, alors on va savoir. Ouais, pour moi c'est normal. Je trouve ça me fait même bizarre ta question, mais
0: pourtant il y a tellement de gens qui passent leur vie à essayer d'oublier d'où ils viennent.
1: Ouais, je vois ce que tu veux dire. Mais nous, ça a été notre armée, ça a été salutaire pour nous. C'est notre crew, un peu notre famille. Et on est encore avec eux tout le temps. Là, tu vois, on était en résidence pour préparer les choses Zénith. Et on a fait nos premiers Zénith là récemment. Et on est toujours avec les mêmes équipes. C'est assez marrant sur scène, mais quand je le dis, c'est vrai que je vois dans les yeux des gens que c'est assez rare. Mais on a Léo qui était avec nous à la crèche, Luc qui a commencé avec nous à la Semaine des Arts organisée par Madame Rivérol, qu'on embrasse, qui était avec nous au lycée. Tous nos ingés, ils m'ont connu, j'avais 15 ans, 16 ans, on a démarré ensemble. Donc c'est vrai qu'on a cette notion. Est-ce que c'est un truc propre aux sudistes un peu à Toulouse? Il y a ça, non? Peut-être, je sais pas.
0: Est-ce que les gens du sud se serrent plus les coudes? Je sais pas. Est-ce que c'est aussi une protection justement? Parce que quand le succès arrive, il y a peut-être des gens qui arrivent pour de mauvaises raisons et tu te dis, ceux-là, ils m'aimaient quand j'avais pas un rond.
1: Exactement. Il y a aussi ce truc-là d'avoir vécu ce succès à part très jeune et d'avoir eu la chance d'être protégé, accompagné quoi. C'est un accompagnement qui rassure, c'est vrai. Ouais.
0: Ah, c'est beau. Alors, puisqu'on est à Toulouse, annonçons les 5 ans du Rose Festival.
1: Ouais.
0: 5 ans, c'est vachement bien, hein. 5 éditions, ça veut dire que ça y est, le festival, il roule. C'est un des 10 plus grands festivals de France. L'année dernière, 115 000 spectateurs en 3 jours, avec des soirées à plus de 40 000 personnes.
1: Ouais, c'est beau. Hein.
0: C'est très, très beau.
1: Ouais.
0: 2/3 du public est féminin. Safe place, les amis, ça fait plaisir. Et 81% des festivaliers ont moins de 30 ans.
1: Exactement, t'as des infos que j'avais pas.
0: J'adore. Je suis renseignée. Non, mais c'est quand même génial.
1: Aventure exceptionnelle que tu connais bien parce que tu as été une des premières professionnelles du monde de la musique à nous faire confiance.
0: J'étais venue pour votre tremplin,
1: pour venir un tremplin qui est en train de prendre une place énorme. On avait découvert Carbone, etc. Ouais. Des gros artistes maintenant. Oui, une aventure dingue qui rassemble aussi plein de choses de la ville, plein d'assauts, plein de mouvements différents, de musique. On a des scènes émergentes, on est hyper fiers. Au-delà du but lucratif et juste excitant des chiffres et d'avoir cette année par exemple Aya ou DJ Snake, ce qui est énorme, il y a aussi tout un vrai mouvement pour la culture qui fait du bien et qui était à vraiment notre rêve de gosse quoi. On se disait un jour on fera ça, on créera cette bannière là où les gens pourront se rassembler autour de l'amour de la musique, autour de l'amour de la culture, et on a réussi. C'est vrai que ça fait déjà 5 ans.
0: Ouais.
1: Je me dis que c'est la moitié de 10 ans et on y est petit à petit. C'est en train de devenir une institution à Toulouse. Ça me dépasse même. Des fois, j'ai l'impression que c'est même plus le nôtre, quoi. Donc, c'est beau.
0: Le Rose Festival à la fin de l'été.
1: Le Rose.
0: Comment ça va, les sapes? Il y a Visionnaire. C'est la marque de vêtements de Big Flo et Oli.
1: Ben, on est trop contents.
0: On roule aussi.
1: Ça marche super
0: tout
1: bien.
0: Tout marche, les mecs. C'est génial.
1: Tu vois, quand je t'ai dit que t'es une grande cousine à qui on fait des points.
0: C'est ça, des points réguliers. Moi,

0: Je veux vérifier.
1: Après, elle
0: tout va
1: me
0: bien.
1: Demander, ça va, niveau cœur, ça va.
0: Ça va, les amours.
1: Ça sera en off, ça.
0: Quand est-ce que je vais être tata?
1: mais ouais, tout va bien. Ouais. Nous, on est hyper actifs de faire des choses au niveau de la culture, de l'artistique, on est créatifs. Donc, ouais, on a une marque qui s'appelle Visionnaire. Ça va faire bientôt 6 ans qu'elle dure. On a une boutique, un café, une boutique à Toulouse. Le site cartonne. On est en train de faire de plus en plus de collabs avec des artistes peintres, des chanteurs. On a de plus en plus de rappeurs qui se l'approprient aussi, donc c'est hyper touchant. Ah ouais, encore un super beau projet de frères, ouais.
0: Ah, c'est beau. Et puis si vous avez aimé Karma, ou si en l'écoutant vous dites tiens, j'aimerais bien en savoir un petit peu plus, il y a un petit bouquin qui est sorti. C'est la première fois que vous faites ça, Big Flo et Oli, Karma. C'est un bouquin de punchline.
1: Ouais, en fait, c'était le moyen de, quand on vendait les CD en préco, c'était le moyen de trouver une excuse, un prétexte un peu artistique d'un bel objet.
0: En fait, il est cool, il est joli.
1: Pour que les gens prennent le CD, parce que souvent maintenant, pour vendre un CD,
0: faut mettre autre chose avec.
1: Bah oui, parce que t'as plus, les gens ont quasiment plus le lecteur. Les vinyles, ça repart bien, mais vraiment les CD-ROM, c'est vraiment un peu à l'ancienne. Donc on avait trouvé cette petite astuce sympa d'avoir comme un bouquin un peu d'art. On s'est inspiré des bouquins d'art que tu feuillettes de temps en temps. Et là, tu l'as chez toi.
0: Tu le poses sur la table.
1: Tu le poses sur la table et de temps en temps, tu t'ouvres une punch. Et ça te rappelle un moment de ta vie ou un morceau. Donc ouais, Karma avec un recueil de punchline. Recueil, c'est le mot.
0: Recueil de punchline et il sera au stand de merch.
1: Exact.
0: Bah oui, c'est toujours les petits souvenirs qu'on achète en sortie de concert, les amis. Alors, après ces Zénith de Toulouse ahurissants, il y a la tournée des festivals d'été, Garo Rock, Solidays, Europa Vox, que du beau.
1: Les Ardentes Gillac, aussi,
0: Les Ardentes en Belgique. Ouais. Carcassonne, la Foire au Vin d'Alsace. Vous faites vraiment les très très gros festival. Et puis ensuite, c'est à partir du mois d'octobre votre tournée Zénith Arena. Ça commence le 2 octobre au Futuroscope.
1: Là, tu me l'apprends.
0: Ouais, la Poitiers Arena.
1: Poitiers, okay.
0: Il faut bien commencer là-bas. Quelque part. Hein.
1: Non, mais c'est bien.
0: Et normalement, mais bon, vous connaissant, vous allez encore rajouter 2000 dates. Ça devrait se terminer le 18 décembre au Zénith de Strasbourg.
1: Alors,
0: mais
1: c'est
0: bon.
1: Sûr que ça se terminera pas.
0: Mais voilà, je sais bien.
1: Mais ouais, on est super contents. Et puis, une tournée, tu verras, radicale aussi. On a fait certains choix assez intéressants en musique et en termes de scéno aussi. On est allé vraiment au bout de certaines idées. Donc, ça change pas mal. On est contents.
0: Et c'est facile de mélanger les nouvelles chansons, de mélanger Karma, le son de Karma, avec les fameux tubes dont on parlait tout
1: non,
0: à l'heure.
1: Non, c'est pas du tout facile.
0: C'est pas facile. Ouais, hein.
1: Ça se voit que t'as l'oreille parce qu'on a galéré, mais on a fait beaucoup de remix.
0: Ouais.
1: On a fait par exemple un remix de Dommage Salsa à la Bad Bunny qui cartonne bien. Beaucoup de remix et on a fait aussi le choix de pas tout jouer et de se concentrer un peu sur le dernier projet Karma pour défendre ça et développer l'univers. Donc vous allez voir, vous allez être surpris, mais toujours de la musique live, pas de playback. 4 cuivres, trompette, trombone, bassiste, violoncelliste, enfin, ça joue vraiment. On a bossé à Toulouse, on s'est régalé.
0: Ah bah nous aussi on s'est régalé. Merci Oli d'être venu nous voir.
1: Merci Émilie, toujours un plaisir. Franchement, j'ai l'impression que c'est Noël. Tu sais, les gens que tu vois peu, parce qu'on en a mille trucs à chaque fois, mais qu'on est toujours heureux de croiser. Merci pour ton soutien depuis le début. Ouais.
0: Bisous, merci.
1: Gros bisous, merci.
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0: Ah là là, je vous jure, il y a des artistes hein, quand même, on est content de les voir réussir. Et Big Flo et Oli, ils en font partie. Et puis, il y a les tout jeunes talents, celles qui peut-être dans 20 ans en interview, alors que je lui parlerai comme ça avec mon déambulateur, elle me dira « Ah, Émilie, t'as été une des premières à parler de moi à la radio. » On sait pas, c'est possible. Alors, je vous recommande ML, son premier album, Touba vient de sortir. ML est une artiste belge, bruxelloise, parce que oui, en Belgique, c'est important aussi d'avoir vraiment la zone. Donc, bruxelloise. Et après deux EP qui avaient eu pas mal de succès, elle sort donc ce premier album, Touba. Un petit peu comme un autre Belge qu'on aime beaucoup, Pierre Demar, et aussi comme Billie Eilish, qui n'est pas belge, mais qu'on aime beaucoup. Elle travaille avec son frère. On aime bien les gens qui travaillent en famille. Son frère Aurelio, donc, en fait, elle... ML lui fait écouter ses projets de chansons, guitare, voix, et c'est ensemble qu'ils vont travailler dessus pour donner une identité sonore. Et pour le coup, chez ML, c'est intéressant parce que selon les titres de l'album, il y en a 10, vous allez être plutôt sur une ambiance folk, acoustique, ou alors plus électro, ou alors carrément rock. On va écouter la chanson « Tout bas » qui donne son titre à l'album, premier album donc pour ML, qui jouera samedi soir dans une salle très importante à Bruxelles, c'est le Botanique. Ah, c'est presque l'Olympia, vous voyez, pour des Français. ML

0: les amis, c'est notre coup de cœur du jour. Elle est belge, elle s'appelle ML, oui, deux initiales. Et son premier album, Tout Bas, est disponible.
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0: L'album de Big Flo et Oli, c'est le cinquième, c'est Karma. Et il est à gagner ce soir au Blind Test. Viennent jouer avec nous Manon, qui est dans le Pays Basque. Bonsoir Manon.
2: Bonsoir Émilie, bonsoir tout le monde.
0: Comment ça va?
2: Mais ça va très bien, ça va très bien. Et toi?
0: Ça va super, je te remercie. Manon, pour l'amour du Blind Test ou pour l'album de Big Flo et Oli, dis-moi la vérité, pourquoi tu as appelé?
2: Oh, les deux. Les deux, j'adore Big Flo et Oli et j'adore les Blind Tests. Donc c'est parfait pour moi.
0: Génial. Face à Manon, il y a Marie qui, elle, est en Haute-Savoie. Ça va Marie?
3: Coucou Émilie, coucou toute la team ici Savoie,
0: c'est
3: parfait, très bien.
0: Bon, Marie et Manon, mesdames, nous allons jouer au Blind Test, petit jeu musical où on va vous passer des chansons et où il faudra reconnaître le plus rapidement possible le nom de l'interprète. Chaque soir, le Blind Test a un thème et ce soir le thème, et vos voix sont jeunes, Marie et Manon, alors je ne sais pas si vous allez aimer mon thème du soir. Ce sont les chansons qui, cette année, fêtent leurs 50 ans.
2: D'accord.
0: Voilà. Hein, mais à la voix, je pense que ni l'une ni l'autre n'a atteint cette barre fatidique.
3: Ah non, si, pour moi, c'est dans bientôt.
0: Ah, c'est vrai. Ah bah c'est rigolo, t'as une voix de gamine, j'adore.
3: Trop chou, merci.
0: Alors, les chansons qui fêtent leurs 50 ans cette année, c'est-à-dire, pour les plus forts en maths, vous l'aviez déjà calculé, les tubes de l'année 1976. Marie et Manon, j'ai pas fait de blague en même temps, j'ai vraiment mis des chansons très très très connues. Donc normalement, ça devrait le faire. On cherche donc le nom des interprètes et vous, de votre côté, il y a un point de règlement à bien connaître, c'est de donner votre prénom avant de donner la réponse pour que je puisse la valider, ok?
2: Ok.
0: C'est parti. Premier tube de 1976. Dites-moi, qui chante ça?
4: Le pape a dit...
0: Marie.
3: Yes. Et Jimmy Chuck?
0: Oui, bravo. Boogie Woogie, 1976, et oui, cette chanson de Monsieur Eddy fête ses 50 ans. On quitte la France maintenant pour le deuxième morceau de notre Blind Test. 1976, c'est aussi ça.
2: Manon. Les Bee Gees?
0: Oui, bravo. Égalité, Manon et Marie, c'est le bon moment pour moi pour vous annoncer que de toute façon, dans le Blind Test de Décibel, c'est comme à la fête foraine, il n'y a pas de perdant. Non, vous avez chacune gagné. Vous avez chacune gagné un exemplaire de Karma, l'album de Big Flo et Oli. Mais juste pour le plaisir, on s'en fait une petite dernière pour voir si on arrive à vous départager ou pas. 1976.
4: J'ai travaillé.
2: Manon. Oui. Charles Aznavour.
0: Oui, bravo.
2: Mes amis, bien sûr.
4: 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Mes emmerdes.
0: Eh bien, d'emmerde, il n'y aura point ce soir, puisque vous avez été rayonnantes toutes les deux, Manon et Marie. Bravo, bravo, vous avez gagné.
3: Bravo, Manon. Bravo, et merci.
0: Merci à toutes les deux. Je vous repasse la non moins flamboyante Laura au standard qui va prendre vos coordonnées pour pouvoir vous envoyer l'album de Big Flo et Oli. Et puisqu'on n'était pas si mal en cette année 1976, je vous propose d'y retrouver Elton John et sa copine Kiki Dee avec un des plus chouettes duos des années 70. Don't go breaking my heart. Ne brise pas mon cœur. Mais non, vous écoutez ici.

0: et sa copine Kiki Di, ce bon vieux Elton qui a fêté ses 79 ans le mois dernier. J'avais noté ce jour-là qu'il avait donc la même âge que Michel Sardou, Julien Clerc et Iggy Pop. Voilà, pour vous dire comme quoi. Age is just a number, les amis. Et voilà pour notre Elton John. Alors, qui a fait ses adieux à la scène, mais on n'est pas à l'abri d'un petit retour. En tout cas, moi j'aimerais bien, parce que c'était tellement cher et tellement compliqué d'avoir des billets pour la tournée d'adieu d'Elton John, qu'en fait, moi je suis pas allée le voir. Donc, ce serait bien s'il nous faisait une petite rallonge. Voilà. Il faut manifester, il paraît-il, ses envies dans l'univers pour que ça se passe. Donc voilà, j'ai manifesté un petit bout de tournée d'Elton John, ça nous ferait plaisir. Merci, bisous, bonsoir.
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0: L'anniversaire du jour, alors c'est carrément une fête nationale, le Freedom Day en Afrique du Sud, le jour de la liberté. C'est une fête nationale qui avait été instituée par Nelson Mandela en 1995 et qui commémore les premières élections multiraciales, sous-entendu où les Noirs pouvaient voter, en Afrique du Sud, ces premières élections organisées après l'abolition de l'apartheid. C'est un jour important en Afrique du Sud et par extension partout dans le monde, ce 27 avril. Et évidemment, pour célébrer ce Freedom Day, on va écouter Assim Bonanga, la chanson de Johnny Clegg et Savuka. Déjà, parce qu'en 1987, quand elle est sortie, ça a fait beaucoup de bien à beaucoup de gens, ça a fait reparler de l'apartheid, de Nelson Mandela. Et puis si vous écoutez aussi les paroles, il n'y a pas que Nelson Mandela, on parle aussi de Steve Biko, de Victoria Mchenge et de Neil Aguette, qui étaient des militants qui luttaient contre l'apartheid et qui eux aussi étaient dans le même bateau que Nelson Mandela. Donc, célébrons ensemble le Freedom Day de l'Afrique du Sud et retournons en 1987, alors que l'apartheid n'était pas encore aboli et qu'il fallait défendre Mandela et ses amis.

0: demandé peut-être s'il aimait cette chanson de Nelson Mandela. Bah, on a la réponse. Alors, il l'a pas écoutée quand elle est sortie, puisqu'il était en prison encore. Mais un jour, en 1999, alors que Johnny Clegg donnait un concert en Allemagne, et bah, par surprise de son équipe, Nelson Mandela, il est monté sur scène avec lui et il a même fait quelques petits pas de danse à côté de Johnny Clegg, qui chantait.
1: Voilà. Allez, c'est terminé pour ce soir. Merci à l'équipe de Décibel, Mathilde Mallet, Sarah Bécard, Elodie Bianca Maria, Laura Carvalho et Franck Mollier.
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3: Ah, bonjour la France. J'espère que tu vas bien la France. J'espère que tu as passé un bon week-end. Comment ça va Éric Bastien ?
4: Bonjour Valérie, bonjour à tous. Ça va très bien et vous ? Le week-end était agréable.
3: Oh, c'était magnifique, il faisait
4: ensoleillé.
3: Beau. Bah bien sûr.
4: Les vacances pour certains.
3: Évidemment, les vacances pour certains, des rentrées pour d'autres. En tout cas, nous, on démarre une nouvelle semaine. Et ça, c'est plutôt génial parce qu'on a un cadeau. Bah, de toute façon, on a des cadeaux chaque semaine qui sont incroyables. Votre radio ici est généreuse. 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
4: Bien ce petit piano bar.
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3: Allez !
4: Malongo, Malongo, Malongo, Malongo, yé, yé. C'est le plus beau des cafés au lait que j'ai pris depuis des années. Voilà, c'est bon.
3: Petit allez, 32 dosettes, 6 verres en verre, la machine à café,
4: c'est
3: voilà.
4: Tout donné, hein.
3: Allez, jingle, on accueille les deux premiers candidats de la semaine. Bonjour Charles, bonjour Sidonie, comment ça va ?
5: Bonjour Valérie,
6: bonjour Éric et bonjour Sidonie.
3: Alors Charles, Charles, Charles, oh Charles, tu joues avec Ici, Braise, Isel. Dis donc, c'était ton anniversaire il n'y a pas longtemps ?
6: Oui, vendredi dernier.
3: Bon anniversaire avec du retard, mon petit chat. Alors,
6: merci beaucoup.
3: Je t'en prie, tu as 60 ans, tu habites le Guilvinec.
6: Oui.
3: J'adore cet endroit parce que j'ai passé des vacances là-bas avec mes grands-parents. Voilà, un jour je vous raconterai ce qui s'est passé au Guilvinec. Alors, tu es en couple avec Cathy, tu as 2 enfants de ton côté, qui ont quel âge ?
6: Oui, 31 et 26.
3: On est bientôt papy ?
6: Eh oui, j'ai tout pris cette année-là, le pack complet, les 60 et papy bientôt. Ouais.
3: Franchement, moi j'aimerais bien être grand-mère, hein, et j'ai 61 ans, tu vois, alors bon.
6: D'accord.
3: Ah là là. Alors, tu travailles pour le ministère de l'Intérieur, mais tu n'as pas fait que ça dans ta vie. Tu as été postier, pompier, oui. Inspecteur du permis de conduire. Dis donc.
6: Oui, et professionnellement, c'est pas mal.
3: Ah, t'as bougé quand même. Hein.
6: Bougé, oui, dans les deux sens du terme. Ouais.
3: Ah ben voilà, et surtout petit, c'était vraiment un rêve. Tu voulais être pompier.
6: Oui,
3: il y a beaucoup, beaucoup de garçons hein, qui veulent être pompiers, mais toi, c'était vraiment ton rêve. Donc toi, tu l'as réalisé, c'est magnifique.
6: C'est ça, oui, c'est ça. J'avais de la famille, quand j'étais petit, qui était pompier, donc je t'en rendais visite souvent à la caserne, donc plutôt j'ai toujours été attiré par ça, par les camions rouges.
3: Ah bah j'imagine, tu montais dans le camion, tu tirais la sonnette, tout ça, tu faisais tout
6: ça. C'est ça, voilà, comme font tous les enfants quand ils viennent visiter une caserne.
3: Et voilà, bon, faut que je te rassure, j'ai refait une caserne à Versailles, dans Déco, j'ai tiré les sonnettes de pompiers. Et c'était... Ah ouais. J'étais déjà très vieille. Alors, comme on est sûr que tu vas te sélectionner, parce que tu es candidat... Meilleure team, la mienne. On va tout de suite marquer un premier point avec la première question, vrai ou faux, avec une ambiance.
7: C'est un gentil facteur sur son vélo moteur qui porte le courrier chez les gens du quartier.
3: Allez, on va parler des facteurs, on va parler de la poste, plus exactement. Alors, tu as été postier, ça ne devrait pas être une question trop compliquée pour toi. Il paraît qu'on peut envoyer une noix de coco par la poste sans emballage. Est-ce que c'est vrai ou faux ? Top chrono, c'est vrai ?
6: Non, je dirais faux quand même.
3: Eh ben alors, non, c'est vrai. Tu peux juste envoyer le nom du destinateur sur la coque et tu affranchis normalement et la noix de coco est expédiée. Voilà, donc pas de points.
8: Mais t'es le timbre sur la noix de coco.
3: En fait, tu mets une étiquette.
8: Sur une étiquette, oui.
3: Bah, pour le nom, évidemment, ouais. Avec fou, le ça. Nom, bah évidemment.
8: Bon. Sidonie, bonjour. Sidonie.
9: Bonjour Eric.
8: J'ai décidé que c'était terminé. Là, c'est fini. j'ai été beaucoup trop gentil ces dernières semaines. Elle n'arrête pas de gagner chaque vendredi. Encore vendredi, elle m'a presque un peu humilié.
3: Oui, bon. Totalement.
9: Eric, on va pas se laisser faire.
8: Bon, Sidonie, je vois qu'on est sur la même longueur d'onde. Ça va pas, hein. On y va jusqu'au bout. D'autant, Sidonie, que j'ai cru comprendre que t'aimais ça. Les émissions de télé, dès qu'il y a des quiz, ça t'intéresse. T'es une joueuse, toi, Sidonie.
9: Oui. Même la pétanque.
8: Même la pétanque. Oh, bon, alors, tu fais de la pétanque dans la Somme ?
9: Non, j'en fais plutôt quand je suis à Paris. Là, je suis entre le Crotoy et Paris.
8: D'accord.
9: Donc, quand plutôt je suis sur les quais de Seine, là, dès qu'il y a un peu de soleil, pétanque.
8: Ah, super. Alors, t'habites
9: où ? Parce qu'après, sur la plage, c'est moins pratique au Crotoy. Enfin, moi, je suis plus. La plage, je trouve que c'est galère, foire à tout.
8: Pas de souci. T'habites au Crotoy, qu'on comprenne bien, donc c'est avec ici Picardie, c'est dans la Somme, et t'alternes entre la Picardie et Paris, parce que t'es comédienne et que tu viens souvent à Paris, t'es scénariste, madame est réalisatrice de films.
3: Oh my god!
8: On rigole pas, là, dis donc, hein?
9: Ben oui, écoute.
8: C'est génial. Et alors,
9: tu chanteuse depuis pas longtemps.
8: Et
9: aussi.
8: Chanteuse. Alors, on va en parler parce que t'es en train de préparer un rap. Et je te demanderai peut-être d'interpréter quelques extraits tout à l'heure. Mais c'est génial comme métier, ça. Comédienne, scénariste, tu prépares un film là en ce moment ?
9: Là, il y a deux choses. Alors, il y a effectivement, on va en parler après, la chanson. Et donc, je prépare un gros événement et ça dure sur un mois de préparation pour teaser, pour que les gens aient envie d'écouter, etc.
8: Et
9: j'ai aussi, un scénario d'un film où je suis en cours de recherche de production.
8: Wow.
9: Et pour l'instant, j'ai des bons retours. Donc, on va voir ça.
8: C'est top. Sois la bienvenue, Sidonie, qui voulait être prêtre. C'est fou, ça. On va en reparler dans un instant.
9: Je comprenais pas ce que tu disais.
8: Ouais,
9: mais
8: moi non plus.
9: C'est fou.
8: Oui, c'est complètement fou. Voici donc une question extraite.
10: Je suis le maître du monde.
3: Ah bah ça, c'est toi sur le toit de Radio France, ça.
8: C'est ce que j'aimerais pouvoir faire, effectivement. Ouais, si je vendredi. Enfin,
3: moi, je t'ai déjà vu comme ça.
8: Hey.
3: Oui, je t'ai déjà vu.
8: I'm the king of the world.
3: Ah, oui,
8: comme sur Cocavo, là, je sais pas quoi, au Brésil, là, le Corocano, là, je sais plus comment ça s'appelle.
3: Oula, le Corcovado.
8: Le Corcovado, oui, voilà.
3: La culture générale. Allez, pose ta question.
8: Une question sur Leonardo Di Carpaccio. DiCaprio. DiCapri. Putain, j'ai du mal aujourd'hui.
3: Oh là là.
8: DiCaprio doit son prénom. Leonardo doit son prénom à un coup de pied.
9: À Leonardo de Massi.
8: C'est ça la gagne. C'est ça la gagne. M'envoyez même pas le chrono. Allez, hop! Je termine quand même la question. Bah oui. Il doit son prénom à un coup de pied donné dans le ventre de sa mère devant un tableau de Léonard de Vinci. Mais comment t'avais cette info, toi?
9: Je l'ai su il y a très longtemps. À l'époque, il y avait des magazines pour les jeunes, genre Jeunes et Jolies, tout ça. Il y avait beaucoup de choses sur Léonard de DiCaprio et puis c'était dit dedans.
8: Franchement, okay. Elle part très très très très bien, Sidonie.
3: Ok, alors, ça fait... Et pas de point pour Charles, mais tu vas te rattraper. Sidonie, un point. Et là, tout de suite, il suffira d'un signe.
8: Un matin. Mais bon, enfin, il est midi 12, c'est l'après-midi déjà.
3: Non, hein. Un matin tout tranquille. Allez, c'est Jean-Jacques Goldman, il suffira d'un signe. On écoute ici, on vous aime.

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2: On est le 27 avril, demain c'est le 28 avril. Oui. Qu'est-ce qui se passe le 28 avril?
0: C'est pareil, je sais pas, il y a un anniversaire particulier?
2: Charles, c'est quoi le 28 avril?
3: Le 28 avril, je sais pas, aujourd'hui je sais que c'est l'anniversaire de mon chien, mais alors demain...
0: C'est mardi?
2: C'est la Saint-Valérie, bonne soirée à tous. Alors...
3: Oh, pardon.
2: Voilà, voilà, bien sûr. Alors, Charles, donc c'est ton... tu as un chat d'ailleurs qui s'appelle Ubi, c'est ça?
3: Ouais, c'est son anniversaire aujourd'hui.
2: Oh, bon anniversaire. Qu'est-ce qu'il va avoir? Des croquettes plus raffinées? Des croquettes au caviar? Qu'est-ce qu'il va avoir?
3: Ouais, une petite mousse chat avec une
2: Oh, petit bébé. Alors, juste avant, Jean-Jacques Goldman, on parlait de Sidonie qui chantait, etc. Toi, dis donc, toi aussi, tu chantes. Tu joues de la guitare sèche, tu chantes. T'avais monté un groupe quand tu t'habitais Paris. Qu'est-ce que, raconte-nous un petit peu, qu'est-ce que c'était ce groupe?
3: Bah c'est ça, c'était avec des amis du boulot, ouais, et puis on avait fait donc un groupe de reprises, ça allait de toute la pop rock anglaise et puis aussi du téléphone, voilà.
2: C'est fini, tu chantes plus?
3: J'ai pas retrouvé de groupe, mais c'est quelque chose que j'aimerais bien refaire. Ouais.
2: Le Guilvinec, si tu m'entends, contacte Charles et viens jouer de la guitare avec Charles. Alors, tu fais du sport en revanche. On est sur un... allez, la boxe, la natation, le kayak, du don. On est sur un... T'es bien sportif, toi.
3: Oui, oui. Bah là, malheureusement, j'ai un gros souci physique qui m'empêche de pratiquer. Mais oui, j'ai beaucoup de sport.
2: Bah, qu'est-ce que t'as? Tu t'es cassé quelque chose?
3: Bah, j'ai un gros souci à l'épaule. Ouais, ouais. Ah. C'est un petit peu pété partout.
2: Ah oui, alors là.
3: C'est mécanique, c'est pas
2: mécanique. Un petit boulon et hop, là, ça repart. Bon.
3: Si c'était facile comme ça, ce serait bien.
2: Oui, ouais, ça serait bien, mais malheureusement, c'est pas aussi simple. Alors, par contre, tu bricoles beaucoup. Beaucoup.
3: Aussi, ouais.
2: Oh là, allez, vas-y, t'as fait la cuisine, la salle de bain. T'aimes bien bricoler quand même.
3: Ouais, j'aime bien bricoler, ouais.
2: Tu peins.
3: À part, et je sais que ça va pas te plaire, vas-y. À part la tapisserie.
2: Et voilà, monsieur n'est pas un maroufleur, on n'aime pas le papier peint.
3: Non, du tout.
2: Oh là là là là là là.
0: Il n'y a plus aujourd'hui du papier peint.
2: Alors, c'est l'arme.
3: Ça revient à la mode.
2: Oui, mais alors, mon chat, ne parlons pas de déco, toi et moi, parce que je ne voudrais pas t'humilier en direct. Alors, mon petit Charles, d'ici la fin de l'émission, tu aimeras maroufler, mais surtout, tu vas marquer ton premier point maintenant. Question vraie ou faux, tiens, Salvador.
4: Je suis debout devant le dentiste. Je lui fais un sourire de crétin.
2: Voilà, alors moi j'aime pas le dentiste. Tu aimes le dentiste toi, Charles?
3: Il y a pas un autre sujet?
2: Voilà, bon bah t'es comme moi. Alors écoute bien, c'est une question sur la dentisterie. Avant les prothèses modernes, il y avait des dentiers qui étaient fabriqués avec des vraies dents humaines. Voilà, est-ce que c'est vrai ou faux? Top chrono, 5 secondes.
3: Des dentiers en vraies dents.
2: Ouais, vite.
3: Ouais, je dirais vrai.
2: Allez, vrai, c'est vrai, t'as raison.
0: Oh, c'est un peu de chrono,
2: oui.
0: Ça, hein.
2: Oui, dis donc, tu l'as fait vendredi pour une de tes candidates. Je serai toi, je me...
0: Ouais.
2: Au XVIIIe siècle, on utilisait des vraies dents humaines. Et oui, elles provenaient de cadavres, c'était super. Voilà, donc, il y avait même des gens qui vendaient leurs dents, comme Fantine, elle a vendu ses cheveux.
0: Exactement,
2: et ses dents.
0: Ouais, ça fait beaucoup d'argent avec ça.
2: Voilà, un point pour Charles.
0: Sidonie, j'ai une question.
5: Dis-moi.
0: Demain, on est le 28 avril.
5: C'est la Saint-Valérie.
0: Exactement. Voilà. Les choses soient claires. J'ai
2: les choses soient claires. Voilà.
0: Les choses soient claires. Demain, c'est la Saint-Valérie. Je mets un coup de pression à l'auditeur, joueur, qui va donc être avec Valérie demain pour la team. Sidonie, comédienne, scénariste, réalisatrice. J'ai l'impression de présenter les Oscars, là. Bravo.
5: Eh
0: bien,
5: écoute.
0: Ouais, non, mais je te souhaite plein de belles choses. Alors, un mot sur le chant, parce qu'on a parlé du chant, là, à l'instant, avec Charles. Donc, toi, tu viens d'écrire un rap. Est-ce que tu peux déjà nous en dire davantage?
5: Oui, alors je peux t'en dire davantage, et en même temps je peux pas t'en dire beaucoup parce que c'est un truc qui me tient très à cœur.
0: Okay.
5: C'est un truc que j'ai mis un an et demi à... En fait, j'ai un truc que je voulais dire, donc tu vas pas savoir le sujet. Il y a un truc que je voulais dire depuis un an et demi, et je cherchais comment dire les choses pour pas que les gens se froissent, s'énervent encore plus, etc. Et en fait, je me suis surprise à écrire un rap, en fait. Et je me suis dit, ah ouais, j'écris pas un film, en fait, j'écris un rap. Et j'ai appelé un ami compositeur, et puis ça lui a plu, le projet, de faire le clip et tout.
0: Super.
5: Et j'ai commencé à me dire, mais en fait, ça commence à prendre une proportion assez ouf, parce qu'à chaque fois que les gens l'entendent, l'écoutent, les peu de gens qui l'ont entendu, ça reste en tête et ils aiment. Et ça les concerne. Toutes les ethnies, tous les âges, toutes les catégories sociales. Donc, Je tiens un truc, tu vois.
0: Donc, ça sort, je peux le dire, ça sort le 29 mai. Ce sera sous ton nom ou t'as un nom d'artiste
5: Oui, c'est ça, ce sera sous mon nom.
0: Sous Sidonie.
5: Je peux le dire ou pas?
0: Vas-y, bien sûr.
5: Sidonie Groignier, j'ai noté. Okay. Sur Instagram, par exemple. Et puis oui, ça va sortir partout, en fait.
0: Bon, bah écoute, on a hâte. J'ai bien compris que c'était un rap contestataire sur un thème qu'on va découvrir. Donc,
5: Et humoristique.
0: Mais voilà. Oui, le 29 mai.
5: On arrive à faire tout.
0: Le cinéma, la télé, Joséphine Ange Gardien aussi. La figuration, enfin, t'as fait plein de choses. T'as fait des pubs aussi pour des assurances.
5: Bien sûr.
0: Ah oui, bien sûr.
5: Et oui.
0: On va continuer de parler de tout ça dans un instant, et notamment des pièces de théâtre que tu prépares ou dans lesquelles tu as joué.
5: Ah,
0: et
5: c'est chou.
0: Pour cela, une question. D'abord, car on est là pour jouer, ne l'oublie pas. Extrait.
5: Bien sûr.
6: Avez-vous vu un barbu sans barbe? Avez-vous
0: le barbu sans barbe, et c'est signé Adamo. Belle occasion de découvrir des pépites, cette émission. En Allemagne, un homme barbu a décidé de surprendre sa femme en se rasant entièrement. Celle-ci l'a pris pour un cambrioleur et elle l'a mis KO. En gros, elle n'a pas reconnu son mec et elle lui a foutu une beigne. Vrai ou faux?
5: Vrai.
0: Top chrono.
5: Vrai.
0: Un homme qui est barbu, il aurait tout enlevé. Ah non, c'est faux. Alors écoute bien. Pour info, un poil humain pousse en moyenne de 0,35 mm par jour, soit environ 13 à 15 cm par an. Et un visage masculin peut compter 20 000 poils.
2: Voilà. Super, c'est très intéressant.
0: C'est pour des chiffres très intéressants.
2: Allez, Charles, un point. Sidonie, un point. Et là, tout de suite, un jour, j'irai à New York avec toi, téléphone.
0: Vous aimez pas les poils.
2: Vous écoutez ici. À tout de suite, mes chéris.

0: non.
1: New York avec toi, téléphone sur ici.
0: Wow.
1: Vous voulez pas donner le numéro de téléphone, tiens, d'ailleurs, de la radio?
0: Bah si, 0810 055 056, comme ça tu joues au taquet avec nous, voilà.
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1: Et on n'oublie pas demain, on n'oublie pas. Après Angers, oui, après Montélimar, oui, après Chambéry, la Saint-Valéry, demain mardi, jour de fête nationale.
0: Évidemment. Alors, Charles et Sidonie sont à égalité avec un point, ça c'est magnifique. Charles joue avec ici Braise Isel. Il a fêté son anniversaire vendredi. Il a eu 60 ans, quel bel âge. Et alors, dis donc, on parlait de chansons, on parlait de musique, on sait que tu joues de la guitare, que tu aimerais refaire un groupe au Guilvinec, mais surtout, tu aimerais déjeuner avec lui. Eh oui, eh oui. Tu aimes bien Depeche Mode?
3: Ouais, je les suis depuis 1984. J'ai dû les voir une dizaine de fois en concert.
0: Ah oui, quand même.
3: Ouais.
0: Bah écoute, c'est et qu'est-ce que tu lui raconterais? Tu jouerais de la guitare avec lui?
3: C'est pour elle. Je pense que je serais déjà très impressionné. Ouais. Je sais pas. Ouais. Alors, je prépare une liste de questions.
0: Ok. Alors, écoute, là, on va pas parler de Depeche Mode, mais c'est le quiz musical. Je vais te faire écouter deux chansons. Il faut que tu me trouves qui chante ces chansons.
3: D'accord.
0: Ce sont des tubes. Écoute bien la première chanson. Allez. Toi, tu m'as dit Pierre Groscola.
1: Ouais.
0: Bah oui, c'est Pierre Groscola. Bravo.
1: T'es fort.
0: Bon, en même temps, c'est notre génération.
3: Ouais, puis moi, c'est un petit. C'est marrant parce que j'avais ma voisine quand j'étais très jeune qui écoutait ça et j'étais un petit peu crush de la voisine.
0: Mmh. Tu avais appris les paroles?
3: Bon, elle avait deux ans plus que moi, mais bon, voilà, c'était ce qu'on appelle les.
0: Ah oui,
3: des petits crushs.
1: Balbutiements.
0: Oui, ouais, le petit voilà, crush, elle écoutait ça, donc tu connais la chanson, ça t'a rappelé des bons souvenirs.
3: Voilà.
0: Alors écoute bien, voici le deuxième tube, qui chante?

0: C'était la bande originale du film Le Maître d'école. Exactement. Avec Coluche. C'est la scène de fin où tous les gosses chantent. On adore cette chanson.
1: C'est vrai.
0: Et bah t'as 3 points mon petit Charles, bravo. C'est super, c'est magnifique.
1: Ah si Denis, il a été masterclass là. Hein. Il était bon là. Hein.
2: Oui.
1: On va jouer avec toi dans un instant. On va juste rappeler que t'es scénariste, réalisatrice de films, comédienne, chanteuse, le rap qui arrive le 29 mai. Et puis là, il y a également Sherlock Holmes. C'est quoi, c'est une pièce ça que t'as joué? C'était où? C'était quand? Ça joue quand?
2: C'est au Théâtre des Trois Clés à Paris, métro Bastille, rue Sedaine. C'est tout le temps pendant les vacances scolaires. Et écoute, ça fait quand même 8 ans que je suis dans la pièce. C'est Sherlock Holmes, c'est le mystère de la vallée de Boscombe.
1: D'accord.
2: Et vous êtes bienvenue, hein, c'est avec plaisir, vraiment.
1: Super.
2: N'hésitez pas, vraiment.
1: C'est noté.
2: C'est une pièce qui réunit aussi bien si vous venez avec vos potes qu'avec vos grands-parents ou avec les enfants. Enfin, vraiment, ça réunit tout le monde. C'est une enquête avec humour et moi, je suis heureuse de jouer cette pièce.
1: Enfin, on imagine. En fait, on viendra au Théâtre des Trois Clés à Paris. Sherlock Holmes, c'est le mystère de la vallée de Boscombe. Notre ami.
2: Promis, Eric, alors tu viens.
1: Ah, mais c'est promis, mais je crois qu'il l'a déjà vu en plus. Très honnête. Allez, voici un premier titre, quoi, une première chanson. C'est toujours le qui chante, il y en a deux à trouver. Il a été très bon, Sidonie. Je compte sur toi.
3: Le premier pas, j'aimerais qu'elle fasse le premier pas. Je sais, cela ne se fait pas.
1: Surprends-moi, top chrono.
2: J'ai tenté Daniel Guichard.
1: C'est bien tenté. T'aurais pu.
2: C'est pas
1: ça. Ouais, non, c'est pas ça. On s'est longtemps posé la question avec Valérie, on s'est dit, est-ce qu'on le met, on le met pas? C'est quand même un tube.
2: C'est
1: Claude Michel Schönberg. Claude Michel Schönberg.
2: Je l'avais pas du tout, je sais même pas son nom. Oh là là.
0: Ah là là là.
1: Non,
0: tu l'avais, Charles?
4: Ah ouais, absolument, c'est une chanson que ma maman adorait.
0: Eh oui, c'est notre génération.
1: Bon, allez, t'inquiète pas. Sidonie, il y a du fastoche qui arrive, voici ton kiki chante, écoute bien.
5: Jean, c'est vrai, tes baskets, chouette. C'est sympa, tu verras.
1: Oui. Allez, là c'est facile.
2: C'est Elmer. Attends, Elmer
1: Non, je comprends l'esprit, mais non, c'était les Forbans.
0: Eh oui, Jean, t'aimais tes baskets.
1: Avec Bébert.
0: Chouette, c'est sympa, tu verras.
1: Oh là là.

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2: Et nous jouons pour se qualifier pour la finale de vendredi. Le premier prix, il s'agit de 3 jours, 2 nuits pour 4 personnes sur l'île de Tatiou. C'est une île normande magnifique. Vous dormirez dans les maisons de Tatiou, vous irez en bateau amphibie, vous visiterez le Vieux Gréement et vous aurez 100 euros de carburant pour y aller. Si vous ne gagnez pas ça, vous gagnez la machine à café Malongo, les 32 dosettes et les 6 verres en verre. On reprend la compétition avec Charles qui a 3 et 6 Denis qui a 1. Alors, Charles, je rappelle, qui joue avec ici Braise Izel. Charles, qui connaît très bien la musique. Hein. Charles, il paraît que tu adores, mais alors vraiment que tu adores cuisiner.
3: Oui, j'adore ça.
2: Alors, c'est quoi tes spécialités?
3: J'en ai une, c'est pas une spécialité française, mais c'est les carbonara, mais les vrais carbonara. Mmh.
2: C'est-à-dire le vrai carbonara?
3: C'est-à-dire qu'il nous faut du guanciale.
2: Ouais.
3: Et des linguini.
2: Ouais.
3: Et puis donc des œufs, du pecorino et un peu de parmesan aussi, voilà.
2: Il n'y a pas de crème dans tes carbonara. C'est ça que tu veux nous dire, parce que les Italiens mettent
3: crème
2: pas
3: de la... crème de lèse majesté.
2: Exactement. En Italie, on ne mange pas de crème dans les carbos, alors que nous, on en fout 3 tonnes. Il paraît que tu adores faire griller les poissons.
3: Oui, j'adore. Je vais essayer de faire très court. À vos stylos, à vos papiers. Prenez des petites queues de lotte. C'est pas un poisson qui est très.
2: Mais j'adore les joues de lotte et les queues de lotte. Mais j'adore ça. C'est mon poisson.
3: Queue de lotte en petit cube, Valérie.
2: Ouais, vas-y. Eric.
3: Queue de lotte en petit cube. Vous faites ça bardé de lard très fin ou du fumé ou nature, comme vous voulez.
2: Ouais.
3: Et entre chaque, vous mettez un bon morceau de bon chorizo.
2: Oh là là.
3: Et vous faites ça à la plancha. 10 minutes, vous retournez, c'est une tuerie. Vous faites ça avec un riz aux algues et c'est excellent.
2: Moi, je fais des joues de lotte au barbecue.
4: Ah oui,
2: avec du
4: cidre.
2: Ah bah oui. Les joues de lotte, des joues de cabillaud, j'adore. Oh là là, mon Dieu. Mon Dieu, comme ça a l'air bon.
4: Vous pouvez m'inviter cet été, pensez-y. Hein.
2: Oui, bien sûr. Merci. Allez, on va tout de suite marquer 3 points de plus, mon petit Charles. Grâce à la question à choix multiples. Je pose la question, je te donne des réponses. T'as 10 secondes pour me dire quel est ton choix. Tiens, je t'emmène là-bas, tiens. Écoute bien. Que signifie le mot sudoku en japonais? Chiffre magique? Nombre unique? Calcul rapide? Éric Bastien. Alors, ça veut dire quoi, sudoku en japonais? Chiffre magique?
4: Sudoku.
2: Nombre unique? Calcul rapide? Ou Éric Bastien, top chrono, 10 secondes.
3: Chiffre magique.
2: Et non, ça veut dire nombre unique. Et d'ailleurs, ça signifie les chiffres doivent rester uniques. Hein. En japonais, c'est suji wa dokuchi ni.
4: Oh, parlez bien.
2: Voilà, t'as raison. Et aucun chiffre ne doit être répété dans une ligne, une colonne ou un carré. Voilà, donc c'est chiffre unique. Pas de point, mais t'es toujours en tête.
4: Sidonie est avec nous. Alors, Sidonie, que un point. On n'est pas très loin non plus du score de Charles, mais on sait qu'on a jusqu'à 13h, hein, Sidonie. Avec le bingo, elle habite au Crotoy, dans la Somme. Elle joue en ce moment à Paris, dans Sherlock Holmes. Elle aime le cinéma, elle aime la chanson. Alors, il y a aussi un petit truc bizarre dans ta vie. Alors, il y en a peut-être plusieurs.

0: agréments avec des structures de restauration dans des lieux où il n'y a pas de restaurant universitaire et 5 millions pour le recrutement de nouveaux agents.
1: Un investissement pas à la hauteur, regrettent les syndicats étudiants. L'Union étudiante estime qu'il faudra une rallonge 10 fois plus importante.
2: Repas à 1 euro pour tous les étudiants. Le gouvernement, au départ, n'était pas favorable à cette mesure. Il estime qu'elle risque de saturer les restos U. On parlait de cohue dans ce reportage. Et qu'elle profite aux étudiants aussi, aux étudiants les plus aisés. Mais le gouvernement a dû faire des concessions aux socialistes, d'où cette mesure finalement validée dans le budget 2026. Sur le risque de saturation, le gouvernement dit qu'il espère que l'attente, la queue, ne va pas décourager les étudiants boursiers.
3: On ira voir comment ça se passe devant les restos U, justement. 5h34, la météo en matinée. Le ciel est chargé du Pays Basque en remontant en direction du Poitou-Charentes, de la Bretagne et des Hauts-de-France. Des brouillards localement denses sont installés de la Normandie à la frontière belge. Des nuages qui dominent largement sur le reste du pays avec de fréquentes averses qui se produisent. Elles sont même orageuses du Languedoc jusque sur la vallée du Rhône et le sud de la région Provence-Alpes-Côte d'Azur. Cet après-midi, les pluies s'intensifient, deviennent durables dans le sud-est et gagnent la Corse avec un vent soutenu sur le littoral méditerranéen jusqu'à 80 km/h en pointe. Partout ailleurs, les éclaircies, alors elles seront très rares, les averses beaucoup plus fréquentes, ponctuées de coups de tonnerre avec un risque de grêle sur l'Occitanie. Les températures ce matin, Rennes et à Nantes, 9 degrés, à Guéret 11, 12 à Lille et Reims, 13 à Paris et Tours, 14 à Bordeaux et Toulouse, 16 à Marseille. Vos messages aussi sur la page Facebook ici. 8 degrés relevés en Haute-Savoie, Morzine par Christian. 9 au Neubourg, c'est dans le département de l'Eure, on salue Paul. 10 dans le Puy-de-Dôme avec Didier qui nous écrit bisouille pour ce matin. 11 degrés à Mulhouse, on salue Stéphane. 12 en Haute-Vienne, merci Marie-Laure. Et puis 13 degrés 8 dans les Pyrénées-Orientales à Prades, on salue André. Pour les maximales, entre 16 et 20 degrés cet après-midi.
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3: 5h35, bisouille aussi à vous ce matin. Bon début de semaine. Écoutez, ici, les 5h, c'est l'adopter. Et si tu veux l'essayer, bah, c'est aussi le bon moment. Voici Florent Pagny.

0: tu veux m'essayer. Florent Pagny, 5h39. Bon début de semaine avec votre radio ici.
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0: C'est pas vrai, c'est le rendez-vous qui vous rend service chaque matin en vous évitant les pièges et les arnaques. Et Aude, ce matin, prudence avec des faux policiers.
3: Oui, comment savoir comment démasquer un faux policier qui toque à la porte? Il y en a de plus en plus malheureusement, je vais vous donner quelques astuces.
0: Pour la musique du réveil, c'est au son de George Harrison.
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0: 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Bonjour Serge.
5: Oui, bonjour Johan et bonjour charmante voix Aude.
3: Merci beaucoup Serge.
0: Dites donc, vous appréciez, donc vous avez un petit béguin pour Aude, c'est ça Serge?
5: Eh ben, je trouve qu'elle a une charmante voix au téléphone.
0: Ah, à la radio. Ah bah écoutez, je vais vous laisser.
5: Il n'y a pas que Aude aussi,
3: il y a Saveria
5: à l'accueil.
0: Eh ben exactement.
5: Il y a Saveria.
0: Donc de ce que je comprends, alors, vous aimez les femmes, vraiment.
5: Eh ben oui, il n'y a pas d'âge, comme on dit.
0: Je suis bien d'accord. Mais oui, franchement, je suis très bien entouré.
5: Moi, je suis pas. Oui, d'accord. Mais moi, je suis pas tout jeune. Peut-être à la voix, mais bon.
0: Je peux vous demander votre âge ou pas, Serge?
5: Allez, je vous laisse deviner d'après ma voix.
0: Bah alors moi je sais pas, dans la 70 ouais.
5: Oui, c'est oula, 70 et des brouettes comme on dit.
0: Ben voilà,
5: bientôt c'est mon anniversaire.
0: Comment?
5: C'est bientôt mon anniversaire.
0: Et ben écoutez, ben on aura
5: le 29 juin, j'aurai 73
0: ans. Et ben franchement on était pas loin. Bon, on aura une pensée pour oui. Vous Serge pour cette journée là.
5: Oui, et bon ben moi j'aime bien rigoler, j'aime bien faire des blagues au téléphone.
0: Ah.
5: Et j'aime bien chanter aussi.
0: C'est vrai. Qu'est-ce que vous aimez comme artiste, tiens?
5: Voilà. J'aime bien Gilbert Montagnier.
0: Ouais.
5: Moi, j'aime bien tous les anciens chanteurs, Mike Brandt, Claude François, Dalida, toutes les chansons des années 80.
0: Mais vous aimez, en fait, vous aimez la vie, célébrer la vie. C'est vrai que ça se passe avec l'humour, avec les artistes dont vous venez de nous mentionner les noms. Et ben justement, parce que ça va être bientôt aussi votre anniversaire dans un peu moins de 2 mois maintenant, nous, ce matin, on vous offre la Radio Collector ici, dernière génération qui arrivera bientôt chez vous, Serge. Merci, en tout cas, pour le petit sourire du matin. Et puis, merci aussi pour le compliment pour Aude ce matin. Et ça varie. On vous souhaite une bonne journée. À bientôt.
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0: C'est pas vrai, le rendez-vous anti-arnaque. Aude, la police tire la sonnette d'alarme. De plus en plus d'escrocs se font passer pour des policiers.
3: Oui, et quand quelqu'un toque à la porte et vous dit « bonjour, c'est la police », c'est vrai que c'est un peu intimidant. Même si on a un doute, on ne se sent pas forcément de lui dire « merci monsieur, mais je préfère vérifier ». Pourtant, c'est ce qu'il faut faire, même la vraie police le dit. Je vous raconte une histoire, une vraie histoire aussi. Une dame reçoit un coup de fil, on lui dit que son compte bancaire a été piraté et que la police va venir chez elle. Une fois sur place, les faux policiers récupèrent non seulement sa carte bleue, mais ils embarquent aussi les bijoux, au prétexte qu'il faut les mettre à l'abri.
0: Là, ça ne va pas du tout.
3: Non, retenez bien ça, un policier ne demandera jamais de bijoux, d'argent, de carte bancaire, de code confidentiel. Il ne se déplace jamais à domicile pour récupérer des objets de valeur.
0: Mais qu'est-ce qu'on doit faire, si quelqu'un tape à la porte et qu'il dit qu'il est policier?
3: Déjà, vous lui demandez sa carte de police. Il doit vous la présenter. Et attention, ce n'est pas parce qu'il porte un brassard police ou un uniforme que c'est un vrai policier. Après, vous me direz, il peut toujours me présenter une fausse carte de police. De toute façon, je ne sais pas trop à quoi une vraie carte est censée ressembler. En fait, c'est un format carte de crédit, je vous le dis, recto verso, avec puce électronique et photo du policier. Donc là, autre conseil, vous appelez le commissariat commissariat pour vérifier que la personne en face de vous est bien censée être chez vous. Quand je dis ça, souvent, vous me dites « Ah mais j'ose pas, si ce sont de vrais policiers, ils vont mal le prendre ». Eh bien non, j'ai trouvé pas mal de témoignages sur Facebook, des gens l'ont fait et ça s'est très bien passé, donc n'hésitez pas.
0: Merci beaucoup Aude Razou, en tout cas le brassard Brigade Anti-Arnaque vous va très très bien. Chronique à
3: c'est
0: retrouver.
3: C'est un vrai en plus.
0: Franchement, vous assurez. Chronique à retrouver sur ici.fr, page C'est pas vrai, 5h44. Voici Louane avec Chien. Bon début de journée, bon réveil.

0: Un titre issu du dernier album de Louane, c'était Chien à 5h47. Tiens, une question ce matin pour vous. Qu'est-ce qu'il y a sur votre table du petit déjeuner? Vous avez, vous, Aude, des petits plaisirs comme ça?
1: Moi, c'est le croissant. J'en prends pas à chaque fois, mais j'adore les croissants.
0: C'est vrai que parfois, je vous vois à la rédaction avec
1: un petit croissant. Ouais, c'est mon petit plaisir du lundi, j'en ai toujours un lundi.
0: C'est un vrai bonheur. Bah tiens, il y a de nombreux produits qui ont été testés par 60 millions de consommateurs et certains sont à éviter. On vous révèle tout sur leur enquête dans moins de 2 minutes. Très bon début de journée, c'est l'équipe d'ici matin qui nous rejoint en studio à 5h48, tour d'horizon de l'actualité près de chez vous. Bonjour.
2: Bonjour Johan, à tout à l'heure à 5h48, quasiment 49 minutes, tout va bien pour vous. Bonjour le Gard. Et bonjour la Lozère, on est avec vous, avec la pluie qui arrive, ça y est, ça commence à tomber, hein. On a sorti les parapluies. Et on salue Cédric Hermel, un nouveau pour l'info du Gard et de la Lozère. Bonjour Cédric.
3: Bonjour Serge, bonjour à toutes et tous.
2: À la une, chez nous, une date qui reste encore dans la mémoire de tous les supporters des Croconimois, le 4 mai 1996.
3: C'était il y a donc 30 ans tout pile, un des plus grands exploits du Nîmes Olympique, jouait la finale de la Coupe de France de foot. À l'époque, les Crocos sont en 3e division et affrontent la GIA Auxerre, champion de France cette année-là avec le Gardois, en blanc, un match devant plus de 20 000 supporters nîmois, une vague rouge dont se souvient encore aujourd'hui l'ancien joueur Arben Abder Ramdan, notamment à l'entrée de la pelouse.
4: Quand on est rentré dans le Parc des Princes habillé en civil, de rentrer comme ça et de voir cette vague à gauche, je me rappelle tout le temps, j'ai eu des frissons à ce moment-là et j'en ai encore maintenant. Ça a été vraiment quelque chose d'exceptionnel. C'est vrai que c'est quelque chose qui est resté gravé dans ma mémoire. Je sais qu'on a fait plaisir à beaucoup de Nîmois et ça c'est une grande fierté pour moi et pour toute l'équipe, je pense.
3: Et on en reparle dans le journal de 6h et tout au long de la matinée, Serge.
2: Ici matin, absolument, Cédric, à tout de suite, ici matin avec la bonne musique après le journal de 6h. Écoutez ce qu'on vous a calé.
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2: Mais alors attendez Cédric, vous faites karaoké, vous chantez?
3: Ouais, je vais essayer, hein, je vous garantis rien.
2: Alors là je suis d'accord. Là je vais vous faire un concours, hein, mon Cédric. Attendez, là on est vraiment sur une autre dimension avec vous. Allez, à tout à l'heure. À 6h avec toute l'équipe, Amida à la réalisation et Coralie au standard. À tout de suite.
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0: 5h49, la une de la presse.
1: Allez, c'est l'heure du croissant. Petit déjeuner, faites le tri dans vos produits. C'est le dossier de 60 millions de consommateurs qu'on décrypte ce matin.
0: Oui, avec sa rédactrice en chef. Bonjour Sylvie Metzler.
7: Bonjour.
0: Un plaisir de vous accueillir de bon matin. Vous avez comparé différents produits du petit déjeuner, déjà lesquels?
7: Alors, on a comparé des flocons d'avoine, c'est très très à la mode actuellement, hein. C'est la céréale du petit déjeuner qui se vend le plus, avec plus 16% de vente cette année. On a fait des tartines. Alors les tartines, ce sont les biscottes, les cracottes, les craquinettes, les pains, tout ce qui se croque, et les petits pains grillés, et les muesli croquants au chocolat, parce que c'est les plus vendus des muesli en fait.
0: Ouais. Comment est-ce que vous avez réalisé cette test? Quelles étaient les projections en tout cas voulues?
7: Alors, en fait, on voulait savoir ce qui était un peu le plus équilibré. Mmh. On voulait voir aussi, parler un peu de toxicité. On parle beaucoup de cadmium actuellement. Et en fait, le cadmium, c'est un métaux lourd qu'on retrouve dans la nature naturellement. Hein, on en retrouve naturellement dans les eaux, les sols et l'air. Mais certaines activités humaines, comme l'industrie ou l'agriculture, fait augmenter ces taux de cadmium dans la nature. Et ça filtre bien par la racine des plantes, de certaines plantes, et notamment celle des céréales. Donc on a voulu aller voir, notamment comme les flocons d'avoine, c'est très très tendance actuellement, on a voulu voir ce qui se passait dans ces flocons d'avoine en fait.
0: Et qu'en est-il justement?
7: Alors, c'est pas terrible parce qu'en fait, il y a des traces. Alors, c'est pas non plus des doses de dingue, mais il faut savoir que le cadmium, ça s'accumule dans l'organisme. Hein, comme il y a plein de sources pour en avoir. Récemment, l'ANSES a fait des tests et a sorti une étude qui faisait un peu froid dans le dos. Oui. Parce qu'à tout âge, on est concerné. Alors, il y en a partout, dans tous les flocons d'avoine du petit déjeuner. Donc, il faut quand même être vigilant. Et puis prendre ceux qui en présentent le moins naturellement.
0: Ça c'est pour les flocons d'avoine. Vous parliez aussi tout à l'heure des tartines. On en retrouve aussi ou pas du cadmium?
7: Alors, on a fait vraiment les analyses sur les flocons parce que les flocons, c'est pas transformé. Alors que tout ce qui est biscottes, tous ces produits céréaliers, on peut en trouver, mais on en trouve en général, mais c'est vraiment infime parce que plus vous mélangez naturellement les produits avec d'autres choses, moins ça apparaît. Alors, ce qu'on voulait voir surtout avec les tartines, c'était l'équilibre, parce qu'on nous les vend super riches en fibres, excellentes pour le petit déjeuner. Alors, c'est vrai pour certaines, il y en a un tiers qui sont vraiment très riches en fibres et les fibres pour le petit déj, c'est vraiment sympa. Donc il y a un tiers de ça, mais sinon le problème qu'on a avec les, alors riches en fibres et en protéines aussi, pour un tiers, pour les autres moins. Et ce qui est problématique un peu avec ces produits, c'est le nombre d'ingrédients. Donc qui dit beaucoup d'ingrédients, on dit beaucoup de transformations. Et ça varie entre 7 et 18 ingrédients. Donc quand vous êtes au rayon, faut vraiment regarder votre étiquette. Et plus vous avez d'ingrédients, oubliez-les, quoi.
0: Merci en tout cas Sylvie Metzler de votre présence. On retrouve tous vos conseils dans le dernier numéro de 60 millions de consommateurs qui est à la une des kiosques. 5h53. Un film vous marque au cinéma, vous décidez d'aller sur les traces du tournage. On parle cinétourisme avec Muriel Jordan, mais avant celui qui fait son cinéma, c'est George Harrison. Bon lundi.

0: On You avec George Harrison, 5h56, notre radar des tendances. Muriel Jourdan décrypte pour nous les phénomènes de société chaque matin. Et aujourd'hui, on s'intéresse à une tendance de voyage qui cartonne, le ciné-tourisme.
1: Oui, c'est voyager pour découvrir un lieu de tournage, une ville, une destination que vous avez vu dans une série ou un film. Dans la célèbre série Emily in Paris, saison 2, la fameuse Emily doit se rendre à Saint-Tropez. Alors elle prend le train, elle s'arrête à la gare de Villefranche-sur-Mer, dans le sud de la France, près de Nice. On voit la charmante ville de Villefranche en toile de fond. Et si on ouvre bien l'œil, on repère même sur le quai une affiche du Festival du Citron à Menton.
2: Mademoiselle, nous sommes arrivés. Mademoiselle!
3: Monsieur, where are we?
2: Désolée, mademoiselle, je parle pas anglais. Nous sommes arrivés à Villefranche.
1: Après cet épisode d'Emily in Paris tourné dans les Alpes-Maritimes, les touristes américains se sont rués vers cette destination avec derrière des retombées économiques plutôt sympas.
4: Muriel, une enquête IFOP commandée par le CNC en 2024 montre qu'un Français sur quatre visite pendant ses vacances un lieu qui a servi de tournage pour une film ou pour une série.
1: Oui, en France, c'est le fabuleux destin d'Amélie Poulain de Jean-Pierre Jeunet, sorti en 2001, qui a popularisé le ciné-tourisme autour du quartier Montmartre, à Paris. Prenons aussi, par exemple, la série Meurtre à Millau, diffusée sur France 3, qui a dopé l'économie locale. Vous savez, la collection Meurtre A, Meurtre à Mulhouse, Meurtre en Bourgogne, Meurtre à La Ciotat. Eh bien, celui tourné à Millau a cartonné.
5: Emma, tu vas au CHU de Montpellier, service des grands brûlés, et tu leur montres la photo que je viens de t'envoyer.
6: C'est donc ça, la fameuse source miraculeuse de la légende.
1: C'était le 11e épisode de cette collection de France 3 à se dérouler en Occitanie. L'Occitanie est d'ailleurs devenue la deuxième région française de tournage derrière l'Île-de-France. Elle a même dépassé en 2024 la région PACA. Tout ça n'est pas nouveau. Hein. Après la sortie d'Indiana Jones et la dernière croisade, la fréquentation annuelle du site en Jordanie a grimpé en flèche pour atteindre près d'un million de visiteurs en 2010. La maison des petits mouchoirs aussi, vous savez, le film de Guillaume Canet au Cap Ferret. Elle aussi, elle est devenue une attraction. Marseille aussi avec Borsalino, Taxi ou Bac Nord, Plus belle la vie ou encore Carcassonne avec les visiteurs. Faire rayonner la région grâce au cinéma, ça fait bien longtemps que les villes sont conscientes hein, de cette possibilité, de cet atout. Vous avez aussi sur les réseaux sociaux des comptes qui se chargent de trouver pour vous les lieux de tournage à la façon d'une enquête, comme ici à Saint-Cyr-sur-Mer où a été tourné le Comte de Monte Cristo.
7: Il faut marcher un peu, descendre un petit sentier, pas de panneau, pas d'indication, juste la mer et les pins. C'est ici dans cette crique isolée qu'Edmond Montes s'empare d'un bateau et met le cap sur l'île de Monte Cristo.
8: Vous reconnaissez d'ailleurs la fontaine où a eu lieu un meurtre hyper connu dans la série. Petit secret de tournage, cette scène a été tournée en studio parce que cette fontaine n'est pas assez profonde.
1: Bref, de la salle obscure au tourisme, bah, il n'y a qu'un pas aujourd'hui. Hein. Le ciné-tourisme, c'est carrément tendance ou comment le cinéma devient réalité.
0: Merci Muriel Jourdan, ça donne envie. Tiens, Aude, vous aimeriez vous visiter les coulisses de quelle série ou quel film?
4: Ah, moi, j'avoue que petit fait pour la Nouvelle-Zélande et Le Seigneur des Anneaux, c'est là que ça a été pas mal tourné. Vous savez, il y a même le village des Hobbits avec les
0: génial.
4: Petites portes rondes et tout. J'aimerais bien voir ça.
0: Ah bah alors franchement, je vous rejoins avec grand plaisir. Tiens, je vais même vous proposer encore mieux une visite de notre région avec qui? Avec l'équipe d'ici matin qui nous rejoint en studio. Très bon lundi.
9: Suivez le guide. Salut Johan, à la bonne journée. Ciao, à domani. Bonjour Cédric Hermel.
10: Bonjour Serge.
9: Voilà,
10: bonjour à tous.
9: L'info dans le Gard et en Lozère avec vous. En face, un petit clin d'œil à Amida qui réalise l'émission. Petit clin d'œil aux complices. Ça fait bien plaisir. Bonjour,
10: même un
9: madame.
10: Coucou, je vous ai vu, vous avez failli faire un coucou d'ailleurs.
9: Oui.
10: Je vous ai vu, coucou.
9: Attendez, parce qu'on n'a pas encore les caméras de France 3, on n'est pas filmé. On sera bientôt filmé d'ailleurs au mois de juin. Bon, en juin, vous pourrez nous voir à la télévision, mais ça, on y reviendra évidemment. Un coucou également. Donc là, on fait un coucou parce qu'elle arrive dans 20 secondes. Vous allez avoir Coralie, notre chargée d'accueil, pour les infos pratiques, les infos pluie notamment ce matin importante. On va y revenir au 04 66 21 36 36. Le sourire du lundi matin, bonjour et bon réveil.
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9: Bonjour et bienvenue, nous sommes bien le lundi 4 mai, il est tout juste 6h. L'info d'ici, votre journal Cédric Hermel et une soirée de galère dans les gares chez nous.
10: Des trains à l'arrêt hier soir, certains avec 3 heures de retard. Des voyageurs bloqués, notamment à Nîmes. Conséquence d'un accident entre une rame et une voiture, Joséphine Ortuneau. L'accident s'est produit à hauteur de Gaillargues-le-Montueux.
12: Au volant de la voiture, une femme décédée dans le choc. Le TER en provenance de Montpellier et en direction de Nîmes roule à 100 km/h quand il la percute aux alentours de 18h. Pour l'instant, aucune information sur les raisons de sa présence sur les voies ferroviaires. À bord du train impliqué dans l'accident, 300 passagers, ils sont tout simplement bloqués jusqu'à la fin de l'intervention des pompiers, des agents de la SNCF et des forces de l'ordre, tout comme les 1000 passagers d'un TGV et d'un intercité, eux aussi, sur les rails entre Nîmes et Montpellier. Au final, la circulation reprend à partir de 21h quand les pompiers terminent la prise en charge du corps de la victime et que le nouveau conducteur du TER arrive sur place.
10: Et ce matin, le trafic est à la normale. Plusieurs gardois interpellés en fin de semaine dans le Vaucluse, ils sont soupçonnés d'avoir volé à plusieurs reprises du carburant, au moins 700 litres siphonnés dans une casse automobile de Gargas ces dernières semaines, selon les gendarmes. Ils doivent passer devant un juge. Un homme poignardé hier à Nîmes, ça s'est passé sur le parking d'un fast-food de route de Beaucaire. Il a reçu plusieurs coups de couteau dans le dos. Il est actuellement hospitalisé à Carémo. 5 agresseurs identifiés, ils sont toujours en fuite ce matin. 2 biches sauvées à Bagnols-sur-Cèze. Hier après-midi, elles étaient apeurées, désorientées dans une propriété privée. Et finalement, c'est la police municipale et les pompiers qui sont arrivés pour les mettre en sécurité. Pas d'accident à signaler. 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
9: 10h02 et ça fait un peu plus d'un mois, Cédric, pardonnez-moi, que les avocats du barreau de Nîmes sont en grève.
10: Ils protestent contre le projet de loi sur pour sanctions utiles, rapides et efficaces. Un projet de loi qui doit permettre de réduire les délais de jugement. C'est en tout cas ce que souhaite le ministre de la Justice, Gérald Darmanin, et l'un des moyens utilisés, c'est un principe de plaider coupable. Les avocats le jugent inadapté, avec une mobilisation toujours aussi forte depuis le 31 mars. Selon Romain Léonard, il est vice-bâtonnier du barreau de Nîmes.
13: On se réjouit pas de cette situation-là parce que, contrairement à ce que peuvent penser certains, les avocats ne sont pas là pour ralentir la justice, mais au contraire, pour donner satisfaction à leurs clients, donc que les procédures avancent, qu'elles soient pénales ou civiles. Mais oui, effectivement, le fait de ne pas intervenir dans un certain nombre de procédures où les avocats sont obligatoires va nécessairement générer l'augmentation des stocks. Et l'on sait que le ministère n'aime pas justement cette augmentation-là parce que les services du ministère raisonnent beaucoup en termes de stock de dossiers. Mais c'est aussi pour nous, évidemment, la possibilité de nous faire entendre parce qu'on sait malheureusement que de simples protestations épistolaires ou par de simples lectures de textes ne suffit généralement pas à se faire entendre.
10: Et prochaine échéance pour ce projet de loi sûr, c'est le 15 juin, date de l'examen à l'Assemblée nationale. Et d'ici là, les avocats veulent échanger sur le sujet avec les députés gardois. Il est dans les starting blocks pour la 4e fois. Jean-Luc Mélenchon, candidat à la présidentielle en 2027. Officialisation hier soir sur le plateau de TF1. C'est le contexte et l'urgence qui en ont décidé, a expliqué le leader de la France insoumise. Il ajoute que le Rassemblement national est l'adversaire principal dans cette présidentielle. On vous explique tout ça sur notre site internet ici.fr.
9: Attention à la pluie aujourd'hui.
10: Parce que nos deux départements, Gard et Lozère, sont en vigilance jaune. Aujourd'hui, forte précipitation dans les Cévennes, notamment en début de soirée. Bon, qu'ils peuvent ou qu'ils vendent, ça ne risque pas de vous empêcher d'acheter vos places pour la Feria de Nîmes. Ouverture de la billetterie à 9h30 ce matin pour ceux qui ne sont pas abonnés, avec un infime espoir pour les aficionados, celui que Morante de la Puebla soit présent. Il s'est gravement blessé il y a 2 semaines à Séville en Espagne. L'entrée en piste de cette Feria de Nîmes, ce sera le 21 mai prochain.
9: Presque 6h05 avec ici Garlozère. Ce n'est pas passé pour les filles de Bouillargues.
10: Défaite des handballeuses gardoises face à Clermont-Ferrand hier soir. Score final 22-23 à la maison. C'est le match aller des finales de D2. Ça commence mal, mais il reste une opportunité au match retour. Elle est simple d'ailleurs, c'est gagner en Auvergne. Et c'est possible pour l'entraîneur du BHNM, Baptiste Philippe.
14: En demi-finale, c'est au meilleur des deux matchs qui passe en finale. Donc on prend 23 buts à domicile. Et sachant que si jamais on va gagner par exemple 24-23 là-bas, ben on passera parce qu'on aura mis plus de buts à l'extérieur. Donc c'est cet enjeu-là qui était important à ne pas oublier si on perdait. Et je pense qu'on a rempli le contrat à moitié, quoi. Il va falloir analyser qu'est-ce qu'on peut reproduire et ne pas reproduire, voir comment on peut un peu plus les embêter, un peu plus les mettre en difficulté pour pour pouvoir mettre le plus de chances de nos côtés de repartir avec la victoire. Condition qu'on soit en capacité de reproduire la deuxième mi-temps là-bas.
10: Bon, Baptiste Philippe, entraîneur du BHNM, au micro de Joséphine Ortuneau pour ici Garloser. Et on y revient plus longuement à 6h30 dans l'info d'ici, notamment avec la capitaine du club.
9: Le sport, toujours Cédric, c'est une date que le supporter des Croconimois n'oublie pas.
10: Oh non, ils ne vont pas l'oublier. Le 4 mai 1996, jour de finale de Coupe de France de foot au Parc des Princes, sur la pelouse. Le Nîmes Olympique, alors en 3e division, qui joue pour ramener le trophée face au grand AJ Auxerre, champion de France cette année-là, notamment avec le gardois Laurent Blanc. Au final, les Crocos se sont inclinés 2-1 après avoir mené à la mi-temps. Mais Abder Ramdan, ancien attaquant, n'est pas prêt d'oublier. Une image, une seule, cette vague rouge, 20 000 supporters à l'entrée des joueurs sur la pelouse du Parc des Princes.
15: Quand on est rentré dans le Parc des Princes habillé en civil, de rentrer comme ça et de voir cette vague à gauche, je me rappelle tout le temps, j'ai eu des frissons à ce moment-là et j'en ai encore maintenant. Ça a été vraiment quelque chose d'exceptionnel. C'est vrai que c'est quelque chose qui est resté gravé dans ma mémoire. Je sais qu'on a fait plaisir à beaucoup de Nîmois et ça, c'est une grande fierté pour moi et pour toute l'équipe.
10: Et ça tombe bien, on en parle avec un de ses anciens coéquipiers à 7h45, Anthony Vozalo. Il est l'invité d'ici Garloser ce matin. Les Bleus du tennis de table savent à quoi s'attendre aux Mondiaux par équipe. Ils commencent ce soir par les États-Unis en poule. Les coéquipiers, les frères Lebrun, qui peuvent affronter la Chine en demi-finale. Et une bonne odeur de croissant chaud fait chez nous ce soir sur M6. Deux boulangeries gardoises. Je vois vos babines qui commencent.
9: Mais c'est pas ce matin, c'est ce soir.
10: Bon, c'est ce soir. Donc, c'est deux boulangeries gardoises qui sont en lice dans l'émission La meilleure boulangerie de France avec la maison de Bargas à Alès et le Fournil d'Anduze. Les gérants de cette boulangerie, d'ailleurs, qui vont retransmettre l'émission devant leur boutique dès 18h35 avec en prime quelques pâtisseries goûtées par le jury.
9: Ok.
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10: C'est un peu mieux de pas couper la parole au monsieur qui parle dans la radio. Oui, effectivement.
9: Et la météo. C'est le sponsor, c'est lui qui nous paye la météo en plus.
10: Évidemment.
9: Alors la météo,
10: ça sent pas bon. Hein.
9: Non, alors si ça sent bon, au contraire, ça sent la pluie.
10: Oui.
9: L'odeur mouillée sur le goudron, c'est pas désagréable, mais on a le parapluie en tout cas aujourd'hui.
10: Ah, ça vous plaît l'odeur du goudron, du bitume mouillé, du macadam mouillé.
9: La terre mouillée également, ça sent très bon.
10: Très bien.
9: En attendant, on n'est pas là pour faire la chronique jardin.
10: Non.
9: Cédric, on fait plutôt la météo, si ça ne dérange pas. Le département du Gard en vigilance jaune pour les phénomènes pluie, inondation dans un premier temps et orage plutôt dans l'après-midi pour le Gard et la Lozère. Peut-être un peu plus marqué côté Cévennes, puisqu'on attend quand même. Vous serez vigilant, attentif. 80 mm de pluie sur les Cévennes, genre la Grand-Combe, la Salle, Anduze, Pays Viganais également. Il tombera un peu plus. Bon, ce matin, il pleut, je vais y revenir. Les températures de l'après-midi entre 11 et 14 degrés à Saint-Élémy et Mende, et 16 à 18 degrés à Anduze, Alès, Uzès, Nîmes et Manduel. Les températures, on les a sur nos réseaux sociaux. On salue Barbara qui est au plantier ce matin. Une pluie fine, nous dit-elle, idéale pour arroser mes jardinières. C'est bien 9 degrés. Merci à Denise qui illustre la photo de vos publications météo ce matin avec à Beaucaire 14 degrés. Il pleut à Beaucaire, nous dit Patricia. Et Christian à Uzès à 13 degrés dans le centre-ville d'Uzès, devant chez lui. Merci beaucoup. Info circulation à 6h08, si vous prenez l'autoroute, attention à la sortie au niveau de Roquemort dans le sens Avignon vers Espagne, c'est-à-dire sens est-ouest, et fermé. Visiblement, il y a eu un accident, on n'en sait pas plus, mais vous le verrez, c'est indiqué partout sur les panneaux. Soyez prudents sur la route, surtout avec la pluie.
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9: Bon, on a tout ça en même temps, c'est notre ADN, hein, 6h09, et puis on a celle qui était il y a quelques années fan de Harry Potter, Clara Luciani, vous réveille, la grenade.

0: attention. C'est la grenade, Clara Luciani, avec Ici Matin, votre radio réveil. On espère que vous avez bien dormi, faites bon rêve, 6h12. Allez, on avance avec l'éphéméride.
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0: Bonne fête aux Sylvains, aujourd'hui lundi 4 mai, nous célébrons également Saint-Florian, ça fait deux prénoms en un en fait, hein, Florian et Sylvain. Florian c'était un officier romain considéré comme le protecteur de l'Autriche, voilà vous savez tout. Vous savez pas que c'est l'anniversaire de Dev aujourd'hui ?
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0: ah, c'est dur à chanter hein. Ça, même Cédric Hermel, il
4: ne
0: peut pas le faire,
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0: Trop.
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0: C'est trop haut, exactement. Super Dev, ben, il ne les fait pas, il est né le 4 mai 1944, hein, l'ami Dev. Vous avez bien noté son nom, parfait, parce que ce sera l'objet d'un blind test musique tout à l'heure entre 7h20 et 8h20, comme vous dites. Aïe, aïe, aïe.
4: Aïe.
0: 6h13, Ici Matin.
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0: Bon, on est à l'heure pour accueillir le docteur Kierzek. Bonjour Gérald, on va parler ce matin des boutons de fièvre. Expliquez-nous d'où ça vient, le pourquoi du comment, bonjour.
8: Bonjour à toutes et à tous. Ce matin, pas de bol, il y a un bouton qui est apparu sur la lèvre, le fameux bouton de fièvre qui est en réalité un bouton viral, parce que c'est une infection virale très courante qui est causée par un virus de l'herpès, hein, le HSV1. La grande majorité de la population adulte est contaminée. On se contamine dans l'enfance, souvent un petit bisou, le partage d'un verre, et hop, on chope le HSV. Et on est porteur de ce virus, finalement, sans le savoir, jusqu'au jour où il va sortir. Et une fois infecté, la personne, en fait, reste porteuse à vie. Le virus, il va s'installer tranquillement dans un ganglion nerveux. Il y dort, il n'y a aucun symptôme, mais quand il y a certaines conditions réunies, eh bien, il va ressortir. Vous allez me dire, c'est quoi les facteurs déclenchant, bah c'est la fatigue, c'est le stress, c'est un déclencheur classique comme la fièvre, voilà pourquoi on l'appelle le bouton de fièvre, ou alors une exposition excessive au soleil, vous avez pris le soleil ce week-end et c'est peut-être la cause de ce bouton de fièvre ce matin. Donc là, il faut mettre un petit baume pour protéger ses lèvres, ou encore un simple rhume, hein, le fait d'avoir une fatigue immunitaire ou un virus, ça peut déclencher le bouton de fièvre.
0: Ah, déjà, on sait un petit peu plus, dites-nous Gérald, quand on sent les premiers picotements, comment soigner un bouton de fièvre rapidement et surtout de façon efficace ?
8: Le réflexe numéro un, c'est agir dès les premiers signes. Dès que vous ressentez justement cette sensation de picotement ou de chaleur localisée, on connaît bien ces symptômes, il faut appliquer une crème antivirale, c'est en vente libre en pharmacie. Et appliquer très tôt, ça peut raccourcir la durée de la poussée et limiter l'apparition des petites vésicules pas très esthétiques. Ensuite, il faut éviter de toucher, de presser, de triturer ce bouton. On se lave les mains scrupuleusement pour ne pas contaminer d'autres zones, et je pense aux yeux, donc on ne se frotte pas les yeux. Et si les poussées sont fréquentes, plus de 5 à 6 fois par an, un médecin peut vous prescrire un traitement antiviral par voie orale, quasi en prévention. Et très important, pendant la poussée, on évite les baisers, le partage de verres, de serviettes ou du baume à lèvres, parce que c'est contaminant, ou même la cigarette électronique, parce que sinon vous allez passer du virus en fait. Et le virus est très contagieux tant que la croûte n'est pas tombée. Évitez les baisers avec les enfants, aussi les petits bisous comme ça à des bébés, quand ils ont de l'eczéma, ça peut donner des complications assez graves. Allez, d'ici là, portez-vous bien.
0: Eh bien, merci pour le bon conseil santé. Gérald Kierzek, le médecin Ici Matin. Salut, à demain docteur. Presque 6h17, bien réveillé, bien dormi, tant mieux, nous aussi. On salue Patou Dugard, fidèle de nos réseaux sociaux ce matin, qui nous a mis une jolie photo, encore une. Elle est au Gros du Roi, il fait 15 degrés, salut Patou. Et il pleut, bah oui, comme prévu, effectivement, la pluie s'installe aujourd'hui. Si vous avez un parapluie à la maison, vous partez avec, hein. Franchement, il va vous être bien utile. 6h17, on vous a calé le Walking on the Moon de Police. Bonjour tout le monde.

0: L'histoire raconte que quand Sting a écrit cette chanson, il était dans une chambre, c'est lui qui l'a raconté, à Munich en Allemagne, complètement bourré, ivre. Et en fait, il a écrit ça genre en 10 minutes, et le lendemain au réveil, il s'est dit « Bon, bah finalement, c'est pas mal. » Vous m'étonnez que c'est pas mal. C'est un énorme succès. Allez, Walking on the Moon, on va revenir les pieds sur terre, c'est le cas de le dire, puisqu'on part à la rencontre de ces personnalités qui ne font qu'un avec leur activité. Aujourd'hui, le micro, Olivier Devic d'ici Garloser. Les Accros du Rock, le club de danse acrobatique de la Calmette qui organise les championnats de France à Nîmes le 31 mai au Parnasse à Nîmes. Et là, c'est physique ce matin.
1: Bonjour, je m'appelle Nicolas Corsetti.
2: Bonjour, je m'appelle Charlie Spudia.
3: Bonjour, je m'appelle Ivy Massol.
4: Bonjour, je m'appelle Nélia Mazouari.
5: Vous avez un joli palmarès depuis. Vous avez démarré à quel âge?
1: Alors, j'ai démarré la danse depuis que j'ai 3 ans. J'ai dansé jusqu'à mes 17 ans. Après, pour les études, j'ai fait une petite pause de 5 ans et j'ai repris là il y a quelques années, donc il y a 3 ans, et avec une nouvelle danseuse et dans un nouveau club. Alors nous, on est dans une catégorie, on est toujours en contact, donc il y a quand même des projections, donc c'est obligatoire. Après, voilà, c'est des acrobaties, donc on se tient, ça virevolte en avant, en arrière, voilà.
5: Est-ce que c'est très physique, mademoiselle?
4: Ah oui, c'est très physique. Il faut avoir beaucoup de cardio et tout. Il faut faire de la musculation pour pouvoir porter des personnes, pour pouvoir sauter.
3: Il y a beaucoup d'esprit d'équipe. Et parce que c'est depuis toujours et à force, j'ai toujours aimé ça en fait. Donc c'est comme un peu comme si je suis née avec ça en fait. Ben, j'ai déjà commencé de la danse normale. Et après, ben, j'ai découvert ce sport et je suis tombée amoureuse un peu, on pourrait dire.
5: C'est un vrai sport, hein?
3: Oui, mais c'est surtout qu'on s'entraide tout le temps. Quand il y a quelqu'un qui a besoin d'une autre personne, elle est toujours là pour elle.
4: Les sensations, la meilleure sensation, je crois, c'est avant de passer en compétition, le stress. Tout le monde s'encourage, faire aller les filles et tout. Et aussi, la meilleure sensation, c'est les parents qui nous encouragent. Les danseurs, nos danseurs à nous, de notre club, qui nous encouragent et tout. Et ça, je crois, c'est incroyable.
5: Et les voyages aussi.
1: C'est ça. Alors nous, avec donc ma danseuse Elisa Rosier, on fait partie de l'équipe de France. Donc on a tendance à voyager dans toute l'Europe.
5: Vous vous apprêtez à partir en Pologne?
1: C'est ça. Alors nous, d'abord, on a le championnat d'Europe qui est le 6 juin en Allemagne, à Bochum. Et après, on partira sur le championnat du monde, du coup, fin octobre, normalement, si on est sélectionné.
5: Donc vous parlez couramment allemand et polonais?
1: C'est ça. Exact.
5: Mais comment faites-vous?
1: Non, c'est difficile. Après, on parle bien sûr anglais depuis. Je suis tout petit, donc je voyage dans les pays européens, donc on a l'habitude maintenant de parler anglais.
5: Le meilleur morceau pour danser le rock acrobatique?
3: Nous, on danse sur les ABC de Jackson 5.
5: Bon, ben, bonne chance à vous.
3: Merci.
0: Ils sont super, hein, les jeunes qui en veulent au micro ici, Garloser d'Olivier Devic. Le rock acrobatique ce matin, 6h24.
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0: Quoi qu'on dise, le nouveau son de Benabar avec Ici Matin.
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0: Bon, parfait. Catherine Viguier, l'horoscope à 6h28. Bonjour, quelle est l'actu astro ?
11: Mercure, vous la connaissez, la planète de la communication. Eh bien, elle s'installe au taureau.
12: Bélier, vous allez vous axer sur vos finances, savoir mieux négocier et en profiter.
13: Taureau, très belle journée et avec Mercure dans votre signe, vos messages passent bien.
14: Gémeaux, si vous ne parvenez pas à vous faire entendre par vos mots, adressez-lui un regard.
15: Cancer, voilà que la planète de la communication rejoint un signe ami, c'est très positif pour vous.
16: Lion, il ne sera pas surprenant que vous entamiez des discussions au sujet de votre vie professionnelle.
17: Vierge, Mercure en bon aspect à votre soleil, vous allez voyager, rêver, vous évader.
18: Balance, ça va travailler dans votre tête pour gagner plus d'argent et prendre soin de vous.
19: Scorpion, les semaines à venir vont vous permettre d'être à l'écoute de vos interlocuteurs.
20: Sagittaire, si vous travaillez beaucoup, vous savez pourquoi et pour quel résultat.
21: Capricorne, Mercure débarque dans un merveilleux secteur, celui des amours, des enfants et de vos créations.
22: Verseau, recentrez-vous sur votre foyer, vous aurez d'ingénieuses idées à son sujet, l'embellir par exemple.
23: Poisson, Mercure chez l'ami Taureau multiplie les promesses de dépaysement et c'est trop bien.
24: Et pour nous tous, à la recherche des pensées qui nous font du bien.
0: À la recherche du temps perdu, peut-être, on ne sait pas. Bon, vous reviendrez demain avec grand plaisir, Catherine Viguier. Le Nîmes Olympique a perdu, on fait le point avec le rendez-vous sport dans 10 minutes ici matin.
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0: D'ailleurs, dans l'info d'Ici, Cédric Hamel, on va parler d'une autre défaite cruelle.
25: Celle des handballeuses de Bouillargues. Défaite d'un point face à Clermont, match aller des demi-finales de D2. Ça part mal, mais est-ce que c'est perdu ? On entendra les joueuses là-dessus juste après l'heure, puisqu'il est 6h30, l'heure du 90 secondes. 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
26: Les 3 millions de travailleurs concernés par l'indemnité carburant de 50 euros pourront faire la demande à partir du 27 mai sur le site impots.gouv.fr. Coup de pouce réservé aux travailleurs modestes qui font au moins 15 km pour un trajet domicile-travail ou 8000 km par an dans le cadre de leur activité professionnelle. Autre coup de pouce, c'est le top départ aujourd'hui du repas à 1 euro pour tous les étudiants, sans exception dans les restaurants universitaires. La mesure ne s'appliquait jusque-là qu'aux boursiers et aux plus précaires. Attention, si vous prévoyez une prise de sang ou des analyses, une grève est annoncée aujourd'hui dans les laboratoires de biologie médicale. Les syndicats dénoncent des salaires trop bas et une dégradation des conditions de travail depuis la période Covid. Jean-Luc Mélenchon sera bien candidat à l'élection présidentielle de l'an prochain. Il assure être le mieux préparé à la France insoumise. Il estime que le Rassemblement national est son principal adversaire. C'est sa 4e candidature d'affilée à une élection présidentielle. L'association AC Anticorruption porte plainte contre le député Charles Alloncle, l'auteur du rapport sur l'audiovisuel public. Elle estime que l'élu a accepté d'abuser de son influence en posant lors des auditions des questions suggérées par le groupe Lagardère News, propriété de Vincent Bolloré. Charles Alloncle dénonce des accusations ridicules. L'Olympique Lyonnais l'emporte 4-2 face au Stade Rennais et l'OL se retrouve seul 3e de Ligue 1 ce matin. Lille 4e et Rennes 5e.
25: Et finalement, ça n'est pas passé pour les handballeuses de Bouillargues. Défaite 23-22 à l'Agora face à Clermont hier soir. Match aller des finales de deuxième division. Ça veut dire qu'il y a moins de chances de se qualifier, mais les joueuses ont encore un peu d'espoir, même si ça n'a pas très bien commencé, Joséphine Ortuno.
2: La rencontre commence très très mal pour les filles de Bouillargues. Les Auvergnates ouvrent le score dès la première minute de jeu, ce qui n'aide pas du tout les gardoises à se lancer. Il faut attendre la sixième minute pour que le BHNM marque son premier point. Avec elle, le public se réveille, prend espoir. Mais les gardoises restent toutefois concentrées pour tenter de rattraper leur retard toujours très présent à la fin de la première période. Elles sont menées de 4 points.
4: Ça se rattrape, ça peut aller très vite au handball, ça se rattrape.
2: Cette voix, c'est celle de Stéphanie, la maman d'une joueuse qui a raison d'y croire. En seconde période, les Bouillarguaises égalisent, reprennent les rênes du match, passent même devant les filles de Clermont.
4: Au début, j'avais senti un peu d'hésitation dans leur jeu. Et que face à cette équipe, dès qu'on a le moindre doute, ça ne pardonne pas. Elles lâchent rien. Elles sont chez elles, face à leur public, donc elles lâchent rien.
2: Mais malheureusement, ça ne dure pas.
4: On est à 10 minutes de la fin. Et on est repassé derrière. Ouais. C'est un match très tendu, très serré. Elles lâchent rien, ni d'un côté, ni de l'autre. Il y a un gros travail à faire en défense, parce qu'elles ont des arrières qui sont très performantes. Deux belles équipes,
2: deux arbitres. Ces derniers sont d'ailleurs en partie responsables de la défaite du BHNM, selon Pierre.
5: Oui, j'en ai appris les arbitres. C'est un petit peu dommage, les arbitres ont cassé le match. Ils ont été plutôt...

0: le 9 mai à Clermont.
1: Et Joséphine Ortuno pour Ici Gare Lozère. Et la finale, si les Gardois se qualifient de ce championnat de France de D2, ce sera le 23 mai prochain. Mais d'ici là, il va falloir gagner à Clermont le week-end prochain. Serge qui vient d'arriver de mettre son casque.
2: Exactement.
1: Et avant ça, dans le journal de 7h, on revient sur l'un des plus grands exploits du Nîmes Olympique. La finale de la Coupe de France de foot, c'était le 4 mai 1996, il y a 30 ans tout pile, on entendra un ancien joueur. À la une aussi, des vacances qui se sont bien passées pour les professionnels du tourisme, très bien même sur le littoral, un tout petit peu moins à l'intérieur des terres. On y revient avec le gérant d'un hôtel du Gard, Serge.
2: Avec grand plaisir, 6h34, la météo du jour.
1: Et comment ça se passe aujourd'hui? C'est bien ou pas bien? Ou c'est
2: ça
1: pas
2: se passe,
1: super?
2: Alors, c'est toujours bien.
1: Oui.
2: En fait, en gros, parce que vous savez, les paysans disent la meilleure météo, c'est le temps qu'il fait. On n'a pas le choix, on fait avec. Mais ils ont raison. Hein.
1: Ils ont raison.
2: Alors, le parapluie aujourd'hui est quasiment indispensable. Il va pleuvoir. Il pleut déjà sur une partie du Gard et de la Lozère. Ce sera plus net de le Sumène à la Grand-Combe jusqu'aux Cévennes. Aujourd'hui, 80 mm. Hein, ça fait 80 litres au mètre carré, ce qui est déjà pas mal sur une journée. Vous êtes attentifs puisqu'on est en vigilance jaune pour le phénomène pluie inondation dans un premier temps. Et orage plutôt dans l'après-midi pour Gard et Lozère. La journée a commencé avec des nuages, elle va se terminer avec la pluie, donc les pluies peu fréquentes ce matin qui seront plus soutenues et orageuses cet après-midi. Actuellement, vos températures, alors c'est bien avec nos réseaux sociaux, on a évidemment tout ce qu'il faut pour être bien et 12 degrés, notamment nous écrit Jean-Claude au hameau de Prades à Lussan, à Saint-Hilaire-de-Brethmas, vous êtes déjà 14 degrés, nous écrit Marianne, merci beaucoup, et 14 degrés également à Beaucaire. Patricia nous dit, il pleut, commence à pleuvoir à Beaucaire. Cet après-midi, 11 à 14 à Mende et Bar des Cévennes et 16 à 18 degrés à Uzès, Marguerite, Vergès, Sommières, Nîmes et Beaucaire. Cet infotrafic, apparemment, ce n'est pas rétabli. On vous le donnait depuis 6 heures tout à l'heure au niveau de Roquemort, dans le sens Avignon-Espagne. L'échangeur est fermé. Vous ne pouvez pas sortir, donc c'est indiqué évidemment. Si vous faut faire quelques kilomètres en plus, soyez prudents avec la pluie qui arrive sur les routes.
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2: Ici matin, le sourire, le petit-déj pour la team café ou la team thé, ou les deux d'ailleurs, on peut faire d'abord un petit café, après un thé, puis un verre d'eau, faites les deux vous peut-être
1: Même les trois en même temps je pense, j'ai essayé une fois les trois en même temps mais ça m'a pas très bien réussi.
2: Bon, en tout cas ça vous a bien réussi aujourd'hui. Bon lundi tout le monde, ici matin.

0: Ça, c'est avec ici Gare Lozère ce matin, Mylène Farmer et son désenchanté. Allez, dans 20 minutes, 7h, on se met pas en retard. Prudence sur la route, hein, si vous n'êtes pas encore sorti. Peut-être l'entendez-vous, il pleut, il va pleuvoir une bonne partie de la journée. Des pluies très soutenues d'ailleurs dans l'après-midi, donc prudence, hein, soyez bon.
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0: Dans la série, non, on a loupé le coche. Le Nîmes Olympique a perdu samedi, c'était un match hyper important. On va en parler avec l'ami du petit déjeuner, l'ami Pierrot, le coach Pierre Mosca ce matin.
3: Salut, c'est Pierre Mosca. Et la Ligue 3, on y croit encore et toujours.
4: Comme l'entraîneur des Nîmois champion de national en 97, on y croit encore et toujours, oui. Même si la pilule de samedi a encore du mal à passer. Hein. En une semaine, on passe du sourire aux larmes, de la victoire face à Cannes à la correction infligée par Andrézieux-Boutéon. Défaite 4-1, on le rappelle. Une véritable bérésina en plein cœur du Forez. Et forcément pour les supporters, pour le peuple nîmois, le café du lundi matin a un goût particulièrement amer.
3: Ben oui, c'est une grosse déception, la mesure des espoirs qui étaient nés après cette victoire contre Cannes. Mais il n'y a jamais de hasard, il n'y a jamais de raison inexpliquée pour une défaite de ce type. Donc, qu'est-ce qui a péché? Ben le facteur émotionnel, l'aspect psychologique de ce match, l'importance de ce match qui a probablement bridé les garçons dans leur expression, que ce soit individuellement ou collectivement, l'équipe n'était pas au rendez-vous. Alors bien sûr, loin de nous l'idée de matraquer cette équipe-là qui a donné tant d'espoir, tant de plaisir au public et au peuple nîmois, mais force est de constater que peut-être il lui manquait un poil d'adrénaline supplémentaire pour obtenir le résultat espéré.
4: Le facteur émotionnel pour expliquer la déroute de samedi. Leader avant le coup d'envoi, les Nîmois devaient l'emporter pour rester maître de leur destin. Ce n'est plus le cas. En ce lundi 4 mai, victorieuse face au Gol FC vendredi soir, la SCAN a repris la main. L'équipe de Saint-Maur-Lusitanos a gagné elle aussi samedi soir à Saint-Priest. Les nouveaux co-leaders de la poule C du National 2 comptent désormais un point d'avance sur Nîmes, relégué à la 3e place. Mais attention, rien n'est joué. Il reste 2 matchs. La montée en Ligue 3 est toujours possible.
3: C'est pas fini. Elle est compromise, oui, mais ce n'est pas fini. Il suffit de faire référence au dernier match de la saison qui oppose Cannes à Saint-Maur, où là, une des deux équipes ne prendra pas de points. Peut-être, en cas de match nul, les deux ne prendront pas les points. Donc, Nîmes Olympique a encore une chance du fait de cette ultime rencontre. Par contre, il faut absolument gagner les deux derniers. On ne peut pas se permettre de faire un seul match nul sur les deux dernières rencontres. Et croyez-moi, le match contre Istres à domicile va être très très très difficile. Non seulement par la qualité de l'équipe adverse, mais par le doute qui peut-être s'est insinué dans l'esprit des garçons à la suite de cette déconvenue à Andrézieux.
4: Gommer le doute, et ce, dès aujourd'hui, premier objectif de Michael Gass, le coach nîmois. Il va falloir penser les plaies, remobiliser les joueurs avant d'affronter Istres samedi soir aux Antonins. Les supporters nîmois, eux, joueront le rôle du 12e homme à l'occasion de cette avant-dernière journée du championnat. Le peuple nîmois en appelle au dieu du foot. Prions et jouons. Nîmes Olympique Istres Football Club, 29e journée de la poule C du National 2, c'est samedi 18h. Allez Nîmes.
0: Ah, visiblement, vous avez encore la niaque, dites Alex Montfort, avec Pierre Mosca, très bon coach, très bon entraîneur, entre autres de l'AS Monaco et du Nîmes Olympique, que l'on soutient évidemment plutôt trois fois qu'une. Ils ont bien besoin de ça en ce moment. Dans quelques instants, on parle de nos animaux. Pierre Fabin, c'est le vétérinaire ici matin, nous rejoint autour de la table. On va parler du collier, non pas pour chien, mais pour chat. Apparemment, il y a une nouvelle tendance. C'est bon, c'est pas bon? On va voir ça dans un instant.
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0: Alors, on parle du collier à son pépère ou à sa mémère ce matin. Bonjour Pierre Fabin.
2: Bonjour Serge.
0: Salut le vétérinaire ici Matin, on est ravis de vous retrouver. On a tous en tête l'image du petit chaton avec son collier rouge à clochette. C'est mignon, ça rassure le propriétaire qui s'y accroche, qui peuvent même mettre une petite médaille avec en souvenir. Alors, est-ce que c'est une bonne ou une mauvaise idée? On va en parler avec vous, hein, Pierre.
2: Effectivement, un collier, c'est un véritable piège mortel pour un chat. Tout simplement parce qu'un chat n'est pas un petit chien. Le chat est un grimpeur et un explorateur de buissons épineux. Le drame classique arrive en général avec un collier en cuir ou en nylon rigide. Le chat grimpe à un arbre ou saute un grillage, le collier s'accroche à une branche et le chat se retrouve pendu et peut décéder malheureusement en quelques minutes. Dans la panique, en essayant de se libérer, il va très souvent passer une patte avant ou sa mâchoire inférieure à l'intérieur du collier et celui-ci devient alors un garrot redoutable qui coupe la circulation et cisaille la peau jusqu'aux muscles. On voit parfois des chats arriver en clinique avec des plaies profondes, dramatiques à cause des colliers.
0: Oui, alors comment on fait si on ne peut pas lui mettre de collier à notre matou préféré? On l'identifie comment si on le perd, Pierre? Alors
2: pour l'identification en cas de perte, la seule méthode infaillible, c'est la puce électronique. Injectée sous la peau, elle ne peut ni s'accrocher, ni se perdre. Mais si vous voulez absolument lui mettre un collier pour y fixer une petite médaille, pour qu'il soit retrouvé plus vite, il existe une seule option, le collier anti-étranglement. Ce collier possède un fermoir spécifique qui s'ouvre dès qu'une forte tension est exercée dessus. Si votre chat reste accroché à une clôture, le poids de son propre corps suffit à faire sauter le fermoir. Il rentrera à la maison sans collier, mais en vie.
0: Bon, ce fameux collier, peut-on quand même laisser la petite clochette pour l'empêcher de chasser les oiseaux, par exemple ?
2: Alors, surtout pas, le grelot est une véritable torture psychologique. Votre chat a une ouïe infiniment plus développée que la vôtre. Pour ce prédateur qui a un besoin vital de silence pour être apaisé, le tintement permanent à chaque pas est insupportable. Ça le rend chroniquement anxieux et le met dans un état de stress permanent. Vouloir protéger les oiseaux est une bonne intention, mais sacrifier la santé mentale de son chat en le condamnant à entendre un bruit strident à la moindre seconde n'est pas la bonne solution.
0: Donc, pas de clochette, on est bien d'accord. Amida, la réalisatrice, me disait, mais toi, tu te mettrais bien une petite clochette, Serge. Comme ça, on saurait te retrouver dans la station. Moi, je dis, pourquoi pas? Ben alors, il n'y a pas de honte. Hein. Bon, allez, sérieux, on parle de SOS Adoption maintenant avec Ici Matin. Bonne nouvelle, on vous l'a dit il y a plusieurs semaines, Lino, le petit chat noir qu'on avait mis en avant d'ailleurs dans SOS Adoption sur Ici Gard-Lozère, des chats libres de Nîmes-Agglo, il a été adopté il y a 3 semaines environ. Ça, c'est bien, ça fonctionne bien, on est ravis. Voici maintenant la chienne Xena, je vous en ai déjà dit 2 mots, elle a 7 ans, elle est dans la garde animalière bocaroise à Beaucaire, elle est abandonnée au refuge il y a déjà 3 ans, elle est toute seule. Bon, pourtant, l'humain, elle adore, elle déprime dans son box parce qu'il lui faut du monde, des sorties, comme beaucoup de chiens d'ailleurs, voilà, c'est des chiens de meute, comme on dit, ils ont besoin de maître, ils ont besoin du monde. Bon. Si ça vous intéresse, vous allez la voir, Xena, jolie chienne de couleur noire, et vous pouvez demander un des infos et peut-être vous décider à une adoption. Hein, c'est pas un jouet, il faut un petit peu de temps, le temps de la réflexion sans doute. L'adoption, c'est la garde animalière beaucairoise que je salue ce matin, chemin des anciens abattoirs à Beaucaire. Vous avez le numéro de portable et tout est quanti auprès de notre standard. Ça, c'est Coralie qui gère. Ah, ça, pour gérer, super Coralie, elle gère. Notre chargée d'accueil, au top, hein, je vous le dis. 04 66 21 36 37 pour la joindre. Bon, j'écoute Toc Toc tranquille et puis je vais voir au niveau des clochettes à Midan, notre réalisatrice, ce que je peux faire pour vous. À tout de suite.

Le groupe Toc Toc dans les années 80, vous écoutez ici Garloser, on espère que tout va bien, eux adoraient les animaux. En fait, toutes leurs pochettes d'albums, il y a zéro photo des membres du groupe, mais des oiseaux, des insectes, des formes abstraites. L'artiste anglais réalisait les pochettes à chaque fois de Toc Toc, dont It's My Life. C'est notre vie, tout va bien, j'espère, presque 6h53, c'est pratique, sympa, utile et local. Voici vos 3 plus, ici matin, bonjour. D'abord, dans le cadre de la lutte contre les maladies cardiovasculaires, le club Cœur et Santé de Bagnols-sur-Cèze, affilié à la Fédération française de cardiologie, organise deux événements destinés à informer, prévenir ces pathologies, à encourager la pratique d'une activité physique. On souffle, même une petite, même la péquelette, activité physique, c'est très bien, nous disent les spécialistes. Notamment demain, mardi 5 mai, de 9h à 17h sur le boulevard Lacombe, opération de dépistage par des professionnels de santé à partir d'un ensemble mobile qui est super bien équipé. Puis dimanche, le 10 mai, la maison des associations de Bagnols-sur-Cèze, toujours, propose le parcours du cœur 2026. Au programme, 3 randonnées, atelier diététique, glucotest pour voir le sucre, prise de tension, etc. et collation offerte à tous. C'est bien, ça permet de sensibiliser. Il y a un petit problème, ça peut se régler bien sûr. Le nouveau cirque Zabata, véritable monument du cirque français, pose son nouveau chapiteau à Mende avec des représentations prévues notamment après-demain, mercredi et jusqu'au 10 mai d'ailleurs, hein, jusqu'à dimanche. 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Et puis une sortie, alors réellement gratuite, celle-ci, la grande fête du Pélardon, notre fromage. C'est au Vigan, dimanche prochain, animation gratuite, mais alors vraiment un paquet. Hein. Parcours d'acrobranche, atelier fabrication de son pain, fabrication de fromage, dégustation de sucré salé à base de Pélardon, démonstration de chiens de troupeau. Il y a également des animations de jeux en bois. Enfin, il y a tout un programme qui est vraiment merveilleux. Vous ne payez que le fromage et le déjeuner de midi. Tout le reste, c'est que des animations gratuites. C'est top, hein. De 10h à 18h sur le parc des Châtaigniers. Magnifique endroit au Vigan. Le Pélardon fête son printemps et nous avec. Toutes les infos pratiques et utiles, c'est toute la journée avec votre radio. Ici, Garloser. Ça sent le son des années 70. Hein. Eddie Mitchell, bonjour tout le monde, on vous souhaite plein de belles choses. Si vous n'êtes pas sorti, l'info de la matinée de la journée, c'est la pluie. Prudence.

0: Il ne rentre pas ce soir, Eddy Mitchell, avec Ici Gare Lozère dans 3 minutes 7 heures. Bon, on a plus marrant que ce texte-là, on a l'humour de Fred Ballard, le meilleur des sketchs dans quelques instants, avec un sujet qui, a priori, je dirais, on n'est pas mort de rire. La déclaration de nos impôts, c'est le printemps, c'est marrant, enfin, on espère, et on en parle avec les sketchs dans une minute à peine.
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0: Bon, alors on pensait que le prélèvement à la source nous éviterait les angoisses de la déclaration d'impôt. Eh bien, pas du tout. Il faudra quand même la signer, la vérifier, cette déclaration. On en rit, on en profite parce que Fred Ballard a compilé de très bons sketchs sur le sujet, notamment Gilles Détroit.
6: Calculez vous-même votre nombre de parts. Célibataire 1, marié 2, divorcé 1, ça fait 4.
7: Ah oui, c'est vrai que chaque année, il faut recalculer son nombre de parts. Quand les enfants partent, ça baisse. Quand le conjoint part, ça baisse aussi. À moins d'adopter la merveilleuse méthode d'optimisation fiscale de Gilles Détroit.
6: Réduction d'impôt. Ah, il y a deux lignes. Si vous n'êtes pas assujetti à l'impôt, vous n'avez droit à aucune réduction. Ça, c'est un énarque qui l'a écrit. Réduction pour rénovation, isolation des portes, murs et sols, ne pas dépasser le plafond. Ça n'est narque maçon, c'est très. Pour les plafonds, voire ressources planchées.
7: Voilà, donc attention à l'optimisation fiscale, ça rend marteau, surtout si on n'a pas le compas dans l'œil. Si le plancher dépasse le plafond, ça sent le redressement. Une expérience assez mal vécue hein, par ceux qui tombent de haut après avoir plafonné.
8: Ah non, mais les impôts, un manque de vigilance totale de la part. Parce que moi, je suis un ancien pauvre doublé d'un branleur. C'est con ce que je vous dis, hein, mais jusqu'à maintenant, pour moi, quand je gagne 10 000 euros, j'ai 10 000 euros. Moi, je savais pas, il fallait enlever 4 440 euros.
7: Voilà, bon bah l'équipe des inspecteurs des impôts de Stéphane appréciera sûrement ce petit clin d'œil complice qui n'empêchera pas Edgar Yves d'ouvrir les vannes pour nous rappeler que les comiques bah, n'épargnent pas le trésor public et vice versa.
0: Mais les deux sont bien. Merci Fred Ballard, les meilleurs de l'humour sur notre site internet ici garlozère.fr. Tout est bon. À demain.
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0: Allez, bonne reprise et clin d'œil aux travailleuses et aux travailleurs avec Ici Gare Lozère. Il est 7h. À 7h, votre journal, l'info d'ici, Cédric Hermel. Et c'est l'un des plus grands exploits du niveau olympique.
9: Et c'était il y a 30 ans, jour pour jour, le 4 mai 1996, les Crocos en finale de la Coupe de France de foot au Parc des Princes. S'il vous plaît, les Nîmois jouaient à l'époque en 3e division et leur adversaire, c'était tout simplement le champion de France, l'AJ Auxerre, du Gardois, Laurent Blanc. Et les supporters et Gardois y ont cru puisque les Crocos mènent 1-0 à la mi-temps avant de s'incliner. Un souvenir mémorable tout de même, inoubliable même pour le défenseur Olivier Beauchu, titulaire à l'époque.
10: Quand on est rentré sur le stade, déjà on a vu qu'il y avait tout un public nîmois avec qui nous avait rentré parce que forcément on était là pour regarder le terrain et puis il y avait cette demi-finale Montpellier-Nantes en Gambardella. On se disait faut pas qu'on se manque parce que quoi qu'il arrive, il y a tout un public qui est là. Puis on voyait surtout les joueurs d'Auxerre, la vraie équipe d'Auxerre qui était sacrée championne de France. J'ai revu dernièrement le match, les premières minutes, on était dans le terrain auxerrois. Ça paraît fou quand même parce que même les commentateurs, que ce soit Thierry Roland ou Jean-Michel Larquet, on disait mais ils se posent pas de questions, c'est nîmois. Ils arrivent là et limite ils affrontent le champion en allant chez les Auxerrois. Le premier corner, c'est nous qui l'obtenons. On les a bousculés et moi, je peux vous dire qu'à la mi-temps, on est à 1-0 et on entendait Martins et autres qui s'engueulaient. Bon, bah après, t'as vu ce qui est advenu, mais on est content de ce parcours-là. On est soudés à vie. C'est 30 ans après. 30 ans, c'est énorme.
9: Et on y revient à 7h45 avec notre invité, l'ancien défenseur Anthony Vozzalo. Il est invité ce matin donc sur Ici Gare Lozère. Une défaite pour commencer les demi-finales de 2e division. Les handballeuses de Bouillargues se sont inclinées face à Clermont hier soir, score final 23-22 à l'Arena, résultat qui éloigne les Gardoises de la finale du championnat, mais il reste un infime espoir de gagner. C'est gagné lors du match retour en Auvergne, ce sera le 9 mai prochain.
0: Plusieurs Gardois interpellés ce week-end.
9: Arrêté en flagrant délit dans le Vaucluse en train de voler du carburant dans une casse automobile à Gargas, ça s'est passé en fin de semaine dernière, Victor Costa-Mounier.
11: appelée aux alentours de 23h. Les gendarmes interpellent sur les lieux 4 individus. Ils sont munis de bidons d'essence et de pompes pour retirer du carburant. Âgés d'une vingtaine d'années, originaires du Vaucluse et du Gard, ils sont placés en garde à vue. Les gendarmes remontent alors jusqu'à leur commanditaire, un homme d'une quarantaine d'années, lui aussi originaire du Gard. L'enquête révèle que c'est la cinquième fois depuis le début du mois d'avril qu'il volait du carburant dans cette casse automobile de Gargas. 700 litres ont été siphonnés. Les gendarmes en ont retrouvé 250. Les suspects dérobaient aussi des pièces automobiles, embrayages, jantes ou encore rétroviseurs. Ils seront présentés prochainement à la justice.
9: Info à lire aussi sur ici.fr, page Gard-Lozère et sur l'appli ici. Un homme poignardé plusieurs fois dans le dos hier. Ça s'est passé sur le parking d'un fast-food route de Beaucaire à Nîmes vers 11h. Il a été transporté à l'hôpital Carémo. 5 personnes identifiées, elles sont toujours en fuite ce matin. 50 grammes de résine, 16 grammes d'herbe, de la cocaïne et 405 euros en liquide. C'est ce qui a été retrouvé sur une jeune Nîmoise de 26 ans. Elle a été arrêtée à Monteux sur la 2x2 voie ce week-end. Elle va être présentée au parquet de Carpentras.
0: Une femme morte au volant de sa voiture hier soir.
9: Son véhicule qui a percuté un train qui roulait à 100 km/h à hauteur de Gaillargues-le-Montueux. Conséquence de grosses perturbations sur les rails hier soir. Jusqu'à 3 heures de retard pour un intercité qui faisait la liaison entre Bordeaux et Marseille. Mais ce matin, le trafic est revenu à la normale.
0: 7h03, Cédric Armel. Les avocats du barreau de Nîmes sont toujours en grève.
9: Ça fait un mois que ça dure. La cause tient en 4 petites lettres. Le projet de loi sûr pour sanctions utiles, rapides et efficaces. Le ministre de la Justice, Gérald Darmanin, veut réduire les délais de jugement avec un nouveau principe dans la justice française, le plaider coupable. Les avocats n'en veulent pas. C'est en partie pour ça qu'ils se mobilisent. Grève qui tient d'ailleurs sur la longueur. Selon Romain Léonard, il est vice-bâtonnier du barreau de Nîmes.
12: Les avocats de Nîmes sont toujours dans un mouvement de protestation, avec globalement les mêmes modalités que lorsque nous avions voté la première fois au 30 mars, c'est-à-dire grève du plaidé coupable des CRPC classiques, des défenses de comparution immédiate et également de tout ce qui est défense pénale des mineurs. À ceci près que nous avons ajouté 2 modalités. D'abord, la grève ne concerne plus uniquement la commission d'office, mais aussi les avocats qui sont choisis par leurs clients dans les matières que je viens d'évoquer. Et également la décision de procéder à ce qu'on appelle des grèves du zèle, c'est-à-dire pour les audiences principalement de comparution immédiate, lorsque des dossiers ne seront pas renvoyés parce que le tribunal estimera que les renvois ne sont pas possibles, à ce moment-là, plusieurs avocats interviendront pour défendre massivement les personnes qui seront jugées.
9: Ce projet de loi sûr sera examiné par l'Assemblée nationale à partir du 15 juin. Les avocats veulent justement échanger sur le sujet avec les députés dans les prochains jours. Pas besoin d'attendre plusieurs jours pour voir la pluie arriver. Elle est déjà là ce matin. Le Gard en vigilance orange, pluie, inondation et orage. La Lozère seulement pour orage à partir de ce soir. Attention, les averses risquent d'être violentes en début de soirée dans les Cévennes. On vous en parle dans la météo à la fin de ce journal. Et plus que quelques heures avant l'ouverture de la billetterie pour la Feria de Nîmes. Top départ, 9h30 aujourd'hui pour ceux qui ne sont pas abonnés, avec un espoir, celui de voir Morante de la Puebla. Il s'est gravement blessé à Séville en Espagne le mois dernier. Réponse pour savoir s'il sera là à partir du 21 mai, date du début de la Feria de printemps de Nîmes.
0: Un bilan maintenant à 7h05, Cédric, et des vacances mi-figues mi-raisins pour les professionnels du tourisme chez nous.
9: Et oui, parce que l'affluence est moyenne à l'intérieur des terres à l'heure du bilan. En revanche, très bonnes vacances sur le littoral, notamment dans les hôtels de la côte. On peut même parler d'une véritable ruée, même si ça ne s'est pas vu partout, confie Éric Bouget, le président de la section hôtellerie à Lumy du Gard. Il gère un hôtel de Saint-Laurent-des-Gouzes.
13: Ça n'a pas encore démarré en 2 mois, quoi. C'est-à-dire que le temps est de la partie. On a plutôt une température plus qu'agréable à ce début de printemps, mais on a une conjoncture nationale, internationale qui est compliquée, et je vais pas vous faire un débat sur le prix du gasoil, quoi. C'est un coût important pour les vacanciers. Ils sont en train de réfléchir un petit peu, parce que c'est vrai qu'on peut pas partir, est-ce qu'ils vont partir à l'Ascension, Pentecôte, ils pourront pas faire les 4 week-ends, on est bien conscients. Donc c'est quand même plusieurs week-ends importants. Les gens vont faire des choix.
9: Éric Bouget, président de la section hôtellerie à Lumy du Gard, au micro de Julia Beaufils pour ici Gard-Lozère, et on y revient sur ce sujet en longueur dans l'info d'ici. C'est dans moins d'une demi-heure. Allez, on se fait plaisir en fin de journal. Serge, une bonne heure de croissance. Vous la sentez là qui arrive là? Je
0: sens bien, ouais.
9: Eh bien, en fait, cette affaire de croissant au choix, elle sera aussi ce soir sur M6. Elle viendra de chez nous, puisque deux boulangeries gardoises sont en lice dans l'émission La meilleure boulangerie de France, à savoir la maison de Bargas à Alès et le Fournil d'Anduze. Les gérants, d'ailleurs, de cette boulangerie vont retransmettre l'émission devant leur boutique dès 18h35 avec en prime, si vous avez un peu de chance et s'il en reste, quelques pâtisseries goûtées par le jury au moment du tournage de l'émission.
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9: 7h07 sur ICI Garlozère, on fait le point sur le temps avec Julien Suget de Météo Gare. Bonjour Julien.
15: Bonjour Cédric, bonjour Serge et bonjour à tous les auditeurs.
0: Merci, ravi de vous retrouver. Météo Gare en direct, Julien Suget. Alors vous êtes parti il y a 15 jours, il faisait super beau, limite chaud, vous revenez.
15: Voilà. Voilà. Vous allez dire que c'est ma faute presque.
0: Ben, c'est pas presque, c'est de votre faute.
15: Non,
0: restez avec nous, cher Julien, on est ravis de vous accueillir. Surtout qu'on a vraiment besoin d'être assez précis sur la météo avec une vigilance jaune, pluie, inondation et orage plutôt pour cet après-midi. C'est quoi l'intensité et quel endroit chez nous la pluie aujourd'hui, Julien ?
15: Alors c'est vrai qu'il n'y aura pas de jaloux aujourd'hui, les deux départements seront concernés par des pluies tout au long de la journée. Alors on va surveiller de temps en temps des intensités assez fortes, et surtout pour la soirée et la nuit prochaine, c'est là vraiment que la vigilance jaune orage sera activée pour le département du Gard et celui de la Lozère. Jusque là on est en vigilance jaune pluie inondation.
0: Ok, au niveau des millimètres de pluie, qu'est-ce qu'on attend ? Qu'avez-vous prévu, Julien ?
15: Alors un bel arrosage de 40 à 50 mm sur l'ensemble du département du Gard. Vraiment, il n'y a pas de zone qui devrait sortir du lot. Et pour les cumuls les plus importants, plutôt du côté du Vidourle, on pourrait tabler sur 80-100 mm de précipitation d'ici demain matin.
0: Attention aux débordements urbains, notamment attention dans les villes et puis en voiture, hein, parce que c'est vrai que ça commence à faire à partir de 80-100 mm d'eau sur une journée. Bon, ça c'est la goutte froide, vous nous en avez parlé souvent. C'est quoi ? C'est de l'air froid d'altitude, c'est ça la goutte froide ?
15: Oui. C'est ça, en fait, une goutte froide, c'est une dépression d'altitude, et donc en fait, ça engendre cette remontée d'air un peu plus doux et humide de Méditerranée.
0: On pourrait décidément pas se passer de vous malgré la pluie, Julien Suget, Météo Gare. De fait, on vous rappelle après 8h en direct, c'est d'accord ?
15: Moi, ouais, c'est une bonne idée, on peut faire comme ça.
0: On partage la même idée. Salut Julien, à tout à l'heure. Merci.
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0: 7h09, on est avec vous, prudence sur la route ce matin, bon début de journée avec la bonne musique où on peut s'appeler pour se souhaiter un bon anniversaire, une bonne journée. On a Stevie Wonder justement. No, no.

0: Alors oui, on vous l'a pas dit, avec Cédric Hamel, on fait également les instruments des chansons que nous diffusons. Non, on fait pas la chanson, on fait que les instruments. C'est très bon, c'était Caisse Claire, vous, non, à la fin, je crois.
1: Oui.
0: Ouais, très bien.
1: Je vous fais confiance, hein, j'y connais rien.
0: Il est très fort. 7h14. Allez, on avance, retourne l'info dans un instant.
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0: Dans un instant, à 7h14, c'est mon œil, l'édito de David Oussiou avec Ici Matin et cette free partie du Cher au milieu d'un terrain militaire. Est-ce bien raisonnable ?
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0: Ici Garlozère, 7h15, Cédric.
1: Mon œil, David Osfilou, des dizaines de milliers de fêtards ont passé ce long week-end sur un terrain militaire du Cher et plusieurs centaines l'ont terminé avec une amende.
7: Et ils s'en tirent plutôt bien, parce que la fête s'est déroulée sur un site dangereux. On y a retrouvé des obus. Free party, la fête libre, gratuite, hors cadre, très bien. Sauf que la liberté, ça se mérite et surtout, ça se partage. Là, les organisateurs ont donc choisi ce terrain militaire près de Bourges comme un acte politique dans le département natal du ministre de l'Intérieur, Laurent Nunez. Soit. Mais quand on invite des dizaines de milliers de personnes sur un champ où peuvent dormir des munitions non explosées, c'est plus seulement de la liberté, c'est de l'inconscience organisée. Et pourquoi pas la prochaine fois dans une ancienne centrale nucléaire, tant qu'on y est. Cette free party n'était gratuite pour personne. 600 gendarmes mobilisés, des pompiers, des secouristes, des démineurs, des hommes et des femmes en tenue pour protéger des gens qui, eux, avaient choisi d'être là. Il y a aussi les agriculteurs, forcément très inquiets, à l'idée de retrouver leur champ dévasté. Et pendant que ça dansait, le ministre de l'Intérieur était sur place à quelques kilomètres pour promettre un durcissement de la loi avec le projet Riposte. Organiser une rave pourrait devenir un délit passible de 2 ans de prison et 30 000 euros d'amende. Mais est-ce que répondre uniquement par le marteau pénal, c'est la solution? Car plus on réprime ces fêtes, plus elles se cachent, plus elles s'éloignent des secours, des associations de prévention. Et en voulant éteindre la musique par la loi, eh bien on fabrique exactement le chaos qu'on prétend éviter. Et puis il y a cette retraitée, très amusée par ce qu'elle a vu. Pour une fois qu'il y a de l'animation, profitons-en, dit-elle. 20 000 personnes au total. C'est 100 fois ce que la brocante du village le plus proche attire au mois de juillet.
0: Ouais, forcément. Mon œil, l'édito David aussi, où ce matin, 7h17. Dans un instant, l'écho d'ici. On va vous parler de bière made in Gard, à consommer avec modération, mais quand même, la gervoise, est fabriquée à Saint-Gervais, d'où son nom. Eh bien, Marc et Cathy Etienne seront nos invités dans l'écho d'ici pour savoir le fonctionnement de cette nouvelle brasserie saluée par les Allemands. C'est vous dire. À tout de suite.

0: Ciao, ciao à tutti. Avec à l'instant le Lidicube, l'Italie, grazie mille, le voyage en Italie. On s'est régalé avec toute l'équipe d'ici matin. On espère que vous aussi à 7h20. Allez, on avance, on se met pas en retard. C'est le rendez-vous de l'écho d'ici maintenant. Le tissu économique du Gard est riche de talents et d'idées. Avec l'écho d'ici, nous mettons en lumière tous les matins celles et ceux qui créent, qui innovent. Et parmi eux, il y a l'artisanat, ce qui est fait ici dans le Gard. Ça tombe bien, ce matin, évoquons la fabrication de bières artisanales dans le Gard à Saint-Gervais. La brasserie de Monsieur et Madame Étienne, ça s'appelle la Gervoise à Saint-Gervais. Et Cathy Étienne est avec nous en ligne. Bonjour Cathy Étienne.
1: Bonjour, bonjour. On est en ligne même tous les deux.
0: Alors oui, très bien.
2: Bonjour, bonjour.
0: Ah bonjour, bonjour. Voilà. Ah ben, il y a également le patron qui est là. Vous avez mis le haut-parleur, c'est très bien, c'est de l'interview, ça marche. D'abord, on va parler du processus de fabrication d'une bière. Ça prend combien de temps ?
2: Ben nous, ça nous prend une centaine de jours, 100 jours, parce que nous faisons de vraies bières de garde. Donc, après la fermentation principale, toutes nos bières restent 60 jours minimum à 0 degré avant la prise de mousse.
0: Ouais, et comment on fabrique de la bière ? Ça part de quoi pour aller jusqu'à où ?
2: On part d'orge maltée, principalement. Donc, ça, c'est vraiment le travail du malteur. Nous, on pratique ce qu'on appelle la saccharification, c'est-à-dire qu'on va transformer l'amidon qui est contenu dans l'orge en sucre plus simple qui va pouvoir être fermenté. C'est différents types d'orge qui vont nous permettre de faire des bières brunes, des bières ambrées, des bières blondes et des bières blanches.
0: Voilà. Dites donc, alors ça marche bien pour la famille Étienne, vous, Marc et Cathy, la Gervoise reconnue désormais dans le pays de la bière dans le monde, l'Allemagne. Racontez-nous cette histoire.
1: Notre blonde a été élue meilleure bière du concours international de Francfort. Sinon, toutes nos bières, sauf la rouge qu'on n'a jamais présentée, toutes nos bières sont médaillées or à Londres, à Francfort, à Bruxelles et au Gard Gourmand qui a été mis en place par les militants du goût.
0: Eh oui.
1: Les militants du goût qui soutiennent bien les artisans de bouche gardois.
0: Ouais, bien dit.
1: La dernière médaille en date, eh ben, c'est l'or à Londres, obtenu par la Brune. Donc la Brune, elle a eu l'or à Londres, à Bruxelles, à Francfort.
0: Ouais, tout Allemagne, Belgique, Angleterre, c'est là où on boit la bière et où on connaît la bière, la Gervoise reconnue, on peut le dire, dans les pays de la bière, effectivement, partout dans le monde. Alors, on peut venir acheter, déguster sur place, évidemment.
1: On préfère plutôt attirer les clients sur la terrasse, parce qu'on a une terrasse qui marche toute l'année, et pour bien accueillir nos clients. Donc, on a reçu le label Destination d'Excellence l'an dernier, par rapport à la qualité de l'accueil. Mmh. Et on fait également quelques animations. Là, la prochaine, c'est une soirée karaoké Flamme Kush le 16 mai.
0: Voilà pour la dégustation avec modération, mais avec délectation. La bière de chez nous du Gard, c'est pas partout. Ça s'appelle la Gervoise, c'est à Saint-Gervais. On était avec Marc et Cathy Étienne ce matin dans l'écho d'ici. 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Bonne journée à tous les deux. Alors, c'est l'heure de jouer, presque 7h24. Allez, on avance le blind test ici matin pour gagner encore une carte de pêche. On avait fait pour les enfants la semaine dernière, à l'occasion des journées de la pêche, de la nature, de la ruralité, les 9 et 10 mai à Alès le week-end prochain. Là, c'est pour vous, mesdames, la carte de pêche pour vous, mesdames. C'est bien, c'est zen, on lâche le portable, on lâche tout le reste, le stress, et on avance. Alors, blind test pour découvrir, attention, le titre de cette chanson maintenant. Et oui, parce qu'aujourd'hui, lundi, c'est la grande première de notre jeu voyage. J'en dirai un petit peu plus tout à l'heure. En attendant, le voyage avec notre partenaire Bellambra, de 10 000 euros. 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Bon, avec votre mari aussi, c'est possible. Allez, bonne chance au téléphone, 7h24. Ça m'a pas échappé. Hein. 04 66 21 36 37. Quel est le titre de la chanson du blind test ? À tout de suite. Hein.

0: nous, vous êtes sûr. Marc Lavoine, 7h28. Bon, on avait dit en mode motivation, pas forcément en mode escargot aujourd'hui. Pourtant, on n'en est pas loin. La pluie arrive. Soyez prudents, hein. Sur la route, il flotte pas mal par endroits déjà.
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0: Ici, matin, c'est l'heure. Alors, pas forcément pour danser la béguine, mais pour répondre au blind test. Alors, elle était en ligne avec nous, elle doit partir au boulot, elle me dit Coralie. Valérie habite Nîmes, c'est elle qui a trouvé le titre de cette chanson.
8: Voyage, voyage.
0: Bon, tout à l'heure, il n'y avait que l'intro, hein, Cédric.
9: Oui.
0: On n'avait pas mis le voyage, voyage, sinon, forcément.
9: Oui. C'est un peu évidemment, sinon c'est trop facile.
0: C'est ballot sinon. Bon, il n'y avait que l'intro, mais en tout cas, bravo à Valérie, bravo. 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Bientôt 7h30 dans 30 secondes.
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0: Dans quelques instants, d'ailleurs, Cédric Herman, on va faire le point ce matin, un bilan avec le tourisme et la fin des vacances scolaires.
10: Elles sont terminées depuis hier soir avec un bilan contrasté pour les professionnels du tourisme dans le Gard et la Lozère. Très bonne fréquentation sur le littoral notamment, mais c'est un peu plus compliqué à l'intérieur des terres. On développe tout ça après le 90 secondes. Toute l'actu en France et dans le monde, c'est avec
11: Aude
10: Razo.
11: Vous avez un salaire modeste et vous roulez beaucoup pour aller travailler. Notez bien, la plateforme pour obtenir l'indemnité carburant de 50€ ouvrira le 27 mai sur le site impots.gouv.fr. 3 millions de travailleurs sont concernés. Le prix du gasoil s'est stabilisé ce week-end à 2,21€ le litre en moyenne. Le sans-plomb, lui, est en très légère baisse. Autre coup de pouce, c'est le coup d'envoi aujourd'hui du repas à 1€ pour tous les étudiants sans exception dans les restaurants universitaires. La mesure, jusque-là, ne s'appliquait qu'aux boursiers et aux plus précaires. Une grève aujourd'hui dans les laboratoires de biologie médicale. Il faudra peut-être reporter, attention, votre prise de sang ou vos analyses. Les syndicats dénoncent des salaires trop bas et une dégradation des conditions de travail. C'est officiel et c'est sans surprise. Jean-Luc Mélenchon sera candidat à l'élection présidentielle de l'an prochain. Il estime que le Rassemblement national est son principal adversaire. Nous allons, dit-il, les battre à plate couture. 2000 toughers avaient été verbalisés hier soir après avoir quitté la rave party organisée sur un terrain militaire près de Bourges. Amende systématique. Le ministre de l'Intérieur, Laurent Nunez, veut créer un délit de participation à ces fêtes illégales. Qui repartira avec sa statuette de meilleur comédien? La 37e nuit des Molières se tient ce soir aux Folies Bergères, traditionnel rendez-vous du théâtre français. Josiane Balasco, Laurent Lafitte, Jean-Paul Roux font partie des nommés. Valérie Lemercier et Alex Lutz se sont nommés pour le Molière de l'humour.
10: 7h31, passées de 40 secondes très précisément. C'est donc l'heure d'amener les enfants à l'école puisque les vacances scolaires sont finies dans notre zone, la zone C. C'est aussi l'heure pour les professionnels du tourisme de faire un premier bilan après deux semaines et c'est mi-figue mi-raisin. À l'intérieur des terres, c'est mitigé. En revanche, très bonne période avec une ruée sur le littoral et les touristes viennent de très loin pour aller chez nous, Julia Beaufils.
12: Hervé a quitté la citadelle de Besançon pour la carte postale camarguaise.
13: Les oiseaux et puis la mer.
12: La plage, le critère non négociable pour son club vacances.
13: Au Gros du Roi, on traverse l'hôtel et on est à la mer.
12: Dans la médiévale Aigues Mortes, les hôtels affichent souvent complet.
14: Bon, voilà, vous avez tout, les clés sont là.
12: Au jardin du canal, c'est Maud à la réception. Elle ne s'arrête pas d'accueillir de nouveaux clients.
15: On est super complet, on a eu toutes les vacances archi-complètes. Je pense qu'avec la conjoncture, les gens n'ont pas trop bougé. Donc on a eu les plus grosses vacances depuis des années.
12: Entre explosion du prix de l'essence, inflation, Henri, le gérant de l'hôtel, adapte ses tarifs.
16: Nous, on fait le nécessaire pour remplir l'hôtel. En fait, quand il reste des chambres disponibles, on baisse aussi les prix. Et donc je pense que du coup, les gens sont sensibles aussi avec la conjoncture à ça.
12: Et ça marche plutôt bien, selon Maud.
15: On a des one-shot qui restent une nuit, c'est les gens de passage. Et après, on a les familles qui sont là pour les vacances avec les enfants, où là, ils vont se poser 3-4 nuits pour faire toutes les activités et découvrir la Camargue.
12: Plus encore que le prix de la nuitée, les jardins du canal ont plusieurs atouts pour appâter le client, selon Henri.
16: On a la Via Rhônale qui passe au pied de l'hôtel, donc on a énormément de tourisme à vélo. On essaye de garder les clients à l'hôtel avec du ping-pong, des bords d'arcade. On a la piscine qui est chauffée depuis février.
12: Éric Bouget de l'UMI, le syndicat des hôteliers du Gard, nuance. Le littoral est pris d'assaut. Ailleurs, c'est plus compliqué, comme dans son établissement de Saint-Laurent-des-Gouzes.
2: Il y a des stations balnéaires comme le Gros-du-Roi qui vont peut-être plus travailler. C'est très différent par rapport au secteur Aigues-Mortes. Va tirer une épingle du jeu, voilà. C'est pas négatif à 100%, mais ça n'a pas encore démarré. On a tous les facteurs, mais on attend le client.
12: La question de désespérer, selon la

0: finale de la Coupe de France de foot avec les Crocos. On en parle d'ailleurs dans un peu moins d'un quart d'heure avec notre invité Anthony Vozzalo.
1: À tout à l'heure, l'info d'ici arrive à tous les quarts d'heure avec Ici Matin, votre radio du petit déjeuner ou de la route sur le travail. On va y revenir d'ailleurs parce que 7h35, la météo.
0: Oui.
1: Il pleut, il va pleuvoir, il a plu. Vous pouvez conjuguer comme vous voulez, comme à l'école.
0: Mais très bien.
1: Globalement, on ne va pas s'en sortir, il va pleuvoir une bonne partie de la journée. Alors, vous l'avez dit depuis 6h, c'est vrai, notamment tout à l'heure. Les pluies seront plus intenses dans l'après-midi, avec des orages à signaler, avec une vigilance jaune orage, plutôt pour la Lozère, mais globalement jusqu'aux Cévennes gardoises. Il va pleuvoir, on attend globalement jusqu'à 80 mm de pluie, de Sumène à la Grand-Combe. Pour cet après-midi de lundi, c'est pas du tout lundi au soleil, comme chantait Claude François. On est vraiment sur autre chose, donc il pleut, vous êtes prudents sur la route, les températures. D'abord actuellement, Martine en Lozère, à Aumont-Aubrac. Bonjour la Lozère, elle relève devant chez elle, 13 degrés, il pleut. Nanou à Uzès, le ciel est gris, la pluie n'est pas loin, il y a environ une heure, elle a mis un commentaire. Il fait 15 degrés, il fait encore doux à Uzès ce matin. Puis merci à Patricia qui est au Mas de Ville, au cœur de Nîmes. Il fait 13 degrés en ce moment, il est tombé un petit peu d'eau, ça va revenir d'ici cet après-midi, comme prévu.
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1: On rêve tous d'un autre monde, il n'y a pas de doute. C'est pour ça que Téléphone, cette chanson, voilà, elle fait partie de nos vies. Mais ici, Gare Lozère, c'est les chansons de nos vies, on vous le dit souvent, les grands classiques, les standards, comme on dit, avec un autre monde. Alors, j'ai oublié de vous dire pour l'info circulation, s'il y a un problème inhabituel sur la route, notamment dû à des débordements urbains, mais ce sera plutôt cet après-midi, ces débordements. Vous nous le signalez, vous êtes au top, 04 66 21 36 37. 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

0: c'est beau ça, un autre monde téléphone. Alors il dit beaucoup de danse à la fin. 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À 7h47, dans quelques instants, rendez-vous d'infos avec vous, Cédric, et un des héros du Nîmes Olympique, notre invité.
1: Oui, c'est Anthony Vozzalo, ancien défenseur du Nîmes Olympique des Crocos. Il était sur la pelouse du Parc des Princes le 4 mai 96. Il a 30 ans tout pile pour la finale de la Coupe de France de foot face à Auxerre, finale perdue. Quel souvenir il en garde? Réponse dans quelques minutes, Serge.
0: À tout de suite, 7h41.
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0: Alors, il y a toute une équipe, hein. Amida réalise l'émission, Coralie, votre chargée d'accueil, et Olivier Devic, notre animateur reporter, qui va partout où il y a de la vie. Et la vie, c'est à la ferme du Bourgas aux Angles ce matin. Bonjour Olivier.
4: Bonjour à toutes et à tous. Mais oui, mais qui a oublié ses bottes de pluie? C'est lui, c'est moi, évidemment. Mais quel idiot! Bon, il pleut ici, oui, du côté des Angles. Je suis pas loin du Rhône, évidemment, d'Avignon. Et je suis avec Laurent Rigaud. Bonjour.
5: Et bonjour.
4: Une belle barbe. Voilà, les bottes de pluie, vous y avez pensé, évidemment.
5: On l'a vu venir, on l'a redouté. Et elle est là.
4: Mais c'est bien pour la nature. Et justement, on va en parler. Parce que ici, alors, vous produisez plein de choses, des asperges, il y a plein de légumes évidemment, et puis des pivoines également, on est
5: les
4: à côté du champ.
5: Aussi, exactement, ça vient croiser les saisons, et donc l'asperge verte, on approche la fin de saison, on est sur le cours de l'artichaut, les légumes verts grandissent et commencent à produire, donc les cerises commencent à se former, heureusement la pluie n'arrive pas trop tard, et j'espère qu'on ne l'aura pas fermé.
4: Voilà, okay.
5: Pour préserver nos belles cerises.
4: On ira voir un petit peu dans la serre tout à l'heure. Alors, on va décrire ce lieu qui est quand même magnifique. Là, on est sous la tonnelle. Vous entendez peut-être la pluie qui tombe actuellement. Il y a plein d'objets de déco. Il y a un Solex, je crois qu'il ne marche plus celui-là. Hein,
5: parce que... Oh là, on a une belle sortie de grange là. Dans les lieux.
0: Alors, si c'est pour faire le bruitage de Dark Vador, Olivier, il faudra repasser. C'est bien joué en même temps. On a un problème de liaison en direct avec Olivier Devic. On va le rappeler, il sera avec nous à 8h20. En direct. À tout à l'heure, Olivier.
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0: Allez, bon début de journée, 7h43. On espère que vous avez passé un bon week-end. On repart avec un beau temps. Non, bon, tant pis, il pleut. Allez, on garde le moral, c'est ça le plus important. Un petit sourire ici matin. Et vous verrez, ce n'est que cette journée à passer. Tout va bien. Avec la musique d'Oshi.

0: Rochi avec Je partirai. Restez avec Ici Matin, il est 7h47 déjà.
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0: Votre invité de l'actualité ce matin, Cédric Hermel, c'est, on peut dire, un des héros du Nîmes Olympique pour la grande finale.
3: Et oui, cette finale perdue il y a 30 ans, jour pour jour, le 4 mai 1996, finale de la Coupe de France face à Auxerre, champion de France à l'époque. Mais c'est un exploit, puisque le club à l'époque était en 3e division et l'un de ses joueurs est avec nous ce matin. Bonjour Anthony Vozzalo.
4: Oui, bonjour.
3: Ancien défenseur du Nîmes Olympique, vous êtes rentré en jeu ce jour-là. Alors, on entendait vos ex-coéquipiers Olivier Beauchu et Abder Ramdan ce matin. C'est quoi l'image qu'il vous reste, vous, de cette finale au Parc des Princes?
4: Principalement, l'image qui me reste, c'est la ferveur des supporters nîmois. C'est quand on est rentré dans le stade, de voir tout le virage en rouge. Mais honnêtement, ça nous a un peu choqués. Pour le coup, on n'était pas habitués à ça dans le championnat de national à l'époque. Donc, voilà, cette émotion de tout ce public nîmois présent ce jour-là.
3: Et est-ce que vous avez d'autres images du match aussi? Parce que certains de vos ex-coéquipiers parlent de petites embrouilles entre les Auxerrois. Est-ce que vous avez d'autres images aussi qui vous reviennent du terrain cette fois?
4: Pas forcément. Moi, à mon niveau, c'était surtout quand on m'a dit de rentrer dans le match. Ça a été un moment assez fort. Le cœur s'est mis à battre plus fort que d'habitude. Mais le match en lui-même, voilà, on a joué contre la meilleure équipe de France à l'époque. Donc, j'ai pas d'image précise. Bon, le but de Belbé, d'Omar, c'est sûr que ça a été un moment fabuleux d'émotion. Et malheureusement, aussi à la fin, des émotions plutôt négatives. Mais avec le recul, c'est que des grands souvenirs, des grands moments.
3: Et est-ce que justement, ça reste le plus beau souvenir de votre carrière?
4: Tout à fait. Comme je l'ai déjà dit par le passé, ce jour-là, on était avec il y avait Christian Pérez, un joueur iconique du championnat de France qui est passé par Paris, Monaco. Et c'était l'ancien qui nous encadrait, nous avait dit profitez bien de ce moment parce que ça sera peut-être la dernière fois que vous le vivrez. Et voilà, une finale de Coupe de France, c'est vrai que ça se joue pas chaque année. Et pour moi, à mon niveau, malgré une belle carrière en Ligue 2, ça a été le plus beau moment de ma carrière, oui.
3: Est-ce que vous l'avez déjà revisionné, cette finale, peut-être en cassette ou en VHS, avec votre famille? Vous l'avez revue, cette finale, ou pas?
4: Alors oui, je l'ai revue. Malheureusement, les images ont pris, sont dégradées au fil des années. Malheureusement, 30 ans, c'est déjà loin. Mais j'ai revu j'ai revu le match avec beaucoup d'émotions. C'était un grand moment de partage avec une génération aussi de jeunes joueurs, hein. Issus pour la plupart du Nîmes Olympique, et on a tous fait une carrière. Donc c'était quand même un groupe de très grande qualité. Donc ce que je retiens de cette belle journée.
3: Et est-ce que, je vous parlais justement de vos coéquipiers, on pense notamment à Cyril Jeunechamp qui après est devenu champion de France avec Montpellier en 2012. Est-ce que vous avez créé des liens avec certains de ces joueurs-là justement?
4: Alors les liens, on les a en fait avec tous, parce qu'on a vécu des émotions en commun, donc ça nous relie. Et dès qu'on se rencontre, on en reparle. Après, chacun fait quand même son parcours professionnel et on reste plus ou moins en contact avec certains, mais bon, chacun a sa vie quand même à mener, sa vie professionnelle. Et voilà, on se revoit chaque fois avec grand plaisir de reparler de cette période de notre vie qui est aussi la période où on était tous jeunes et soucis, on voulait tous réussir dans le football. Et donc voilà, c'était vraiment... à l'époque.
3: Et je suppose que ça vous donne le sourire à tous quand vous vous revoyez tous les ex-coéquipiers du Nîmes Olympique de 96.
4: Bien sûr, c'est sûr. On rappelle quelques anecdotes et puis on parle forcément de ça. On est souvent réunis aussi grâce à ça. Les 30 ans, ça nous réunit. On a déjà été reçus par Nîmes Olympique jeudi dernier. C'était une très belle soirée. Et on a parlé notamment de cette épopée de 96. Donc voilà, c'est quelque chose qui nous unira et qui nous réunira jusqu'à la fin. J'espère que Nîmes Olympique revive ce genre de grands moments pour l'histoire du club.
3: Et en attendant d'en revivre, est-ce que les supporters, parce qu'aujourd'hui vous êtes conseiller commercial dans une concession automobile à Nîmes, est-ce que les supporters qui viennent vous voir dans votre concession automobile vous en parlent et même dans la rue en général?
4: Alors oui, sur mon lieu de travail, les supporters de Nîmes forcément m'en reparlent. Surtout ceux qui étaient aussi présents au stade, j'en ai rencontré plusieurs, et voilà, pour eux, pareil, ça a été c'est gravé dans leur mémoire, comme nous les joueurs. Donc c'est vrai que c'est un moment qui a marqué tous les Nîmois, et ça fait toujours plaisir de rediscuter de cette époque.
3: Et bon, 30 ans après, le club peut jouer peut-être en Ligue 3 l'année prochaine, mais ça paraît compliqué. On va parler quand même un peu de cette défaite en Andrézieux-Boutéon. Vous la sentez comment, vous, cette fin de saison avec deux matchs à jouer, avec peut-être la Ligue 3 au bout? Comment vous la sentez?
4: Écoutez, tant qu'il y a des matchs, tant qu'il y a des minutes à jouer, il y a de l'espoir. Moi, j'ai déjà dit que là, la pression a changé de camp. Elle est sur Cannes et sur Stanos. Donc, Nîmes n'a plus rien à perdre. Elle doit gagner ces deux matchs. Et voilà, en espérant que le destin tourne en notre faveur.
3: Parce que là pour le coup, pour vous, le Nîmes a encore une... Parce qu'il reste il y a un point d'écart, hein, entre Nîmes et Cannes,
4: oui,
3: ce matin,
4: sûr,
3: où il y a encore un espoir.
4: Un point, c'est rien. La pression est sur les autres. Ils peuvent aussi faire un faux pas. Ils se rencontrent à la dernière journée. Voilà, nous, dans cette épopée de Coupe de France, on devait faire en parallèle. On a eu des matchs où on devait les perdre. On les a gagnés. Ça s'est joué bien souvent à pas grand-chose. Et voilà, le destin et la pièce peut tomber du bon côté pour Nîmes Olympique. Et on leur souhaite, ils le méritent. Ils ont fait une superbe saison. Et ça serait bien que ce groupe soit récompensé par une montée.
3: Eh bien, ce sera le mot de la fin. Merci beaucoup, Anthony Vozzalo, ex-défenseur du Nîmes Olympique, joueur qui a participé à cette finale de la Coupe de France de foot le 4 mai 96. Merci encore.
4: Merci, bonne journée.
0: Bonne journée à vous également. Merci beaucoup d'être passé en ligne en direct avec ici Gare Lozère, l'interview avec Cédric Hermel, à retrouver sur ici.fr.
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0: Ah, ça pour le local, il y a du monde, hein. Ça marche mieux que les mathématiques. Ben on est là, écoutez, avec le sourire ici matin, ravi de vous retrouver avec Madonna.

0: hablar español. Elle sait tout faire, cette Madonna. C'est vrai, Who's That Girl? Il y a quelques années, avec Madonna, dans quelques instants, on revient à ce qui se passe aujourd'hui. Encore que notre histoire, on voit ça avec vous, Stéphane Bern, bonjour.
1: Bonjour Serge, bonjour le Gard et la Lozère.
0: Dans une minute, on va évoquer Vichy ce matin et la station thermale qui était à la mode longtemps d'ailleurs. À tout de suite.
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0: L'histoire avec vous Stéphane Bern, notre histoire avec Ici Matin, 8h moins 2 minutes, voyageons aujourd'hui au temps où une ville d'eau devient, presque malgré elle, un centre de pouvoir.
1: À Vichy, on ne vient pas pour faire de la politique, pas officiellement. Et pourtant, c'est ici que la République se met à chuchoter, puis à basculer.
0: Ah, ça, ouais, une époque, c'est vrai que pour basculer, Vichy, ça basculait. Vous allez tout nous dire, hein, Stéphane Bern, ce matin. La ville, l'époque?
1: Nous sommes à Vichy à la fin du 19e siècle. Une petite ville de l'Allier transformée par Napoléon III en station thermale à la mode. On y arrive en train, on y boit de l'eau chaude, au goût d'œuf.
5: Ouais, ça pue.
1: Médicalement irréprochable, gustativement courageux. On s'y promène sous les platanes, mais surtout, on s'y montre. Car Vichy, c'est the place to be. Des palaces, un opéra flambant neuf, des salons feutrés, députés, ministres, journalistes s'y croisent en peignoir le matin, en redingote le soir. Officiellement, on est là pour la cure.
6: Car Vichy, c'est l'Estin, c'est l'eau qui fait du bien.
1: Officieusement, on échange des confidences, des appuis. La Troisième République adore Vichy, discrète, confortable, loin de Paris. Vichy, la ville des VIP, very important pastilles.
7: Les pastilles Vichy rafraîchissent et aident à la digestion.
1: Et puis arrive l'été 1940. La France est vaincue, Paris occupé. Il faut une capitale de repli. Vichy s'impose. Hôtel disponible, ligne téléphonique, atmosphère tranquille. En quelques semaines, la ville d'Eau devient capitale politique. Changement de dress code. On laisse tomber les peignoirs pour les uniformes. Fin de la cure, début de la fracture. Au cœur de ce décor bourgeois, Pétain s'installe à l'hôtel du Parc. Le 10 juillet, les parlementaires votent les pleins pouvoirs. La République s'efface. Aujourd'hui, Vichy continue de soigner et d'accueillir des curistes. Mais son nom reste chargé d'histoire. Une ville d'eau où la politique a laissé plus de traces que le calcaire.
0: Ah, toujours caustique. Stéphane Bern, l'histoire, les voyages dans le temps. À demain pour de nouvelles aventures, Stéphane.
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0: Bonjour, bon matin avec Ici Gare Lozère, lundi 4 mai, il est tout juste 8h. 8h, votre journal, Cédric Hermel et les avocats du barreau de Nîmes, toujours en grève.
8: Et ça dure depuis un mois, ils ne veulent pas du projet de loi sûr pour sanctions utiles, rapides et efficaces. Objectif, réduire les délais de jugement, notamment grâce à un nouveau principe dans la justice française, le plaider coupable. Les avocats, le juge inadapté à la situation et la conséquence de tout ça, selon Romain Léonard, vice-bâtonnier du barreau de Nîmes, c'est que les dossiers au palais de justice ont du retard.
9: On se réjouit pas de cette situation-là parce que, contrairement à ce que peuvent penser certains, les avocats ne sont pas là pour ralentir la justice, mais au contraire, pour donner satisfaction à leurs clients, donc que les procédures avancent, qu'elles soient pénales ou civiles. Mais oui, effectivement, le fait de ne pas intervenir dans un certain nombre de procédures où les avocats sont obligatoires va nécessairement générer l'augmentation des stocks. Et l'on sait que le ministère n'aime pas justement cette augmentation-là parce que les services du ministère raisonnent beaucoup en termes de stock de dossiers. Mais c'est aussi pour nous, évidemment, la possibilité de nous faire entendre parce qu'on sait malheureusement que de simples protestations épistolaires ou part de simples lectures de textes ne suffit généralement pas à se faire entendre.
8: Prochaine échéance pour ce projet de loi sûre, ce sera le 15 juin, date d'examen à l'Assemblée nationale. Un homme poignardé hier à Nîmes, il a reçu plusieurs coups de couteau dans le dos sur le parking d'un fast-food. Il est actuellement à l'hôpital Carémo. 5 agresseurs identifiés, ils sont toujours en fuite ce matin. Plusieurs gardois arrêtés en flagrant délit en train de voler du carburant, au moins 700 litres siphonnés dans une casse automobile de Gargas dans le Vaucluse. Ces dernières semaines, selon les gendarmes, ils doivent passer devant un juge prochainement.
0: Ça va mieux sur les rails ce matin dans le Gard.
8: Tout le contraire d'hier soir, avec des trains à l'arrêt en gare de Nîmes, certains avec 3 heures de retard. C'est le cas d'un intercité entre Bordeaux et Marseille, et des voyageurs bloqués, notamment à Nîmes, donc conséquence d'un accident entre une rame et une voiture, Joséphine Ortuno. L'accident s'est produit à hauteur de Gaillargues-le-Montueux.
10: Au volant de la voiture, une femme décédée dans le choc. Le TER en provenance de Montpellier et en direction de Nîmes roule à 100 km/h quand il la percute aux alentours de 18h. Pour l'instant, aucune information sur les raisons de sa présence sur les voies ferroviaires. À bord du train impliqué dans l'accident, 300 passagers, ils sont tout simplement bloqués jusqu'à la fin de l'intervention des pompiers, des agents de la SNCF et des forces de l'ordre, tout comme les 1000 passagers d'un TGV et d'un intercité, eux aussi, sur les rails entre Nîmes et Montpellier. Au final, la circulation reprend à partir de 21h quand les pompiers terminent la prise en charge du corps de la victime et que le nouveau conducteur du TER arrive sur place.
8: Joséphine Ortuno pour Ici Gare Lozère. Et ce matin, le trafic est à la normale dans notre département et en Lozère également. Deux biches sauvées à Bagnols-sur-Cèze hier après-midi. Elles étaient apeurées, désorientées dans une propriété privée. Finalement, la police municipale et les pompiers sont arrivés pour les mettre en sécurité. Une information à lire aussi sur ici.fr, page Gare Lozère et sur l'appli Ici. Il est dans les starting blocks pour la 4e fois. Jean-Luc Mélenchon, une nouvelle fois candidat à l'élection présidentielle, celle de 2027, bien évidemment. Il l'a officialisé hier sur le plateau de TF1. Ce sera donc sa 4e participation au scrutin. C'est le contexte et l'urgence qui en ont décidé, a expliqué le leader de la France insoumise. Il ajoute que le Rassemblement national est l'adversaire principal dans cette présidentielle. On vous explique tout ça sur ici.fr.
0: 8h04, attention à la pluie aujourd'hui.
8: Nos deux départements, Gard et Lozère, en vigilance jaune aujourd'hui. Forte précipitation dans les Cévennes, notamment en début de soirée, de la pluie dans le Gard. La météo, ce n'est pas ce qui risque de vous arrêter, surtout si vous cherchez des places pour la feria de Nîmes. Ouverture de la billetterie à 9h30 ce matin pour ceux qui ne sont pas abonnés, avec un espoir, un fol espoir pour les aficionados, celui que Morante de la Puebla soit présent à la feria de Nîmes. Il s'est gravement blessé il y a quelques semaines à Séville en Espagne. Entrée en piste de cette feria, ce sera le 21 mai prochain.
0: C'est une date, Cédric, que les supporters des Crocos n'oublient pas.
8: Oh, les joueurs non plus, rassurez-vous, le 4 mai 1996, 30 ans jour pour jour, la finale de la Coupe de France de foot au Parc des Princes, l'un des plus grands exploits donc du Nîmes Olympique qui a joué cette finale, le club qui était en 3e division. Ils ont perdu à l'époque face à la JOCR, champion de France cette année-là, avec Corentin Martins, Laurent Blanc, etc. Mais nos gardois était devant à la mi-temps et Abder Rabdan, je vais y arriver, ancien attaquant, n'est pas prêt d'oublier une image de cette finale. C'est cette vague rouge à l'entrée des joueurs sur la pelouse.
11: Quand on est rentré dans le Parc des Princes habillé en civil, de rentrer comme ça et de voir cette vague à gauche, je me rappelle tout le temps, j'ai eu des frissons à ce moment-là et j'en ai encore maintenant. Ça a été vraiment quelque chose d'exceptionnel. C'est vrai que c'est quelque chose qui est resté gravé dans ma mémoire. Je sais qu'on a fait plaisir à beaucoup de Nîmois et ça c'est une grande fierté pour moi et pour toute l'équipe, je pense.
8: Abder Ramdan, ancien attaquant du Nîmes Olympique, on en a parlé de cette finale de la Coupe de France de foot il y a quelques minutes avec un de ses anciens coéquipiers, Anthony Vozalo, ancien défenseur des Crocos. Interview à réécouter si le cœur vous en dit sur ici.fr, page Gare Lozère et sur l'appli Ici.
0: Ici Gare Lozère, votre radio locale, 8h05. Cédric, les filles de Bouillard commencent mal leur demi-finale.
8: La défaite des handballeuses gardoises face à Clermont hier soir. Score final 23-22 à la maison. Mauvais départ, mais il reste une opportunité au match retour. Elle est simple, c'est gagner en Auvergne et c'est possible pour l'entraîneur du BHNM, Baptiste Philippe.
12: En demi-finale, c'est au meilleur des deux matchs qui passe en finale. Donc on prend 23 buts à domicile Et sachant que si jamais on va gagner par exemple 24-23 là-bas, ben on passera parce qu'on aura mis plus de buts à l'extérieur. Donc c'est cet enjeu-là qui était important à ne pas oublier si on perdait. Et je pense qu'on a rempli le contrat à moitié. Il va falloir analyser qu'est-ce qu'on peut reproduire et ne pas reproduire, voir comment on peut un peu plus les embêter, un peu plus les mettre en difficulté pour pouvoir mettre le plus de chances de nos côtés de repartir avec la victoire. Condition qu'on soit en capacité de reproduire la deuxième mi-temps là-bas.
8: Baptiste Philippe, entraîneur du BHNM au micro de Joséphine Nortune. On y revient plus longuement à 8h30 dans l'info d'ici, notamment avec la capitaine du club. Les Bleus du tennis de table savent à quoi s'attendre aux Mondiaux par équipe. Ils commencent ce soir par les États-Unis en poule, les coéquipiers des frères Lebrun qui peuvent affronter la Chine en demi-finale. Et c'est quoi cette odeur qui est dans le studio? Ce serait pas du croissant chaud par hasard, oui?
0: Attendez, oui. Depuis ce matin 6h, vous nous faites, Cédric, mais on n'a toujours pas des croissants dans le studio.
8: Et ils vont arriver, rassurez-vous, cette bonne odeur. Cette bonne odeur, donc, elle est faite chez nous ce soir sur M6, puisque deux boulangeries gardoises sont en lice dans l'émission La meilleure boulangerie de France, oui. La maison de Bargasse à Alès et le fournil d'Anduze. Les gérants vont d'ailleurs de cette dernière boulangerie retransmettre cette émission devant leur boutique à 18h35. Et je sens que vous allez y aller, puisque il y aura quelques petites pâtisseries goûtées par le jury. Tiens.
0: Et merci pour les croissants ce matin.
8: C'est un plaisir, mais attendez 9h. Sortie du journal de 9h, je veux filer à la boulangerie la plus proche et je vous ramène. Vous m'avez commandé quoi tout à l'heure? Pain de seigle et foie gras.
0: Pour de bon, je lui ai dit ça.
8: Ouais, je me souviens, ça y est, je l'avais noté sur ma petite feuille.
0: C'est bon, je compte sur vous, cher ami.
8: Allez, merci, ce sera fait.
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8: Ça y est, à vous.
0: Julien Suger, météo gare, bonjour.
14: Bonjour Cédric, bonjour Serge.
0: Bonjour. 8h08 en conclusion, en résumé, le temps aujourd'hui, il pleut, mais il pleut beaucoup à quel endroit exactement aujourd'hui?
14: Alors il va pleuvoir tout au long de la journée sur nos deux départements de manière assez régulière, mais c'est vrai que ça va s'intensifier un peu d'ici la fin de la journée, au cours de la soirée et même sur le début de nuit avec un passage pluvieux orageux. Alors les secteurs les plus touchés, a priori selon les dernières prévisions, ce serait du côté du Vidourle avec 80-100 mm de pluie possible d'ici la fin de la journée, et puis ailleurs un arrosage d'environ 40 à 60 mm.
0: Eh bien nous voilà prévenus, le parapluie, on fait attention notamment en voiture, il y a quelques débordements, on roule un petit peu moins vite, c'est tout. D'ailleurs on le voit ce matin au niveau du trafic, ça commence à être compliqué pour arriver sur Nîmes. En plus, c'est plus les vacances. Là, ça y est, c'est une autre mayonnaise, on reprend le travail. Julien Suger, comment ça évolue demain d'ailleurs? Il pleut toujours ou un peu moins?
14: Alors, on maintiendra quand même un risque d'averse, un temps assez instable avec parfois quelques coups de tonnerre. Mais c'est vrai qu'entre tout ça, on pourrait avoir quelques éclaircies, des éclaircies même parfois assez belles. Donc, retour d'un peu de soleil pour demain après-midi.
0: Bon, on va finir par s'en sortir, vous verrez, on s'en sort toujours. Julien Suger, météo gare. Salut Julien, à demain.
14: Bonne journée, à demain.
0: Et bonne journée à vous également, merci.
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0: Bon début de semaine, amis travailleuses et travailleurs, on est avec vous de tout cœur. C'est vrai, on a oublié, c'était les vacances la semaine dernière, nous on était là tous les jours, mais bon, quand on reprend le travail lundi matin, haut les cœurs, faut y aller avec le sourire ici matin, mais si on a le foie gras et le pain de seigle offert par Cédric dans l'équipe d'ici matin, je veux dire, on est bon.
8: Vous allez inviter les auditeurs, je le sens.
0: J'ai pas besoin de le faire. Bon début de journée, 8h09 déjà.

0: Waouh, c'est chaud hein, ce matin, c'est vraiment la chaleur du lundi. La fièvre dans le sang avec Alain Chamfort, 8h13, la route tout va bien, il n'y a pas d'énormes difficultés hein, ce matin, ça va, c'est déjà pas mal.
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0: Le rendez-vous anti-arnaque dans une minute. Alors c'est incroyable, on n'y croyait pas dans l'équipe d'ici matin, mais il y a de plus en plus de personnes qui se font passer par des policiers, pour des policiers. C'est incroyable, on vous en parle dans une minute, c'est une énorme arnaque en ce moment.
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0: Les bonnes infos ici matin, c'est également l'anti-arnaque. On fait au maximum pour vous éviter justement les arnaques. Alors Aude Razo, bonjour. La police a tiré la sonnette d'alarme il y a quelques jours. De plus en plus d'escrocs se font passer pour des policiers.
4: Oui, et quand quelqu'un toque à la porte et vous dit « bonjour, c'est la police », c'est vrai que c'est un peu intimidant, même si on a un doute, on ne se sent pas forcément de lui dire « merci monsieur, mais je préfère vérifier ». Pourtant, c'est ce qu'il faut faire, même la vraie police le dit. Je vous raconte une histoire, une vraie histoire aussi. Une dame reçoit un coup de fil, on lui dit que son compte bancaire a été piraté et que la police va venir chez elle. Une fois sur place, les faux policiers récupèrent non seulement sa carte bleue, mais ils embarquent aussi les bijoux, au prétexte qu'il faut les mettre à l'abri. Retenez bien ça, un policier ne demandera jamais de bijoux, d'argent, de carte bancaire, de code secret. Il ne se déplace jamais à domicile pour récupérer des objets de valeur.
0: Et qu'est-ce qu'on doit faire, Aude, si quelqu'un toque à la porte et dit qu'il est policier ?
4: Déjà, vous lui demandez sa carte de police, il doit vous la présenter. Et attention, ce n'est pas parce qu'il porte un brassard police ou un uniforme que c'est un vrai policier. Après, vous me direz, il peut toujours me présenter une fausse carte de police. De toute façon, je ne sais pas trop à quoi une vraie carte est censée ressembler. En fait, je vous le dis, c'est un format carte de crédit, recto verso, avec puce électronique et photo du policier. Donc là, autre conseil, vous appelez le commissariat pour vérifier que la personne en face de vous est bien censée être chez vous. Quand je dis ça, souvent vous me dites « Ah mais j'ose pas, si ce sont de vrais policiers, ils vont mal le prendre ». Eh bien non, j'ai trouvé pas mal de témoignages sur Facebook, des gens l'ont fait et ça s'est très bien passé, donc n'hésitez pas.
0: Ouais, il faut juste le demander en fait, c'est tout simple. La rubrique le rendez-vous des arnaques, enfin anti-arnaques avec Aude Razo, merci beaucoup, 8h17. Blondie, le groupe. Alors l'idée de ce groupe, c'est lorsque Debbie Harry, la chanteuse, était dans les rues de Londres, au tout début, avant même que ce soit créé, les elfes s'est sifflé par les hommes. Très chic, ils disaient Blondie, parce qu'elle était blonde. Du coup, ils ont fait de l'ironie, ils ont trouvé le nom de ce groupe, et ça va très bien finalement.

0: que ce wow marche bien. Oui, alors si c'est pour faire venir la pluie, Serge l'animateur, faut arrêter tout de suite de chanter. On ne peut pas s'en empêcher. Cédric est comme moi le matin. Bienvenue, c'est ici matin, Blondie, Heart of Glass. Il pleut, on va aller voir du côté d'une ferme aux Angles comment on vit la pluie ce matin. Parce qu'Olivier Devic, il est partout dans les endroits où il se passe quelque chose. Et la vie à la ferme le matin, bah on prend les bottes. Enfin, vous n'aviez pas prévu de les avoir, mais...
1: Mais tant pis.
2: Je vais mettre de la boue partout dans votre studio, Serge, je vous préviens.
0: Je sais.
2: Mais il fallait pas chanter non plus quand le micro est fermé. Parce que, les gens ne savent pas, mais vous chantez quand le micro est fermé. Donc,
0: exact.
2: C'est votre faute. Oui, la ferme du Bourgas, ici aux Angles, à côté d'Avignon. Et je suis sous la serre, là, avec Laurent Rigaud. Donc, on a visité quand même le champ de pivoine, les fraises aussi, elles sont de saison. Alors tout ça, ce sont des bons produits que vous proposez ici dans cette ferme.
3: Tout à fait. On profite du coup de ces petits mois qui annoncent l'été. Donc on a vraiment tous ces petits produits toujours tant attendus pendant 6-8 mois.
2: C'est une belle période pour vous, importante aussi, avec beaucoup de travail.
3: C'est une belle période. Cette année, on a eu de très beaux jours qui ont vraiment annoncé le printemps. Et ça nous a mis dans le bain, on va dire. Donc on a hâte. Toutes les cultures d'été grandissent.
2: Alors, là, on est dans une serre avec des bébés tomates.
3: Oui, tout à fait.
2: Elles ont combien là
3: Ces tomates,
2: plantes,
3: elles ont une petite semaine qu'elles sont installées. On a du basilic à côté d'elles qui va grandir.
2: Du bébé basilic,
3: du bébé basilic. Là, on est vraiment sur de la tomate plein été. Ça va être des productions juillet-septembre, on va dire. Vraiment dans les dates des meilleures saveurs.
2: Et vous avez dû vous diversifier parce que, des fruits, des légumes, il y a les cerisiers qui sont à côté, des poiriers, on trouve aussi de la viande. Vous travaillez avec d'autres producteurs.
3: On a aussi un éleveur qui vient d'Aveyron, personnellement, qui travaille lui-même son travail boucher, qui a toute une diversité en 5 viandes différentes. Donc on propose vraiment le travail, disons, terroir local.
2: Voilà, une belle petite boutique décorée. On est bien avec un jardin magnifique. On a envie de boire un petit café, mais pas aujourd'hui parce que
3: on a vraiment voulu un espace d'accueil pour que chacun puisse passer un moment, profiter du déplacement.
2: Ouais.
3: Et c'est une forme aussi de remerciement du passage de chacun.
2: Laurent, vous étiez destiné à la mécanique moto parce que vous êtes un motard.
3: On a commencé, tout à fait.
2: Et puis vous avez repris cette entreprise familiale.
3: Et après, à fait, quelques années à virevolter, puis un retour sur l'exploitation familiale pour.
2: Et c'est le papa qui est là dans la serre avec la casquette sur la tête.
3: Jamais loin.
2: Ouais, il vous donne des conseils. Comment il transmet son savoir?
3: C'est le quotidien ensemble. C'est le quotidien ensemble. C'est la répétition de tout. C'est cerner les problèmes. C'est avoir l'œil avant. Et puis chaque année, j'ai envie de dire, chaque année c'est différent parce qu'il n'y a pas une année qui se ressemble.
2: C'est-à-dire que les plants de tomates sont différents chaque année?
3: Avec les problèmes, avec les facilités, la biologie, la météo. Ouais, il n'y a jamais une année la même et c'est un travail, il y a un développement incessant.
2: Bravo. Et c'est passionnant. Merci en tout cas.
3: Avec grand plaisir.
2: Merci beaucoup. La ferme de Bourgas, donc. Sur la commune des Angles, venez y faire un petit tour, vous serez bien accueillis et puis vous pourrez croquer dans les fraises évidemment, produits du moment, et les dernières asperges évidemment qui sont encore là présentes.
0: Chemin de Rigaud, la ferme du Bourgas, chemin de Rigaud, là où vous étiez ce matin, les Angles. Bon,
2: enlevez les bottes. Il y a des boulets rôtis, mais pas aujourd'hui.
0: Ah non, c'est pas le bon jour. Enlevez les bottes pour pas nous pourrir le studio avec la boue.
2: Je vais tout vous pourrir, je vous préviens.
0: Pour une fois, remarquez.
2: Vous allez voir la boue des Angles. Les tenaces.
0: Efficace, comme d'habitude, Olivier Devic, 7h-20, 8h-20, notre animateur reporter en direct. Salut Olivier, à demain pour de nouvelles aventures, avec plaisir. Le Blind Test, c'est l'heure du Blind Test Musique, 8h24. 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Donc, vous les voyez au tout début. 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D'abord, pour gagner, vous me dites quel est le nom de ce chanteur, s'il vous plaît.
4: Marina, appelle-toi, que je ne suis rien sans toi.
0: Alors, quel est son nom? Vous l'avez. Il est né le 4 mai 1944. C'est son anif. Il n'y fait pas, le jeune homme. 04 66 21 36 37. On aura beaucoup d'appels. Et à tout de suite. Enfant des

0: la musique du bassin d'Arcachon ce matin. On a l'impression de voyager, on est bien avec frérot. Les frérots de la Vega, presque 8h28, dans quelques instants, nous serons à Garrigues-Sainte-Eulalie. Pourquoi ? Parce que Sébastien est notre gagnant pour le blind test. A tout de suite.
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0: 8h28 avec le sourire. Sébastien est avec nous.
3: Bonjour Sébastien.
4: Bonjour, bonjour l'équipe.
0: Bonjour l'équipe d'ici matin, on est au taquet. Ben, comme vous, j'ai l'impression que j'entends le sourire dans votre voix, Sébastien. Ben,
4: bien sûr, toujours. Ouais, il faut bien un lundi.
0: Ah ben, si on n'a pas le lundi, on l'aura encore moins le mardi en fait. Il faut partir avec le sourire jusqu'aux oreilles. Essayez de garder le plus longtemps possible dans la semaine. Mais nous, on s'entraîne, on a des formations à Radio France, hein, ils nous entraînent dans le lundi, vous avez le sourire, les gars, vous le lâchez pas. Et c'est vrai qu'avec Cédric, on a eu 4 étoiles. Bon, cher Sébastien, bienvenue. Garrigues-Sainte-Eulalie, c'est là où vous habitez.
4: Oui.
0: Tout à l'heure, on a célébré l'anniversaire d'un chanteur célèbre avec un petit extrait blind test. Qui est-ce ?
4: Eh ben, c'est Dave.
0: Eh oui, né le 4 mai 1944, Dave. Si tu m'oublies.
3: Et vous allez pas chanter là ce matin, Serge ?
0: Trop aigu.
3: Ouais, non, vous pouvez tenter,
0: pas.
3: Hein.
0: Ouais. Monte, t'en vas.
3: J'y arrive pas.
0: Loin, loin. Attends. Loin, loin.
3: Ah, vous vous cassez la voix là.
0: C'est loin de toi. Et le monde n'existe pas. Mais mon Dieu, cette pluie qu'on va avoir toute la journée, on la voulait, bah, grâce à notre chanson, on l'a eu. Bravo, en tout cas, Sébastien, vous avez gagné. Alors, le Comedy Club de M. Patrick Timsit à Uzès, à Lombrière, vous avez entendu, c'est le beau cadeau. Hein.
4: Mais oui, oui, c'est super. J'étais allé les voir il y a 2 ans, et j'avais beaucoup aimé.
0: Ah, trop bien. Donc, ah bah là, vous allez vous régaler. Amandine Lourdel, il y a Adèle Fugazi, enfin, ils sont 5-6, les nouveaux comiques de demain. Bonne journée, bonne route, Sébastien, merci beaucoup.
4: Merci à vous, merci beaucoup.
0: Allez, bravo, journée. À bientôt.
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0: Dans l'info d'ICI ce matin, Cédric, on va évoquer une défaite cruelle.
3: Celle d'handballeuse de Bouillard face à Clermont hier soir, c'était le match aller de D2. On entendra les joueuses là-dessus, c'est juste après.
5: Top départ aujourd'hui du repas à 1 € pour tous les étudiants sans exception dans les restaurants universitaires. La mesure réclamée par les organisations étudiantes, elle ne s'appliquait jusque-là qu'aux boursiers et aux plus précaires. Une date à cocher, les 3 millions de travailleurs modestes des gros rouleurs qui sont concernés par l'indemnité carburant de 50 € pourront faire la demande à partir du 27 mai sur le site impots.gouv.fr. Autre rendez-vous, le ministre de l'économie, Roland Lescure, convoque ce matin à Bercy les distributeurs de carburant. L'Iran annonce à l'instant que l'armée américaine sera attaquée si elle s'approche du détroit d'Ormuz. Réponse à l'opération de déblocage des navires annoncée pour aujourd'hui par Donald Trump. Opération américaine critiquée par Emmanuel Macron. Il appelle à une réouverture concertée entre l'Iran et les États-Unis. Attention, si vous prévoyez une prise de sang ou des analyses, une grève est annoncée aujourd'hui dans les laboratoires de biologie médicale. Les syndicats dénoncent des salaires trop bas et une dégradation des conditions de travail. Jean-Luc Mélenchon sera bien candidat à l'élection présidentielle de l'an prochain et pour la 4e fois d'affilée. Il assure être le mieux préparé à la France insoumise et il estime que le Rassemblement national sera son principal adversaire. Deux géants du basket français vont s'affronter la nuit prochaine en NBA. Victor Wembanyama face à Rudy Gobert, San Antonio face à Minnesota. Les fans devront se lever très tôt ou se coucher très tard. Match à 3h30, heure française.
3: Cruelle défaite pour Bouillard Gros Vert, 23-22 hier à l'Agora face à Clermont. C'était le match aller des demi-finales de D2 de handball. Ça veut dire qu'il y a moins de chances pour les handballeuses gardoises de se qualifier, d'autant que ça n'avait pas très bien commencé pour nos joueuses Joséphine Ortuno.
6: La rencontre commence très très mal pour les filles de Bouillard. Les Auvergnates ouvrent le score dès la première minute de jeu, ce qui n'aide pas du tout les gardoises à se lancer. Il faut attendre la 6e minute pour que le BHNM marque son premier point. Avec elle, le public se réveille, prend espoir. Mais les gardoises restent toutefois concentrées pour tenter de rattraper leur retard, toujours très présent à la fin de la première période. Elles sont menées de 4 points.
7: Ça se rattrape, ça peut aller très vite au handball, ça se rattrape.
6: Cette voix, c'est celle de Stéphanie, la maman d'une joueuse qui a raison d'y croire. En seconde période, les Bouillarguaises égalisent, reprennent les rênes du match, passent même devant les filles de Clermont.
7: Au début, j'avais senti un peu d'hésitation dans leur jeu. Et face à cette équipe, dès qu'on a le moindre doute, ça ne pardonne pas. Elles lâchent rien. Elles sont chez elles, face à leur public, donc elles lâchent rien.
6: Mais malheureusement, ça ne dure pas.
7: On est à 10 minutes de la fin.
8: Et on est repassé derrière.
7: Ouais. C'est un match très tendu, très serré. Elles lâchent rien, ni d'un côté, ni de l'autre. Il y a un gros travail à faire en défense, parce qu'elles ont des arrières qui sont très performantes. Deux belles équipes.
6: Deux belles équipes, deux arbitres. Ces derniers sont d'ailleurs en partie responsables de la défaite du BHNM, selon Pierre.
9: Oh, il n'y a pas la place hier.
10: Oui, oui, j'en ai appris les arbitres. C'est un petit peu dommage, les arbitres ont cassé le match. Ils ont été plutôt médiocres. Voilà. Ils nous ont pas volé le match parce que j'irai pas jusqu'à là, mais ça a été un arbitrage plutôt médiocre.
6: Pas de victoire, mais pas de résultat déconnant, selon Estrella Pic, capitaine du BHNM.
11: Forcément, c'est une défaite, mais on sait que les demi-finales se jouent sur deux matchs, donc on a encore rien perdu. Donc tout se jouera la semaine prochaine à Clermont. On a une semaine de travail, il faut ou marquer plus de buts et gagner plus 100, ou gagner avec deux buts d'écart et on accédera à la finale.
6: Le match retour se joue ce samedi, le 9 mai, à Clermont.
3: Joséphine Antuneau pour ici Garloser. Et si nos gardoises arrivent à se qualifier pour cette finale, ce sera le 23 mai prochain.
0: Avant ça, dans le journal de 9h,
3: on revient sur l'un des plus grands exploits, si ce n'est le plus grand exploit du Nîmes Olympique. La finale de la Coupe de France de foot, c'était le 4 mai 1996. Il y a 30 ans tout pile, on entendra un ancien joueur à la une aussi des vacances qui se sont bien passées pour les professionnels du tourisme. Alors très bien même sur le littoral.

0: un peu plus fréquentes, elles le sont un petit peu moins vers 11h midi, ça revient dans l'après-midi. Soyez attentifs, plutôt en Cévennes d'ailleurs, hein, prévient Météo Gare et Météo France, on attend entre 80 et jusqu'à 100 mm de pluie sur une journée, c'est déjà pas mal, hein, 100 litres au mètre carré quand même, de Sumène à la Grand-Combe jusqu'aux Cévennes gardoises et lozérienne. Nous avons également les températures en vrai avec la météo, tout ça vous êtes formidables, on a en moyenne 200 commentaires hein, par jour sur la publication Météo avec une jolie photo de Denise ce matin, des coquelicots, je pense qu'il y a pris côté Cévennes, ouais, c'est très beau.
1: Magnifique.
0: Vous irez la voir, tout le monde, hein, évidemment, c'est très bien. Alors, les températures, qu'est-ce qu'on a? On a Sylvie qui est à Bagnols-sur-Cèze, il fait 16 degrés. Le ciel est couvert, enfin, il était couvert il y a une heure, peut-être que depuis, il pleut. 8 degrés au Bondon en Lozère, et là, il pleut en Lozère. On sort le parapluie. Merci Marie-Laure pour la température. Et on salue Béatrice qui salue elle-même la super team. Ah, ben, c'est vous, ça.
1: Ah, ben, non, c'est vous, c'est avant tout vous. C'est vous la star de l'antenne. Vous,
0: ouais, bien sûr.
1: C'est pas moi, hein.
0: à tout le monde, merci à Anduze. Il fait 12 degrés ce matin, le ciel est bien couvert et sans surprise, il pleut.
1: Et moi, ce qui me fait peur, c'est que quand j'ai commencé à chanter, il a commencé à pleuvoir. J'ai peur que les auditeurs d'ici Garlozien me disent de vite repartir.
0: Alors,
1: j'ai peur. En tout cas, on verra. Hein.
0: Son nom est Cédric Hermel. Avec un H, Hermel, Cédric.
1: Mon numéro de téléphone est le 06 30 70. Non, je vais pas finir le numéro de téléphone. Non. Bon.
0: On verra si vous chantez à nouveau demain, chat Cédric.
1: Voilà, non.
0: La météo, c'est fait. Le trafic, l'info circulation ce matin, il n'y a pas d'énormes difficultés. Ça roule bien dans l'ensemble. Vous êtes un peu ralenti pour venir d'Alès sur les boulevards à Nîmes. Enfin, je dis un peu, ça commence à être beaucoup d'ailleurs, le temps que je regarde l'écran de Waze. Et puis pour le reste, les Lio trains en revanche, après les grosses difficultés d'hier soir, là, le trafic est tout en vert. Hein. 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
0: Allez, ben on fredonne, on est bien avec vous. On espère que vous aussi, que tout va bien ce matin. J'ai reçu un message de la direction, Cédric. Hein,
1: ah,
0: qui me dit,
1: ça
0: si,
1: sent
0: si,
1: pas bon.
0: Qui me dit, non.
1: Ça
0: me
1: sent
0: dit,
1: pas bon du tout, ça.
0: Notre directrice me dit, si, c'est lié. Quand il chante, il pleut. Bonne journée, tout le monde. 8h36.

0: Histoire toute simple qui prend un relief incroyable. Il est trop fort pour ça, Goldman. Il changeait la vie dans 20 minutes, 9 heures. 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
0: Mais alors, si on peut aider, si on peut rendre service, on est là, nous, évidemment qu'on est là. On va parler du sport avec un mauvais coup quand même pour le Nîmes Olympique. On fait le point avec le petit bonjour de Pierre ce matin. Pierre Mosca, l'ancien coach de Monaco et du Nîmes Olympique.
3: Salut, c'est Pierre Mosca et la Ligue 3. On y croit encore et toujours.
4: Comme l'entraîneur des Nîmois champion de national en 97, on y croit encore et toujours, oui. Même si la pilule de samedi a encore du mal à passer. Hein. En une semaine, on passe du sourire aux larmes, de la victoire face à Cannes à la correction infligée par Andrézieux Boutéon. Défaite 4-1, on le rappelle. Une véritable bérésina en plein cœur du Forez. Et forcément pour les supporters, pour le peuple nîmois, le café du lundi matin a un goût particulièrement amer.
3: Ben oui, c'est une grosse déception, à la mesure des espoirs qui étaient nés après cette victoire contre Cannes. Mais il n'y a jamais de hasard, il n'y a jamais de raison inexpliquée pour une défaite de ce type. Donc, qu'est-ce qui a péché? Ben le facteur émotionnel, l'aspect psychologique de ce match, l'importance de ce match qui a probablement bridé les garçons dans leur expression, que ce soit individuellement ou collectivement. L'équipe n'était pas au rendez-vous. Alors bien sûr, loin de nous l'idée de matraquer cette équipe-là qui a donné tant d'espoir, tant de plaisir au public et au peuple nîmois, mais force est de constater que peut-être il lui manquait un poil d'adrénaline supplémentaire pour obtenir le résultat espéré.
4: Le facteur émotionnel pour expliquer la déroute de samedi. Leader avant le coup d'envoi, les Nîmois devaient l'emporter pour rester maître de leur destin. Ce n'est plus le cas. En ce lundi 4 mai, victorieuse face au Gol FC vendredi soir, la SCAN a repris la main. L'équipe de Saint-Maur-Lusitanos a gagné elle aussi samedi soir à Saint-Priest. Les nouveaux co-leaders de la poule C du National 2 comptent désormais un point d'avance sur Nîmes, relégué à la 3e place. Mais attention, rien n'est joué. Il reste 2 matchs. La montée en Ligue 3 est toujours possible.
3: C'est pas fini. Elle est compromise, oui, mais ce n'est pas fini. Il suffit de faire référence au dernier match de la saison qui oppose Cannes à Saint-Maur, où là, une des deux équipes ne prendra pas de points. Peut-être, en cas de match nul, les deux ne prendront pas les points. Donc, Nîmes Olympique a encore une chance du fait de cette ultime rencontre. Par contre, il faut absolument gagner les deux derniers. On ne peut pas se permettre de faire un seul match nul sur les deux dernières rencontres. Et croyez-moi, le match contre Istres à domicile va être très très très difficile. Non seulement par la qualité d'équipe adverse, mais par le doute qui peut-être s'est insinué dans l'esprit des garçons à la suite de cette déconvenue à Andrézieux.
4: Gommer le doute, et ce, dès aujourd'hui, premier objectif de Michael Gass, le coach nîmois. Il va falloir penser les plaies, remobiliser les joueurs avant d'affronter Istres samedi soir aux Antonins. Les supporters nîmois, eux, joueront le rôle du 12e homme à l'occasion de cette avant-dernière journée du championnat. Le peuple nîmois en appelle au dieu du foot. Prions et jouons. Nîmes Olympique Istres Football Club, 29e journée de la poule C du National 2, c'est samedi 18h. Allez Nîmes !
0: Avec ce Allez Nîmes que vous faites chaque matin, à chaque fois que vous parlez du Nîmes Olympique, ça devrait le faire. Mais ça les encourage pour de bon. Alex Monfort, merci, la bonne journée à vous, 8h44. Bonne route tout le monde, attention à la pluie si vous nous rejoignez à l'instant. Ce sera un peu plus dense en fin de journée, vous suivrez tout ça. Ben justement avec Alex Monfort, entre 17 et 19h, on vous ramène le plus tranquillement possible à la maison. Avant 9h, on a un rendez-vous important de Bagnoles sur Cèze. 2 journées pour prendre soin de notre cœur. On vous en parle dans 10 minutes en direct.
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0: Le rendez-vous également ici matin des bons plans, le pouvoir d'achat. Bonjour Valère Correa.
6: Salut Serge.
0: Alors direction ce matin, une garantie, pas n'importe laquelle, parce que vous avez reçu un mail d'une auditrice, racontez-nous.
6: C'est Patricia qui m'a écrit. Pourrais-je en toute modestie vous faire une suggestion de thème d'une de vos interventions ? Mais oui, bien sûr Patricia. Alors je la lis. En effet, je pense que nous sommes trop peu à connaître nos droits en termes de garantie concernant des sujets comme les chaussures, les guirlandes lumineuses extérieures par exemple. Si nous sommes assez bien informés concernant les voitures, l'électroménager et les travaux réalisés par les artisans, ce ne me semble pas être le cas pour bien d'autres sujets du quotidien. Eh bien merci Patricia, c'est un excellent sujet que je n'avais pas encore abordé. Bonne nouvelle, il existe un cadre juridique protecteur pour les consommateurs quand ils achètent un bien neuf ou d'occasion. Ça s'appelle la garantie légale de conformité. C'est un cadre qui est notamment prévu par les articles L217-3 à L217-20 du Code de la consommation.
0: Alors que prévoit exactement cette loi pour protéger le consommateur, Valère ?
6: Le principe est que tout bien acheté par un particulier auprès d'un professionnel est garanti 2 ans. Donc si vous achetez une guirlande lumineuse, une paire de chaussures, un ustensile de cuisine et que vous en faites une utilisation normale, tout doit bien se passer pendant 2 ans. Par exemple, une semelle de chaussures qui se décolle au bout de 2 mois, ce n'est pas normal. Mais par contre, des chaussures qui s'abîment très vite avec votre enfant ou petit-enfant de 10 ans qui fait n'importe quoi ou du foot à volonté avec, c'est normal, attention. En tout cas, si vous êtes dans la non-conformité, dans ce cas, vous devez aller voir le vendeur pour lui indiquer le défaut et il a alors 30 jours pour réparer ou remplacer votre objet. Si vous le faites réparer, votre garantie est alors prolongée de 6 mois. À ce sujet, gardez bien en tête que vous ne devez absolument rien payer. Tout est à la charge du vendeur si le produit n'était pas conforme. Alors, est-ce que vous avez déjà rencontré ce cas de figure ? Comment est-ce que ça s'est passé ? Racontez-moi, parce qu'à la fin, ça aide tout le monde. Mon mail, parisileséconomies@radiofrance.com.
0: À propos d'économie et de budget, le budget de la famille passe peut-être chez vous par l'arrivée prochaine à votre retraite. On en parle avec la CARSAT en direct, notre caisse de retraite tout à l'heure. Témoignage autour du 04 66 21 36 37, émission animée, bienvenue chez vous par Thierry Garcia. Si vous avez des questions, un témoignage sur où en êtes-vous avec votre retraite ? Savez-vous où allez-vous d'ailleurs ? C'est pas évident pour tout le monde. 04 66 21 36 37, 9h05, on vous rappelle en direct à la maison. Ça c'est bien le matin pour danser, pour être à l'aise et prendre soin de son cœur, Bruno Mars. Tenez, à Bagnols-sur-Cèze, 2 journées pour prendre soin de notre cœur, on vous en parle juste après.

0: Just Might, Bruno Mars, l'un de ses nouveaux sons, 9h10, il était déjà star très jeune. À 4 ans, Bruno Mars était déjà une célébrité locale à Hawaï. Il se produisait dans le groupe de son père. Il imitait Elvis, tout le monde le connaissait, il imitait Elvis Presley. Depuis, évidemment, il a enchaîné les succès. Quel talent. 8h51. On a pris soin de notre cœur là, en s'entraînant éventuellement à la danse. Eh bien, ça tombe bien parce que ce rendez-vous de l'événement ici matin aujourd'hui nous y intéresse. À Bagnols-sur-Cèze, deux rendez-vous gratuits pour prendre soin de votre cœur. Dépistage le 5 mai, demain, avec des professionnels de santé. Le parcours du cœur le 10 mai, randonnée, atelier et conseils pratiques pour bouger et mieux vivre. Alors bouger, c'est pas forcément se démener en faisant du sport tout le temps. On va en parler avec Jean-Louis Lafitte qui est avec nous. Bonjour.
1: Bonjour Serge, bonjour à toutes, bonjour à tous.
0: Bonjour à vous Jean-Louis, vous représentez le club Cœur et Santé de Bagnols-sur-Cèze. Vous êtes engagé au quotidien dans la prévention des maladies cardiovasculaires. Est-ce qu'on n'attend pas trop souvent le signal d'alarme quand on a des problèmes de cœur avant de s'y intéresser? C'est l'impression que ça laisse, c'est vrai?
1: Ce n'est pas une impression, c'est une réalité.
0: Ah oui.
1: Parce qu'en général, le cœur envoie toujours des signaux en amont, qui souvent... ces signaux sont ignorés ou tout au moins non perçus comme tels.
0: Ouais. Alors, un chiffre éloquent, hein, 150 000 personnes meurent d'une maladie cardiovasculaire. Pourquoi la prévention est encore aujourd'hui, alors, un, essentiel et deux, souvent délaissée, Jean-Louis?
1: La prévention est essentielle pour éviter d'arriver justement à des pathologies graves et évidemment plus difficiles à traiter. Mais également et surtout pour éviter d'en arriver à l'arrêt cardiaque. L'arrêt cardiaque, c'est aujourd'hui 400 décès par jour en France métropolitaine. 400.
0: Ah oui, 400 par jour.
1: Bon, voilà, c'est quand même... Et lorsque l'on sait que ces décès surviennent quand même en présence d'une personne, d'un tiers, et où malheureusement, dans notre pays, moins de 30 personnes sont formées.
0: Ouais. Oui, bien sûr. C'est essentiel, hein, la formation, s'y intéresser avant. Alors, demain 5 mai, vous proposez une journée de dépistage, on vous appelle également pour ça, hein, Jean-Louis Lafitte.
1: Oui.
0: Qu'est-ce que les habitants, ceux qui seront sur place, vont pouvoir faire pour aider à avoir un cœur en meilleure santé?
1: Alors, il s'agit d'une chaîne de dépistage qui s'appelle Secours Tour, mise en œuvre par la Fédération française de cardiologie, hein, il s'agit d'un ensemble routier, d'un semi-remorque qui va sillonner la France. En Occitanie, en Languedoc-Roussillon, nous sommes les premiers à l'accueillir, demain. Les gens pourront venir donc gratuitement sur ce camion. Alors, vu la météo, c'est une chance parce que tout sera à l'abri à l'intérieur.
0: Ah ben parfait, ouais. Ouais.
1: Voilà, en cas de nécessité. Et les gens seront accueillis. Ces dépistages sont anonymes, on attribue un numéro aux personnes qui se présentent, on constitue un dossier, des mesures sont prises par des professionnels de santé, des infirmiers, une infirmière, un infirmier.
0: Et les conseils sont donnés, évidemment, pour...
1: Évidemment, voilà. Les conseils sont donnés au fur et à mesure, de la documentation est remise, il est possible, selon les résultats, de voir un cardiologue à l'issue.
0: Ça c'est bien, parce que c'est très compliqué à trouver les cardiologues.
1: Voilà.
0: Okay.
1: Et chaque personne repart avec un dossier qu'elle pourra remettre à son médecin traitant.
0: Pour qu'il y ait un vrai suivi. Merci en tout cas Jean-Louis Lafitte d'être passé Bagnols-sur-Cèze, très belle association, le club Cœur et Santé à Bagnols-sur-Cèze. Donc demain, rendez-vous dans le centre-ville, tout est organisé, puis donc un autre rendez-vous, ce sera le 10 mai avec randonnée, atelier, conseils pratiques pour bouger et vivre mieux avec un cœur, on l'espère, en très bonne santé.
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0: Dans 5 minutes, 9h, allez, on vous a calé Julien Clerc avec ce titre.

0: Hélène de Julien Clerc. T'es pas un peu rayé ce disque? Bon, allez, on avance. Dans 3 minutes, 9h, je fais ce que je peux pour vous aider, je fais le maximum. Dans 3 minutes,
1: moi j'ai
0: 9h.
1: Un indice, hein, c'est pas Virginie.
0: Merci Thierry. On passe à notre rubrique santé maintenant. Docteur Kerzek est là autour de la table. Bonjour Gérald. Alors on va vous retrouver ce matin. Vous avez décidé de nous intéresser aux boutons de fièvre. Il y a beaucoup à dire. Hein. Bonjour.
2: Bonjour à toutes et à tous. Ce matin, pas de bol. Il y a un bouton qui est apparu sur la lèvre. Le fameux bouton de fièvre qui est en réalité un bouton viral, parce que c'est une infection virale très courante qui est causée par un virus de l'herpès, hein, le HSV1. La grande majorité de la population adulte est contaminée, on se contamine dans l'enfance, souvent un petit bisou, le partage d'un verre, et hop, on chope le HSV. Et on est porteur de ce virus, finalement, sans le savoir, jusqu'au jour où il va sortir. Et une fois infecté, la personne, en fait, reste porteuse à vie. Le virus, il va s'installer tranquillement dans un ganglion nerveux, il y dort, il n'y a aucun symptôme, mais quand il y a certaines conditions réunies, eh bien, il va ressortir. Vous allez me dire, c'est quoi les facteurs déclenchant, bah c'est la fatigue, c'est le stress, c'est un déclencheur classique comme la fièvre, voilà pourquoi on l'appelle le bouton de fièvre, ou alors une exposition excessive au soleil, vous avez pris le soleil ce week-end et c'est peut-être la cause de ce bouton de fièvre ce matin. Donc là, il faut mettre un petit baume pour protéger ses lèvres, ou encore un simple rhume, hein, le fait d'avoir une fatigue immunitaire ou un virus, ça peut déclencher le bouton de fièvre.
0: Comment ça se soigne, Gérald ?
2: Le réflexe numéro un, c'est agir dès les premiers signes, dès que vous ressentez justement cette sensation de picotement ou de chaleur localisée, on connaît bien ces symptômes, il faut appliquer une crème antivirale, c'est en vente libre en pharmacie, et appliquer très tôt, ça peut raccourcir la durée de la poussée et limiter l'apparition des petites vésicules pas très esthétiques. Ensuite, il faut éviter de toucher, de presser, de triturer ce bouton. On se lave les mains scrupuleusement pour ne pas contaminer d'autres zones, et je pense aux yeux, donc on ne se frotte pas les yeux. Et si les poussées sont fréquentes, plus de 5 à 6 fois par an, un médecin peut vous prescrire un traitement antiviral par voie orale, quasi en prévention. Et très important pendant la poussée, on évite les baisers, le partage de verres, de serviettes ou du baume à lèvres, parce que c'est contaminant, ou même la cigarette électronique, parce que sinon vous allez passer du virus en fait. Et le virus est très contagieux tant que la croûte n'est pas tombée. Évitez les baisers avec les enfants aussi, les petits bisous comme ça à des bébés, quand ils ont de l'eczéma, ça peut donner des complications assez graves. Allez, d'ici là, portez-vous bien.
0: Ben voilà, et vous aussi. Bonne santé, à demain Gérald.
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0: Lundi 4 mai, le retour de Thierry Garcia de congé pour Bienvenue chez vous. Bonjour Thierry.
9: Bonjour Serge. Un sujet qui ne vous concerne pas, enfin pas tout de suite.
0: Pas encore.
9: Pour vous, elle est tellement loin, vous êtes tellement jeune. C'est la retraite.
0: Ah, merci Thierry.
9: On va en parler dans quelques instants, mais je vous invite déjà à nous appeler 04 66 21 36 37.
0: À tout de suite.
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9: Pour l'instant, ici Gare Lozère, il est 9h. Sous la pluie, c'est l'info et c'est un exploit qui a marqué le Nîmes Olympique, Cédric Hermel.
10: La finale de la Coupe de France de foot face à Auxerre, c'était il y a 30 ans, jour pour jour, le 4 mai 1996. Les Nîmois jouaient à l'époque en 3e division et y ont cru lors de cette finale puisque les Crocos menaient 1-0 à la mi-temps avant de s'incliner. Un souvenir mémorable, inoubliable même, pour l'ancien défenseur Olivier Bauchu, titulaire à l'époque.
11: Quand on est rentré sur le stade, déjà on a vu qu'il y avait tout un public nîmois avec qui nous avons rentré parce que forcément on était là pour regarder le terrain et puis il y avait cette demi-finale Montpellier-Nantes en Gambardella. On se disait faut pas qu'on se manque parce que quoi qu'il arrive, il y a tout un public qui est là. Puis on voyait surtout les joueurs d'Auxerre, la vraie équipe d'Auxerre qui était sacrée championne de France. J'ai revu dernièrement le match, les premières minutes, on était dans le terrain auxerrois. Ça paraît fou quand même parce que même les commentateurs, que ce soit Thierry Roland ou Jean-Michel Larquet, en disant mais ils se posent pas de questions, c'est nîmois. Ils arrivent là et limite qu'ils affrontent le champion en allant chez les Auxerrois. Le premier corner, c'est nous qui l'obtenons. On les a bousculés et moi, je peux vous dire qu'à la mi-temps, on est à 1-0 et on entendait Martins et autres qui s'engueulaient. Bon, bah, après, t'as vu ce qui est advenu, mais on est content de ce parcours-là. On est soudés à vie. C'est 30 ans après. 30 ans, c'est énorme.
10: Et on a parlé de cette finale ce matin avec l'ancien, un autre ancien défenseur du club, Anthony Vozzalo. Son interview est à réécouter sur ici.fr, page Gare Lozère. Une autre défaite, celle des handballeuses de Bouillargues. Elles se sont inclinées face à Clermont hier soir à l'Arena. Score final 23-22. Il faut maintenant que les gardoises gagnent en Auvergne pour aller en finale. Le match retour, c'est le 9 mai prochain.
9: Des gardois arrêtés en flagrant délit dans le Vaucluse ce week-end.
10: En train de voler du carburant dans une casse automobile à Gargas. Ça s'est passé en fin de semaine dernière, Victor Costa-Mounier.
1: Appelés aux alentours de 23h, les gendarmes interpellent sur les lieux 4 individus. Ils sont munis de bidons d'essence et de pompes pour retirer du carburant. Âgés d'une vingtaine d'années, originaires du Vaucluse et du Gard, ils sont placés en garde à vue. Les gendarmes remontent alors jusqu'à leur commanditaire, un homme d'une quarantaine d'années, lui aussi originaire du Gard. L'enquête révèle que c'est la cinquième fois depuis le début du mois d'avril qu'il volait du carburant dans cette casse automobile de Gargas. 700 litres ont été siphonnés. Les gendarmes en ont retrouvé 250. Les suspects dérobaient aussi des pièces automobiles, embrayages, jantes ou encore rétroviseurs. Ils seront présentés prochainement à la justice.
10: Info à lire aussi sur ici.fr, page Gare Lozère et sur l'appli ici. Une enquête ouverte après la mort d'une femme à hauteur de Galargues-le-Montueux. Sa voiture est entrée en collision avec un train hier soir. La rame roulait à 100 km/h. Résultat de grosses perturbations qui a duré une partie de la soirée dans notre département. Les circonstances de l'accident sont floues à ce stade. Un homme poignardé plusieurs fois dans le dos hier soir, ça s'est passé sur le parking d'un fast-food route de Beaucaire à Nîmes vers 11h. Il a été transporté à l'hôpital Carémo. 5 personnes identifiées toujours en fuite ce matin. 50 grammes de résine, 16 grammes d'herbe, de la cocaïne et 405 euros en liquide. C'est ce qui a été retrouvé sur une jeune Nîmoise de 26 ans. Elle a été arrêtée à Monteux sur la 2x2 voie. Ce week-end, elle va être présentée au parquet de Carpentras.
9: Des vacances mi-figue, mi-raisin pour les professionnels du tourisme chez nous.
10: Affluence moyenne à l'intérieur des terres, à l'heure du bilan. En revanche, très bonnes vacances sur le littoral, notamment sur les hôtels de la côte. On peut même parler d'une véritable ruée, même si ça ne s'est pas vu partout, confie Éric Bouget. C'est le président de la section hôtellerie à Lumy du Gard. Il gère un hôtel à Saint-Laurent-des-Gouzes.
12: Ça n'a pas encore démarré en deux mois, quoi. C'est-à-dire que le temps est de la partie. On a plutôt température plus qu'agréable à ce début de printemps, mais on a une conjoncture nationale, internationale qui est compliquée, et je vais pas vous faire un débat sur le prix du gasoil, quoi. C'est un coût important pour les vacanciers. Ils sont en train de réfléchir un petit peu parce que c'est vrai qu'on peut pas partir, est-ce qu'ils vont partir à l'Ascension, Pentecôte, ils pourront pas faire les 4 week-ends, on est bien conscient. Donc c'est quand même plusieurs week-ends importants, les gens vont faire des choix.
10: Et le Gard en vigilance jaune, pluie, inondation et orage. Aujourd'hui, la Lozère seulement pour orage. Les averses risquent d'être violentes en début de soirée dans les Cévennes. On vous en parle dans la météo. À la fin de ce journal, et plus que quelques petites dizaines de minutes avant l'ouverture de la billetterie pour la feria de Nîmes, top départ. Donc 9h30, notez bien l'horaire, 9h30 pour ceux qui ne sont pas abonnés. Et c'est à partir du 21 mai que commence cette feria de printemps de Nîmes.
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10: La météo avec une reprise en traverse passagère et éclaircie surveillée, Thierry.
9: Oui, absolument. Ce lundi 4 mai, le ciel se charge dès la matinée et ça va tomber, bien tomber sur Nîmes, sur l'Avonage, sur la petite Camargue où on pourrait avoir un vent jusqu'à 70 km/h. Donc ça commence à être puissant sur le littoral et de belles vagues en perspective. Sur l'Aubrac et la Margeride, on sera bien arrosé. Là encore, des averses de plus en plus fréquentes cet après-midi et des températures en forte baisse. Hein, 17 degrés à Nîmes et à Uzès, 15 à Saint-Hippolyte-du-Fort et à Mende, 13 degrés à Marvejols.
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9: Malgré tout ça, on va garder le sourire, malgré les gouttes, malgré la grisaille. Et Axel Red nous offre un petit peu de...
10: sensualité.

0: Aujourd'hui, c'est un peu le concours du t-shirt mouillé hein, pour la sensualité. Axel Red.
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0: Retraite, pension, carrière incomplète, invalidité, accident du travail, bah oui, ce sont les aléas de la vie, sauf que quand le moment de la retraite a sonné, eh bien, il faut être en possession de toutes les informations et souvent les réponses ne sont pas simples à trouver. Avec ici Gare Lozère, on va vous aider. On accueille aujourd'hui deux spécialistes. Il suffit de les appeler au 04 66 21 36 37. Même s'ils vont pas vous donner la réponse au centime près, ils vont vous donner toutes les pistes pour vous aider, vous conseiller. Et surtout, surtout pour vous rassurer, et ça c'est très important, nos deux invités, c'est Tania Pont-Levé. Excusez-moi, j'ai oublié les accents, Pont-Levé et Geoffrey Vauquier. Bonjour Geoffrey.
3: Bonjour.
0: Merci d'avoir répondu à notre invitation. Donc la CARSAT, en clair, c'est la Caisse d'assurance retraite de la santé du travail, la CARSAT. Ça fonctionne comment, Tania? Expliquez-nous, ça vient d'où la CARSAT?
4: Bonjour. Alors la CARSAT, c'est l'organisme qui se charge de payer in fine les retraites de base du régime général.
0: Oui.
4: Mais avant d'en arriver au paiement de la pension, il y a tout un processus à suivre qui part de la mise à jour de la carrière, de donner des informations aux assurés et de les conseiller au mieux sur leur possibilité de départ à la retraite. On calcule ensuite la retraite et enfin on la met en paiement.
0: Très bien. Alors, qui cotise à la CARSAT, Geoffrey?
3: Alors, les personnes qui cotisent à la CARSAT sont d'abord les salariés,
0: oui,
3: via les cotisations salariales qui sont versées, dont directement déduites du salaire brut.
0: Mm-hmm.
3: Oui, c'est ça, oui. Il y a aussi les employeurs qui aussi donc versent des cotisations patronales pour financer donc les retraites des salariés du secteur privé. C'est les deux personnes principales qui cotisent actuellement. On peut aussi avoir l'État qui verse des cotisations forfaitaires pour les apprentis, pour l'assurance vieillesse des parents au foyer, donc pour les personnes qui auraient eu des enfants et sous conditions de ressources. Au niveau des cotisations, après, il y a...
0: Ouais, ça, on verra en effet qu'il y a énormément de déclinaisons. On cotise à la CARSAT dès le premier emploi?
3: Oui, tout à fait. Dès le premier emploi, que ce soit un apprentissage ou un emploi salarié classique comme un CDD, donc durant les vacances, on va cotiser sur le salaire qu'on a perçu, le salaire brut qu'on a perçu, qui sera soumis aux cotisations.
0: D'où l'intérêt, effectivement, d'être déclaré.
4: Complètement.
0: Ah ben oui, ça commence par là, effectivement. Avoir ses premiers papiers, avoir ses premières déclarations, c'est important. Parce que tout cela va être suivi et regroupé, sauf que de temps en temps, il y a des accidents de parcours. Et on verra tout cela, justement, avec Bruno. Bruno qui sera avec nous. Il a 65 ans, il lui manque des trimestres. Comment faire? C'est une question classique pour commencer. Vous nous en posez beaucoup d'autres. 04 66 21 36 37. Vous avez deux spécialistes là qui vous répondent. Profitez-en.

0: autonome du Sud-Ouest retrouve ses amis corses de la Filette. Hein, c'est Francis Cabrel, Cara Maruca.
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0: Vous approchez de la retraite et vous voulez avoir un relevé de carrière, vous posez des questions, vous voulez savoir exactement quelle somme vous toucherez lorsque le jour J sera venu, celui du pot de départ bien sûr. Eh ben, on a deux spécialistes pour vous répondre. Tania Pont-Levé, je vais y arriver. Hein. Et puis Geoffrey Vauquier de la CARSAT qui sont là pour vous répondre. 04 66 21 36 37. Bruno nous appelle de la Fage Saint-Julien. Bonjour Bruno.
2: Oui, bonjour. Bonjour aux spécialistes. J'espère qu'ils vont m'aider sur mon sujet.
0: Ah, ben oui.
2: Alors, du coup, je vous explique mon cas. Je vais arriver à 65 ans le 5 octobre. Mm-hmm. Donc, du coup, il me manque une dizaine de trimestres. Donc, il me faudra aller jusqu'à 67 ans. Mais bon, je veux partir avant parce que j'en ai marre de me lever tous les jours à 3h30 du matin, quoi. Voilà.
3: Alors, c'est intéressant, justement, que vous mentionniez l'âge de 65 ans. Parce que donc, il vous manque des trimestres. L'âge du taux plein, c'est 67 ans. Sauf sur dérogation. Il y a certaines dérogations où vous pouvez avoir l'âge du taux plein qui serait donc à 65 ans. Oui. Ça, ce sera étudié au moment où vous déposerez votre demande de retraite. Dans tous les cas, nous, on vous fait une proposition à taux minoré que vous pouvez refuser. Donc, vous pouvez demander votre retraite. On vous la calcule, on vous fait la proposition. Et vous pouvez la refuser, dire j'attends 67 ans. Mais cette borne d'âge de 65 ans, c'est aussi la borne d'âge du minimum vieillesse. Donc en fait, si jamais vraiment le montant de la retraite ne vous convient pas et que vous êtes en dessous donc du minimum vieillesse, qui est aux alentours de 1000 euros, vous pouvez très bien demander ce minimum vieillesse à partir de 65 ans.
2: Ça s'appelle l'ASPA, non ? C'est pas ça ?
3: C'est en effet l'ASPA. Vous avez le bon terme, donc c'est l'allocation de solidarité aux personnes âgées. Alors, dans les faits, on l'appelle aussi le minimum vieillesse, mais en effet, c'est une divergence. Il faut bien l'appeler l'ASPA, oui.
0: Très bien, ben voilà, je vois que Bruno a déjà bossé un petit peu sur ces informations. Bruno, merci. Et puis, bonne retraite un petit peu plus tard. Comment on fait justement pour acheter des trimestres ? Est-ce que ça coûte cher ? Comment ça se passe, cet achat de trimestres ?
4: Alors, le rachat de trimestre s'inscrit dans un périmètre bien bien précis. Mmh. Il est rarement utilisé puisque assez coûteux. Donc c'est vrai que c'est vraiment du cas par cas et on va pas se lancer dans des généralités sur ce thème-là, ce serait bien compliqué.
0: Très bien. Là aussi, Bruno a abordé un petit sujet, c'est il s'est déjà renseigné par quels moyens, on verra les biais par lesquels on peut se renseigner et les informations qu'il ne faut surtout pas suivre.
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0: Dreamer, Supertramp, pour vous accompagner.
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0: Caisse d'assurance retraite et de la santé au travail, plus communément appelée CARSAT. Ça fait partie de ces caisses qui récoltent justement toutes les cotisations et qui en reversent d'une manière ou d'une autre pour nos retraites. Ils sont là pour vous répondre. Il y a Tania Pontlevé et Geoffrey Vauquier qui sont avec nous et Francette qui nous rejoint de Nîmes. Bonjour Francette.
3: Oui, bonjour monsieur.
0: En pleine forme, Francette.
3: Oui, tout à fait.
0: Et oui, on va parler voilà. De votre âge. Vous avez 84 ans et vous avez travaillé jusqu'à 82 ans. Quelle est votre question ?
3: Voilà, elle est toute simple. J'ai donc travaillé au départ, donc je touche la retraite normale. Et ensuite, il y a une loi qui est sortie en janvier 2023, puisque j'ai travaillé après la retraite, qui disait qu'à partir de là, on pouvait faire une demande pour le cumul emploi-retraite. Voilà ce que j'ai fait. Puisque j'ai terminé en mai 2024, j'ai donc fait, j'ai envoyé mon dossier. Alors, on va dire, ça va faire 2 ans fin mai, mais le temps que les pièces arrivent, disons qu'il y a 1 an et demi que j'attends une réponse. Après maintes et maintes coups de courrier, de coups de téléphone, la dernière fois, enfin, on m'a dit, bah, écoutez, on ne peut plus rien, donc Montpellier, envoyer un recommandé à Nantes. Ce que j'ai fait avec accusé de réception, ils l'ont reçu, ben, ma foi, toutes mes demandes sont restées dans l'ignorance.
0: Francette, on va essayer d'avoir la réponse quand même d'experts et de spécialistes qui sont là. Geoffrey a très envie de vous répondre. Il est là, il trépigne.
4: Alors, malheureusement, vu que j'ai pas accès à votre dossier, je pourrais pas vous renseigner précisément. En effet, il y a bien une mission réseau délégué qui avait été installée sur les demandes donc de cumul emploi-retraite. Je vais rappeler donc pour les auditeurs parce que vous semblez bien renseigné. En effet, on peut avoir maintenant, quand on a obtenu une première retraite et qu'on remplit les conditions de cumul emploi-retraite intégrale, on peut obtenir un deuxième droit. Ce deuxième droit, donc, c'est à partir du 1er janvier 2023, pour les activités réalisées à partir du 1er janvier 2023, ou à partir de la date d'effet de votre retraite, si vous prenez votre retraite dans les années qui ont suivi cette date-là, vous pouvez obtenir donc un deuxième droit qui sera calculé sur votre nouvelle activité, donc le salaire mensuel moyen de votre nouvelle activité, les trimestres que vous avez eus. Il y a une demande spécifique de cumul emploi-retraite qui est à nous adresser. Quant à votre cas vraiment particulier sur les délais de traitement, on pourra par la suite regarder en obtenant l'identité de l'assuré qui a appelé pour regarder où on en est dans le dossier.
0: Bon, donc un petit régime privilégié, on va prendre ses coordonnées, on va vous les transmettre, oui. C'est ça. Et là, ça va les faire avancer la chose.
5: Oui, tout à fait. Hein, après, il est quand même à préciser que ce cumul emploi-retraite a été une nouveauté. Il a fallu le temps que les décrets d'application sortent et que Nantes, qui est la caisse qui est en charge du traitement de ces dossiers-là, les prennent en main, ce qui explique le long délai de traitement également.
0: Ça veut dire que ça peut suivre son cours. On peut presque parler d'un délai normal, même si Francette attend depuis un bon moment. On peut parler de délai normal.
5: Tout à fait.
0: Très bien. Bon, Francette, vous ne raccrochez pas. On prend vos coordonnées et on vous répondra. Merci beaucoup, Geoffrey. C'est l'avantage d'avoir quelqu'un qui vous répond spécifiquement en compagnie de Tania aujourd'hui. C'est la CARSAT au 04 66 21 36 37. Si on parlait de la retraite, tiens. Avec Laurence à Nîmes. Bonjour Laurence.
6: Oui, bonjour Thierry, bonjour à tous.
0: Alors, nos deux spécialistes sont là pour vous répondre. Quelle est votre question ? Alors, ils n'ont pas eu connaissance de la question avant, donc...
6: Voilà. Je suis reconnue par la MDPH depuis plusieurs années. Là, j'ai encore des versements de la MDPH pendant 5 ans. Donc ça va arriver autour de 66 ans après. Est-ce que ça va basculer directement sur l'ASPA, puisque j'ai très peu travaillé dans ma vie, ou est-ce qu'il va falloir que j'en fasse la demande ?
0: Alors, on parle de handicap, on parle de formation pour adultes. Qui répond ?
5: Bonjour, Tania. Je m'en charge. Il faut savoir que la retraite doit systématiquement être demandée en remplissant un dossier. Rien n'est automatique, donc il faut vraiment en faire la demande 4 à 6 mois avant la date d'effet que vous désirez pour votre retraite. Et ce, en vous connectant sur votre espace en ligne pour faire votre demande directement de manière dématérialisée, ou si vous n'êtes pas à l'aise avec l'outil informatique, en remplissant un dossier papier.
0: D'accord.
5: Vous pouvez obtenir
6: donc, il faut que j'aille à la CARSAT, en fait.
5: Alors, vous n'êtes pas obligé. Enfin, si vous voulez y aller, vous pouvez effectivement demander un rendez-vous en appelant la plateforme téléphonique au 3960.
6: Oui.
5: Si vous n'avez pas besoin de renseignements complémentaires, vous nous appelez pour qu'on vous envoie un dossier ou alors vous le remplissez en ligne directement.
0: Eh ben voilà, des outils pour se renseigner, pour prendre contact et éventuellement déjà avancer sur votre dossier. On reparlera justement de ces numéros de téléphone, de ces sites, des informations sur lesquelles on peut se fier, les réseaux auxquels il ne faut pas se fier, c'est aussi important et malheureusement il y en a de plus en plus.
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0: Et parce que si on parle retraite, on peut aussi parler infos utiles et pratiques dans l'ICI Express. Dans le cadre de la lutte contre les maladies cardiovasculaires, le club Cœur et Santé de Bagnols-sur-Cèze organise des manifestations destinées à informer et à prévenir les pathologies cardiaques. Ces manifestations sont gratuites. Exemple, demain, de 9h à 17h, sur le boulevard Lacombe, une opération de dépistage aura lieu. Le nouveau cirque Zabata, véritable monument du cirque français, pose son chapiteau à Mende avec les représentations de son nouveau spectacle électrisant. C'est le titre, emblématique chapiteau rouge et blanc, des acrobaties vertigineuses, des numéros à couper le souffle, des performances visuelles et musicales. Ce sera mercredi, par exemple, dès 14h30, et c'est à Mende que ça se passe.
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0: Bonne reprise à vous toutes et à vous tous. Bonne rentrée également. Rentrée pluvieuse, rentrée heureuse. Et Daniel Balavoine pour vous accompagner.

0: Et ils sont nos invités aujourd'hui et surtout vos conseillers à vous. Ils vous répondent sur tout ce qui concerne la retraite, son calcul, les aléas et les accidents de la vie. C'est d'ailleurs le témoignage de Gilles. Bonjour Gilles.
1: Bonjour.
0: Vous habitez à Saint-Victor-de-Malcap.
1: De Malcap, oui.
0: Ouais, vous avez un problème de santé. Racontez-nous ce qui vous arrive.
1: Et voilà, j'ai un gros problème de dos qui a été détecté, opéré en urgence, ça fait 4 ou 5 ans maintenant. Mm-hmm. Donc j'ai fait opération kiné, la Péronie Montpellier.
0: Ouais.
1: Entre-temps, on m'a opéré.
0: Et donc les conséquences, Gilles, sur votre activité salariée, c'est quoi ?
1: Ben, en fait, le dos, j'étais magasinier dans une usine, je ne peux plus porter de poids.
0: Voilà.
1: Comme ça a été opéré en urgence et trop tard, j'ai la jambe toujours endormie, les orteils toujours covillés. Entre-temps, j'ai eu un problème d'épaule dû à mon travail aussi. C'est passé à maladie professionnelle. On m'a opéré 3 fois de l'épaule droite, on m'a mis une prothèse.
0: Et donc Gilles, si je comprends bien, si je résume, hein, parce qu'on a beaucoup d'appels, vous avez eu des arrêts maladie fréquents. Hein, c'est surtout ça la question qui concerne la retraite. Voilà. Donc ces arrêts maladie fréquents ont-ils une conséquence sur le calcul de votre retraite ? Qui commence à répondre ? Tania ?
2: Oui, bonjour Gilles. Déjà, petite question, vous avez quel âge, s'il vous plaît ?
1: Là, je vais sur mes 62 ans, je devais partir à la retraite à 60 ans en carrière longue parce que j'ai 43 ans de versement dans la même boîte. Et quand je suis allé me renseigner, on m'a dit vos trimestres sont validés mais pas cotisés.
2: Oui.
1: Vous devez aller jusqu'en 2027.
2: Ok, oui, effectivement, il y a un périmètre à respecter pour pouvoir partir en départ anticipé pour carrière longue. Donc si vous ne les remplissez pas, vous n'y avez pas droit. Par contre, au regard de vos problèmes de santé, vous indiquez avoir des arrêts maladie fréquents et avoir eu un accident du travail, une maladie professionnelle, hein, c'était dans le cadre du travail. Donc il y a deux choses. Vous pouvez demander votre retraite, soit au titre de l'inaptitude, si vous êtes déclaré inapte au travail, ce qui vous permet de partir avant l'âge légal, ou alors pour incapacité au travail. Et dans ce cas-là, il y a aussi des conditions à remplir. Ça nécessiterait peut-être un rendez-vous en agence pour avoir plus d'explications.
0: Geoffrey, un complément d'info ?
3: Oui, je peux aussi aller sur l'impact sur la carrière. Donc vous en avez d'abord cité un sur votre départ en carrière anticipée. En effet, les trimestres de maladie sont des périodes assimilées, c'est-à-dire qu'on valide des trimestres, pas de salaire. Et ces périodes-là ne sont pas retenues intégralement pour la retraite anticipée. Au niveau de l'impact sur votre carrière, donc comme je l'ai dit plus tôt, vu que vous ne validez pas de salaire, donc les années que vous aurez passées à 100% en maladie vont valider des trimestres, mais ne seront pas prises en compte dans le calcul de votre salaire annuel moyen. Et en effet, vu que vous avez parlé de maladie professionnelle, je vais rebondir sur ce qu'a dit Tania au niveau de la retraite pour incapacité permanente. Je ne sais pas si on vous l'avait conseillé, mais en tout cas, si vous avez un taux d'incapacité d'au moins 10%, qui est donc lié à votre maladie professionnelle, on peut étudier une retraite au titre de l'incapacité permanente. C'est une retraite à taux plein.
0: Voilà, donc toutes les infos que l'on vous donne, hein, effectivement, sont données dans le cadre des informations que l'on a là à l'instant T. Et tout ceci se fait ensuite au travers de rendez-vous, d'informations en ligne pour affiner effectivement toutes les réponses que nos experts peuvent vous donner. Merci Gilles, à bientôt. Laurence nous appelle de Nîmes. Bonjour Laurence.
4: Bonjour. Alors moi, ma situation, c'était... je suis en train de faire mon dossier. La CARSAT m'a répondu pour deux situations. La première, que ça n'était pas pris en compte quand j'étais jeune, hein, j'ai travaillé. Ça n'était pas pris en compte parce que j'avais pas assez gagné. La deuxième, ça n'était pas pris en compte parce que le mois commençait, le lundi commençait deux ou un trois, puisque avant c'était le week-end, le premier. Donc, c'était pas le premier du mois, et ben c'était pas pris en compte. Donc ces deux situations m'interpellent.
0: Oui.
4: Et je voudrais avoir des réponses.
0: Bien. Alors qui s'en charge, Geoffrey ?
3: Oui. Alors ce que vous me dites m'interpelle aussi, parce que en fait nous, donc au niveau du régime général des travailleurs salariés, pour valider en trimestre, en effet, il y a un salaire minimum sur lequel il faut avoir cotisé. Pour exemple, je vais donner l'année 2026. Le salaire minimum pour valider un trimestre, c'est 1803 euros brut. Donc, si vous cotisez 1803 euros brut de salaire, vous allez valider un trimestre. Ce que vous me dites par rapport à

0: La date de début de votre activité, donc qui aurait commencé un 2 ou le 3 du mois en cours, n'a donc aucun impact. En fait, ce qui compte, c'est la date de versement du salaire et des cotisations, et donc le montant aussi de ces cotisations par rapport au salaire sur lequel vous avez cotisé, ce qui peut expliquer qu'en début de carrière, vous n'aviez pas validé de trimestre, si votre salaire était faible, si c'était juste une petite activité.
1: Geoffrey, moi j'ai une question à vous poser, enfin Geoffrey Boutania, ça veut dire qu'il faut suivre aussi les déclarations que font nos employeurs dans plusieurs métiers, si en général ça se fait bien, il se peut que de temps en temps ça prenne du retard, enfin est-ce qu'il peut y avoir des choses à surveiller du côté de son employeur?
2: Oui, il est important de surveiller sa carrière tout au long de notre vie professionnelle, et pour ce faire, vous avez la possibilité de consulter votre relevé de carrière directement en ligne sur le site de l'assurance retraite. Et à partir de 35 ans, vous recevez tous les 5 ans un relevé de carrière, donc c'est le moment de vérifier si les informations sont cohérentes. Et dans le cas où il y aura des périodes dites lacunaires, c'est-à-dire que vous constatez qu'il y a des années ou des trimestres qui manquent, faire le point et nous adresser les bulletins de salaire pour qu'on puisse mettre à jour la carrière. Rien n'est figé dans le marbre, on peut régulariser les carrières quand il y en a besoin.
1: Conclusion pour la question de Laurence. Donc le seuil, vous nous avez dit 1803
0: euros bruts pour 2026. Brut, c'est évolutif.
1: Ah oui, ce qu'on vous donne là, c'est les infos aujourd'hui, parce qu'on sait que ça évolue, ça change, ça fluctue énormément. Donc c'est aujourd'hui ça. Et deuxièmement, comment elle fait pour ce mois qui a commencé le 2? Vous trouvez ça bizarre? Elle se renseigne où? Auprès de qui?
0: Laurence. Donc vous pouvez d'abord consulter votre relevé de carrière sur le site de l'assurance retraite. Pour vérifier donc si l'activité dont vous nous parlez est présente dessus. Si elle n'est pas présente, vous pouvez nous envoyer les justificatifs ou aussi sur le site donc de l'assurance retraite, vous pouvez demander une modification de votre relevé de carrière. Dans tous les cas, il nous faudra des justificatifs ou à minima de quoi faire des recherches, c'est-à-dire identité de l'employeur, date d'emploi, et bien sûr votre identité aussi.
1: L'importance de ne rien perdre. Je dis sans connaissance de cause. 04 66 21 36 37. Les tout derniers instants ont passé avec nos deux spécialistes de la CARSAT, Tania et Geoffrey, qui répondent gratuitement en plus à vos questions. Mais ça, vous répondez gratuitement tout le temps, hein?
2: Oui. Voilà, c'est un service gratuit.
1: Pas banané non plus.
2: Voilà, nous sommes
1: par certains sites internet.
2: Exactement. Ça reviendra. Vous m'enlevez les mots de la bouche. Il y a des organismes.
1: Il y a quelques arnaques
2: qui sont gratuits et où on est là pour renseigner. Ouais. Il ne faut pas tomber dans le
1: piège. On vous a gardé ça pour la fin, voilà. Absolument. A tout de suite, 04 66 21 36 37.
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0: Tasmin Archer, Sleeping Satellite.
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2: Tania et Geoffrey de la CARSAT sont là pour répondre à une toute dernière question, celle de Claude. Claude qui nous appelle de Fons. Bonjour Claude.
3: Oui, bonjour.
2: Alors, Claude, racontez-nous. Bon, vous êtes sapeur-pompier volontaire, hein, c'est ça ?
3: Oui, depuis 32 ans.
2: D'accord. Quelle est votre question ?
3: Alors, ma question, c'est apparemment, il y aurait eu une loi qui a été votée pour que, en tant que sapeur-pompier volontaire, on récupère 3 trimestres pour 6 ans de carrière. C'est-à-dire, dans mon cas, ça ferait 9 trimestres. Mm-hmm. Savoir si ils sont au courant et si ça a bien été validé.
2: D'accord. Alors, Claude, on vous entend assez mal. Hein. Je ne sais pas si vous êtes dans le camion ou quoi, mais on vous entend mal. En attendant, on a bien entendu votre question. Qui répond ? Geoffrey ?
4: Oui. Alors, vous avez raison. Une loi a été votée pour que les sapeurs-pompiers volontaires, enfin, pour que leur engagement soit valorisé dans la carrière. Alors, pour le moment, on n'a pas eu les décrets d'application. Donc, en fait, on ne peut pas vous dire précisément, en fait, le nombre de trimestres qui seront validés. Ce qu'on peut vous dire, tout de même, c'est qu'en effet, ça va être valorisé sur votre carrière. Il faudra nous le signaler au moment de votre dépôt de demande de retraite. Et que ce sera des majorations de durée d'assurance, c'est-à-dire des trimestres en dehors de votre relevé de carrière qui vous permettront soit d'avoir le taux plein si il vous manque des trimestres, ou soit de justement compléter un peu votre carrière.
2: Très bien, on a répondu à Claude, hein, en fonction des infos que l'on a. Claude, bonne route. Hein. Puis félicitations quand même, sapeur-pompier pendant autant d'années, ça se félicite. Bien, des infos vraies, des infos vérifiées, des infos fausses, les fameuses fake news qui circulent pas mal. Alors les infos auxquelles il ne faut pas faire confiance, Tania.
5: Alors, on constate que de plus en plus d'assurés viennent nous voir en étant renseignés au préalable.
2: Oui, on l'a entendu hein, ce matin.
5: Oui. Ouais. Et beaucoup d'infos sont récupérées grâce à l'intelligence artificielle. Il faut se méfier, il peut y avoir des interprétations erronées en consultant ces IA. Donc vraiment, les sites à consulter et auxquels se référer sont vraiment les sites du gouvernement
2: officiel.
5: Ou celui de la CARSAT, l'assurance-retraite.fr.
2: Très bien, voilà, ça c'est un officiel. Donc l'IA, méfie. Les TikTok et autres, méfie aussi, hein, non, même pas
5: on
2: du
5: on
2: tout.
5: Voilà.
2: Carrément.
5: C'est pas fiable.
2: Parfait. Et puis, certaines personnes imitent de mieux en mieux, hein, vous nous l'avez signalé tout à l'heure, les logos de la CARSAT et se positionnent même en conseiller en retraite en faisant payer cette fois. Là aussi, on oublie.
5: Oui, on oublie puisque nous rendons ce service gratuitement, que ce soit sur des informations auprès de notre plateforme téléphonique au 3960 ou lors de rendez-vous physiques en agence.
2: Alors justement, quels sont les canaux vers lesquels se tourner, canaux officiels ? On a parlé du site internet.
5: Voilà, le site de l'assurance-retraite.fr, l'application sur laquelle on peut aussi créer son compte et consulter notre carrière ou le suivi de son dossier. Le 3960,
2: voilà,
5: qui est la plateforme téléphonique, pour avoir des informations de base, ou alors pour prendre rendez-vous téléphonique ou en physique. On a également des rendez-vous visio qui peuvent être faits en les prenant directement de manière autonome depuis son espace.
2: Et puis régulièrement, il y a ici Garloser, les questions auxquelles vous répondez si gentiment de bon matin entre 9h et 9h45. Merci Tania, merci Geoffrey,
5: merci.
2: Et à très bientôt pour d'autres rendez-vous très utiles.
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2: Bienvenue chez vous. Dans un instant, notre veto nous rejoint. On parlera du collier et de la clochette pour nos petits minous et nos gros matous. C'est à bannir absolument, ça peut m'être dangereux. Et tout ça, c'est après Santa.

0: Santa, recommence-moi et la matinée avance, tranquille. Pour parler de vos animaux, c'est le docteur Pierre Fabin qui nous rend visite comme chaque jour.
1: Bonjour Thierry.
0: Bonjour. Alors aujourd'hui, vous allez dynamiter une image qu'on a tous en tête, celle du petit chaton trop mignon avec son joli collier rouge à clochette. Ouais, c'est sympa, c'est rassurant, mais selon vous, c'est potentiellement dangereux.
1: Effectivement, un collier, c'est un véritable piège mortel pour un chat. Tout simplement parce qu'un chat n'est pas un petit chien. Le chat est un grimpeur et un explorateur de buissons épineux. Le drame classique arrive en général avec un collier en cuir ou en nylon rigide. Le chat grimpe à un arbre ou saute un grillage, le collier s'accroche à une branche et le chat se retrouve pendu et peut décéder malheureusement en quelques minutes. Dans la panique, en essayant de se libérer, il va très souvent passer une patte avant ou sa mâchoire inférieure à l'intérieur du collier et celui-ci devient alors un garrot redoutable qui coupe la circulation et cisaille la peau jusqu'aux muscles. On voit parfois des chats arriver en clinique avec des plaies profondes, dramatiques à cause des colliers.
0: Et c'est donc effroyable de se dire qu'on les met en danger en croyant bien faire. Mais alors, si on peut pas lui mettre de collier, comment l'identifier s'il se perd notre minou?
1: Alors pour l'identification en cas de perte, la seule méthode infaillible, c'est la puce électronique. Injectée sous la peau, elle ne peut ni s'accrocher, ni se perdre. Mais si vous voulez absolument lui mettre un collier pour y fixer une petite médaille, pour qu'il soit retrouvé plus vite, il existe une seule option, le collier anti-étranglement. Ce collier possède un fermoir spécifique qui s'ouvre dès qu'une forte tension est exercée dessus. Si votre chat reste accroché à une clôture, le poids de son propre corps suffit à faire sauter le fermoir. Il rentrera à la maison sans collier, mais en vie.
0: Donc le message est clair, puce électronique pour l'identification. Mais ce fameux collier, peut-on quand même lui laisser la clochette pour empêcher de chasser les oiseaux? Qu'est-ce qu'on fait dans ces cas-là?
1: Alors, surtout pas, le grelot est une véritable torture psychologique. Votre chat a une ouïe infiniment plus développée que la vôtre. Pour ce prédateur qui a un besoin vital de silence pour être apaisé, le tintement permanent à chaque pas est insupportable. Ça le rend chroniquement anxieux et le met dans un état de stress permanent. Vouloir protéger les oiseaux est une bonne intention, mais sacrifier la santé mentale de son chat en le condamnant à entendre un bruit strident à la moindre seconde n'est pas la bonne solution.
0: Et ben voilà, donc le message est clair, limpide, hein, puce électronique, collier anti, étranglement. Merci pour ces précieux conseils. Si vous avez raté un petit moment, vous avez rendez-vous sur le site ici à garloser.fr. Vous retrouverez toute la chronique en podcast.
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0: Dans quelques instants, on va parler jeunes talents. Oui, il n'y a pas que les émissions de la télé-réalité en cuisine. Il y a aussi de vrais concours qui sont organisés dans notre région. Elle a été lauréate du 39e Trophée Gourmand. Elle sera avec nous d'ici quelques petites minutes. Andrea Bodje sera avec nous.
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0: Ici Gare Lozère, il est précisément 10h. Le point sur l'info, Cédric Hermel.
6: Et déjà du monde rue de la Violette ce matin pour acheter des places pour la feria de Nîmes, même sous la pluie. Ça a commencé à 9h30 pour les non-abonnés et l'espoir des aficionados, c'est que Morante de la Puebla vienne lors de la feria et c'est plus que compromis puisque le matador andalou s'est gravement blessé le mois dernier à Séville. La feria, ça commence officiellement le 21 mai. Le Gard en vigilance jaune, pluie, inondation et orage aujourd'hui. La Lozère concernée également. De fortes intempéries attendues en fin de journée dans les Cévennes. On fait le point sur le temps à la fin de ce journal. Une femme morte hier soir, sa voiture a été percutée de plein fouet par un train à Galargues-le-Montieux. Une enquête ouverte pour déterminer les circonstances de l'accident. L'une des conséquences est que le trafic a été interrompu une partie de la soirée hier avant de reprendre vers 21h. Il est à la normale ce matin. Un homme gravement blessé hier, il a reçu plusieurs coups de couteau à Nîmes. Il est actuellement à l'hôpital Carémo. 5 suspects identifiés. Ils sont encore en fuite ce matin. Ça fait un mois et ça continue aujourd'hui. Les avocats du barreau de Nîmes sont en grève. Ils protestent contre le projet de loi sûr et l'un de ses objectifs, c'est de réduire les délais de jugement des crimes. C'est pour ça que le ministre de la Justice veut créer un principe de plaidé coupable. Eux, les avocats, n'en veulent pas. Sport et les handballeuses de Bouillargues commencent leur demi-finale de première de deuxième division par une défaite. Revers 23-22 hier soir à l'Arena face à Clermont. Les gardoises doivent gagner le match retour le 9 mai pour se qualifier en finale. Et quand on parle de finale, celle-là a marqué les supporters et les joueurs des Crocos. La finale de la Coupe de France de foot 1996 entre Nîmes et Auxerre, c'était le 4 mai 96, il y a 30 ans tout pile. Finale perdue face aux Iconés de Buzyn. On en a parlé ce matin avec l'un des joueurs gardois de l'époque, Anthony Vosalo, ancien défenseur. Son interview est à réécouter sur ici.fr, page Gare Lozère. Et deux boulangeries gardoises s'affrontent ce soir dans l'émission La meilleure boulangerie de France. Vous avez à ma gauche le Fournil d'Anduze et à ma droite la maison de Bargas à Alès, ça se passe sur la chaîne M6 à partir de 18h35.
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6: Bon Thierry, le temps est agité sur nos deux départements, hein, c'est le cas de le dire.
12: C'est pas une surprise effectivement, non. Oui, un risque orageux qui monte en puissance petit à petit avec pas mal d'orages sur le Gard, sur la Lozère. Vous avez parlé effectivement de vigilance jaune, on vous tient informé sur ici Gard Lozère. Sachez qu'il y aura aussi un vent entre 60 et 70 km/h, 60 km/h du côté de Beaucaire sur le Rhône. Évitez les ponts sur le Vidourle, hein, par exemple. On aura seulement 17 degrés à Nîmes et à Saint-Gilles cet après-midi et 14 à Florac.
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12: Bon, ma petite bulle de tranquillité au milieu de ce déluge aquatique.
6: Oh,
12: c'est
6: oui.
12: Laurent Voulzy.
6: Ah, j'avais pas vu, oui, c'est bien lui.
12: Et un jeu de mots, la petite bulle, c'est Bubble Star.
6: Oh là là, vous êtes trop fort.
12: Merci
6: trop
12: beaucoup, fort. C'est...

0: Laurent Voulzy, l'inoubliable Bubble Star.
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0: On parle cuisine. Il y a quelques semaines, au Purple Campus de Marguerite, se déroulait le 39e Trophée Durand. C'est-à-dire de jeunes apprentis qui sont là. Il y a un chef restaurateur et il y a un seul gagnant qui gagne de très beaux cadeaux. En l'occurrence, ce jour-là, le jury était composé de pas mal de personnalités. Il y avait deux épreuves, on va en parler dans quelques instants, et le jury était présidé par un chef étoilé, Mathieu Hervé du château de Moncaux à Sabran. Alors, comme Mathieu aime bien plaisanter, il vous a lancé un certain nombre de défis, vous les candidats. Premier défi, carottes zéro gâchis, il fallait donc tout utiliser, cacahuètes et cumin. Et puis, deuxième épreuve, un plat principal à base de truites comme produit phare, une sauce maltaise, on verra ce que c'est, et des asperges. Et puis, vous savez ce que c'est, on fait des comptes, des décomptes, des recomptes, et on arrive à Andrea Modje, qui a été la gagnante. Andrea, bonjour.
3: Bonjour.
0: Voilà, une longue présentation pour parler de ce concours. Qu'est-ce qu'on ressent quand on entend son nom donné comme ça par des chefs comme Croisard, comme Mathieu Hervé?
3: Je m'y attendais vraiment pas. C'était un peu un choc quand ils ont annoncé les résultats. Et forcément, j'étais super heureuse. Hein.
0: Alors, en amuse-bouche, en entrée, vous aviez préparé quoi?
3: Donc j'avais préparé une tartelette où j'avais réutilisé donc les épluchures et la pulpe de carottes dans la base de la tartelette. Et j'avais aussi fait des billes avec du jus de carottes que j'avais fait à l'extracteur de jus. Et une brunoise au cumin et une purée de carottes.
0: Et puis le plat, ce plat dont on va parler ce matin un petit peu plus en longueur, dans lequel il fallait donc faire entrer la truite, la sauce maltaise et des asperges. Donc là, on verra comment vous avez construit ce plat, mais juste pour savoir, on s'y prend combien de temps à l'avance pour réfléchir à des préparations quand on fait un concours?
3: Moi, je m'y suis pris à peu près 3 ou 4 mois à l'avance. Mmh. J'en ai discuté avec le chef du restaurant où je travaille et le chef de mon école.
0: On peut les citer, d'ailleurs,
3: oui,
0: tous les deux.
3: Oui, c'est Faisal qui travaille au restaurant Aïta, donc où je suis apprenti, et le chef Monsieur Rodriguez au Purple Campus.
0: Qui vous ont donné donc des...
3: Qui m'ont donné des idées, conseils, oui, voilà, des inspirations. Guidé. Moi, j'ai proposé un peu mes idées, ils ont proposé les leurs, et on a un peu échangé pour voir ce qui était possible ou pas, quoi.
0: L'idée de faire un concours, c'est quoi? C'est de se mesurer aux autres, c'est quoi?
3: Oui, c'était l'idée en fait de me challenger, surtout que moi j'aime bien essayer de me dépasser. Je me dis que c'est toujours des choses à apprendre, même si je gagne pas. Et j'avais vraiment envie aussi de savoir où j'en étais, un peu mon niveau. Est-ce que j'étais capable aussi de faire quelque chose de bien.
0: Je fais des choses bien, vous en faites tous les jours. Andrea, vous allez nous faire partager vos secrets. Ces 3 mois de préparation, parce qu'on a choisi de partager avec vous donc cette truite, cette sauce maltaise et ces asperges. Qu'est-ce qu'on y ajoute? On fera le petit marché pour les ingrédients dans quelques instants. Ça va comme ça, Andrea?
3: Très bien.
0: À tout de suite.

0: la recette, Jack et Carla.
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0: Notre invité, c'est Andrea Bodje, qui a remporté le 39e trophée Durand. C'était il y a quelques semaines à peine, au campus de Marguerite. Alors, on va faire les courses avec vous pour préparer cette recette. Donc, truite, sauce maltaise et asperges. Alors, comment on fait? Qu'est-ce qu'on achète pour préparer cette recette?
2: Donc c'est important déjà de choisir les asperges. On a les asperges vertes ou les asperges blanches. Les asperges blanches sont un peu plus longues en cuisson, donc ça dépend aussi ce qu'on veut faire. Moi j'ai choisi des asperges vertes pour le concours. Ensuite de la truite, donc de préférence de la truite locale, parce qu'on a en plus des élevages pas très loin d'ici. De l'ail des ours. Pour la sauce maltaise, il nous faut du beurre, des oranges sanguines, très important, et des jaunes d'œufs.
0: D'accord. Ça, c'est le petit twist, hein, la sauce maltaise. C'était le petit twist de Monsieur Mathieu, peut-être?
2: Oui, c'est ça. Bah, c'était une recette assez spécifique, qui est un peu ancienne, mais qui est vraiment sympa avec les asperges, qui s'accordent très bien.
0: D'accord. Ça consiste en quoi, cette sauce maltaise, en deux mots?
2: Donc, c'est une sauce hollandaise et qui est à base de zeste et de jus d'orange sanguine. Donc, orange sanguine qui sont spécifiques de Malte et d'où le nom sauce maltaise.
0: Très bien. Voilà, donc on passe de la Hollande à Malte et on revient à Nîmes dans quelques instants pour la suite de cette recette bien précise avec notre invité, Andrea.

0: Bête des visages, Kim Carnes, ici Garde Zéro en cuisine avec Andrea, la gagnante du 39e trophée Durand, qui existe donc depuis 39 ans. C'est une véritable référence, c'est une véritable opportunité. Et également, Andrea nous dira ce qu'elle en pense d'ici quelques instants. Et puis alors, préparez-vous, parce qu'elle va nous donner la recette de cette truite à la sauce maltaise et aux asperges. Elle y avait rajouté ce jour-là de l'ail des ours, on verra ce que ça donne.
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0: Le monde de la cuisine, le moment de se régaler avec la jeune Andrea, puisqu'elle vient de décrocher le 39e trophée Durand. Encore une fois, félicitations. On part pour la recette. Cette recette qui était avec des produits imposés, truite, sauce maltaise, on a vu ce que c'était, et des asperges. Andrea, on a fait les courses il y a quelques instants, on a tout sur la table. On commence par quoi, Andrea, pour réussir cette recette?
3: Alors, on commence par la truite, en principe. Surtout, on garde la sauce maltaise pour la fin. La truite, il y a plusieurs façons de la cuire. Moi, j'ai fait en ballotine, mais si vous voulez faire plus simple, juste snacker à la poêle avec la peau, c'est très très bon. J'ai mis dessus, moi, une croûte à base de l'ail des ours. Voilà, tout simplement, c'est une croûte à base de beurre, de chapelure et d'ail des ours qu'on vient mettre au dernier moment. Et on peut la passer au four, voilà, 5 minutes au four, pour finir la cuisson de la truite.
0: Donc là, il faut faire attention parce que si on repasse la truite au four, faut pas que la truite soit surcuite.
3: Hein. Bien sûr, ouais. Il faut juste la passer très très rapidement à la poêle, juste griller la peau et ensuite on finit la cuisson au four.
0: D'accord. Donc là, on a préparé notre truite avec notre croûte d'ail des ours. Première chose. Ensuite, on passe à quoi?
3: Donc ensuite, on va préparer les asperges. On va réaliser donc une cuisson à l'anglaise, on appelle ça en cuisine, c'est donc faire bouillir de l'eau avec du sel et on va venir mettre nos asperges dans cette eau bouillante. Pour les asperges vertes, on les cuit entre 5 et 10 minutes. Pour les asperges blanches, ça prend un peu plus de temps, jusqu'à 20 minutes. Mais je recommande de tester la cuisson avec la pointe d'un couteau. Il faut que les asperges soient encore légèrement croquantes, mais bien, bien molles. Ensuite, pour les asperges vertes, très important, on les remet dans de l'eau glacée à la sortie de la cuisson pour venir fixer la chlorophylle et garder la jolie couleur verte. Et ensuite, on pourra venir les refaire chauffer soit au four légèrement, soit à la poêle avec un peu de beurre.
0: Mmh. Voilà. Ça, c'est pour les asperges. Ah. Donc là, on va préparer ça dans l'ordre. Et alors, cette fameuse sauce?
3: Alors, la sauce maltaise, c'est un peu la partie la plus technique.
0: Allez, sauce.
3: La sauce maltaise, c'est une sauce qui peut un peu trancher. On appelle ça, c'est quand le gras se sépare. Donc, il y a plusieurs points de vigilance à respecter pour faire cette sauce. Donc, d'abord, on commence par prendre deux jaunes d'œufs qu'on vient fouetter sur le feu. Donc là, soit au feu très, très doux, soit carrément au bain-marie, comme pour faire du fond du chocolat, par exemple. Donc, on vient prendre une casserole avec de l'eau et on met un récipient et on fouette les jaunes d'œufs. Une fois qu'on commence à avoir une consistance un peu mousseuse, on appelle ça un sabayon, là, on vient rajouter du beurre fondu. Donc, dans l'idéal, le mieux, c'est de prendre du beurre clarifié. Donc, ça s'achète déjà clarifié ou on peut le faire soi-même. Mais il faut que le beurre soit fondu, qu'il soit ni trop chaud ni trop froid. Attention. Et on vient le rajouter petit à petit au sabayon, tout en continuant de fouetter. Ensuite, une fois qu'on a la consistance idéale de la sauce hollandaise, on vient rajouter les zestes et le jus des oranges sanguines.
0: Alors sanguine, attention, hein, vous l'avez bien entendu, c'est important.
3: Voilà, très important. Donc là, on est un peu à la fin de la saison, si jamais il n'y a pas d'oranges sanguines, on peut prendre des oranges normales, on a un goût qui se rapprochera quand même. Et on vient rajouter ce zeste et le jus d'orange. Donc pareil, c'est mieux d'avoir le jus à la même température que la sauce pour éviter encore que ça tranche.
0: Ouais, il y a des œufs, il y a du gras, donc voilà. Ouais, faut pas qu'il y ait de problème.
3: Voilà, et on vient fouetter. Et pour réchauffer la sauce, il faut faire très attention de ne pas monter trop fort en chaleur. Il faut vraiment rester à une température assez stable pour cette sauce.
0: On ne va pas faire une omelette.
3: Voilà.
0: Donc, bon, alors tout ça est prêt. Hein. Là, ça y est, j'ai ma truite en croûte, j'ai mes asperges qui n'attendent plus que moi, qu'on va repasser rapidement à la poêle ou au four pour les réchauffer. Et au dernier moment, donc, j'ajoute la sauce. Comment on présente le plat?
3: Alors moi, j'avais préparé une ballotine, donc j'avais préparé en fait la sauce sur le fond de l'assiette. J'avais ensuite déposé la ballotine et les asperges que j'avais. En fait, j'avais gardé juste les têtes des asperges et l'autre partie, je l'avais fait crue carrément. Mais on peut faire comme on souhaite, hein. On peut mettre les asperges en entier. Et éventuellement, on peut garder aussi des suprêmes d'orange sanguine. Mmh. C'est très beau dans l'assiette et ça apporte aussi du goût. Ça vient rappeler la sauce et ça rapporte quelque chose de très frais dans l'assiette. Voilà.
0: Et ben voilà. Et comme ça, on gagne donc un trophée Durand. Vous êtes arrivé en première position avec les félicitations du jury. Qu'est-ce que vous allez en faire justement de ce trophée Durand ?
3: Le trophée, déjà, je vais l'accrocher chez moi.
0: Bien sûr.
3: Je vais l'accrocher dans ma cuisine. Mais c'est sûr que c'est une vraie victoire personnelle et c'est une belle porte ouverte à des nouvelles opportunités.
0: Et on vous retrouve donc chez Aïta. On salue tout le monde, toute l'équipe qui nous accueille là-bas si chaleureusement avec là encore de très très bonnes choses à déguster. Tiens, il se pourrait un jour que vous le mettiez au menu ce plat ou c'est juste un plat de concours là ?
3: Alors, c'est un peu compliqué à le proposer en restauration quand même.
0: D'accord.
3: Parce que quand on doit envoyer beaucoup d'assiettes avec une sauce qui peut trancher assez facilement, c'est pas évident. Mais c'est vrai qu'on a déjà proposé par exemple les ballotines, on les a mis pour le plat du jour, des choses comme ça. On a fait des morceaux de la recette qu'on a déjà proposé à la carte du restaurant.
0: Bon, faites attention à ne pas trancher vos sauces. C'est le terme du jour aujourd'hui en cuisine. Andrea, merci et à bientôt.
3: Merci à vous.
0: Vous retrouverez effectivement toutes les informations, la recette, les ingrédients et le sourire d'Andrea sur notre site internet Ici Gare Lozère.
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0: Quelques petites idées de sortie, quelques infos pratiques. C'est l'Ici Express et ce sera juste après Rita Mitsouko et Andy.

0: Andy, pour arriver à 10h34.
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0: Et vous donnez des bons plans, des solutions et beaucoup de choses à partager dans votre Ici Express avec ce vendredi 8 mai, quelques changements pour les déchetteries du Gard. Et oui, en raison du 8 mai, certaines seront fermées. Vous avez rendez-vous par exemple à Caveyrac, à Saint-Gilles, à Bouillargues, les Lozières également vous attendent. La piscine Marceau-Crespin à Mende sera fermée jusqu'au 6 juillet. Alors soyez rassurés, vous en avez une à une trentaine de minutes de Mende. C'est une piscine intercommunale. Elle propose aussi des bassins sportifs, des espaces ludiques. Renseignez-vous, c'est dans la région de Mende que ça se passe. Si vous voulez en savoir plus, rendez-vous sur le site mende.fr. 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

0: Chris de Burgh, High on Emotion.
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0: Chaque jour, on jardine malin. Et c'est ce que vous propose chaque jour ici, Garloser. Et aujourd'hui, lundi, David Mac, notre professionnel des espaces verts, fait coup double. Il va nous proposer d'économiser de l'eau et d'alléger notre facture, évidemment. Bon, on a choisi notre journée. Malgré tout, on va parler de micro-irrigation. C'est précis, c'est efficace. Ça change la vie quand les étés chauffent fort. Bonjour David.
3: Et bonjour. On parle souvent d'irrigation. Alors on va là cette fois-ci parler de micro-irrigation. Qu'est-ce que c'est ? Micro-irrigation, on vient arroser directement le pied de la plante. C'est un système qui existe maintenant depuis 30 ou 40 ans, qui s'est amélioré avec la sub-irrigation, donc veut dire dessous. On arrose en fait directement le système racinaire par un système de gaines et de goutte à goutte qui sont prévus à ne pas se faire envahir par le système racinaire. Le gros avantage, c'est qu'on vient arroser directement la plante. Donc économie d'eau. On peut arroser quand on veut, donc matin, midi, soir, c'est pas gênant puisqu'il n'y a pas d'exposition de la gouttelette d'eau sur les heures les plus chaudes. Donc en fait, là, ce qu'on appelle l'interdiction d'arrosage en été, qu'on peut trouver régulièrement, en tout cas chez nous, en période de sécheresse, vient en fait disparaître.

0: Donc si on veut arroser nos végétaux à midi parce qu'il fait chaud, on va arroser le sous-sol. La température d'un sol varie entre 20 et 25 degrés. De toute façon, au-dessus, la plante, elle meurt de soif. Voilà, permet d'arroser en fait directement en dessous. Le système a le même prix qu'un goutte-à-goutte traditionnel qu'on vient mettre en surface et qui vient disperser des gouttes. Donc on peut facilement gérer son quota. On connaît le goutteur, on connaît la couleur. On sait que certains vont faire 2 litres heure. Ça veut dire qu'on va arroser pendant une heure. 2 litres sera dispersé au niveau de la plante. La plante va directement l'absorber, ce qu'on appelle par le système capillaire, donc le système de racines, et on fait une économie d'eau qui est vraiment par 10 sur une consommation dite traditionnelle, de prendre son arrosoir ou directement son tuyau et d'aller balancer, je prends ce terme un peu vulgaire, balancer de l'eau qui sert pas à grand chose parce que l'eau va ruisseler, va servir en fait aux graines, les adventices qui sont pas désirées, et la plante, dans tous les cas de figure, 2 heures après, elle aura encore soif. Je le dis toujours, anticiper quand on fait des plantations, à faire une tranchée de plantation, autant mettre le goutte à goutte et planter dessus, et là vous y touchez plus pendant 20-25 ans, les gaines sont faites exprès et vous serez pas embêté par une calcification ou un dépôt dans ces tuyaux là puisque les gaines sont faites exprès pour être enterrées et mises sous les racines.
1: D'accord, ben merci David pour ces précieux conseils. C'est une chronique que vous réécoutez évidemment sur notre site et sur notre appli ici Gare d'Auxerre. On partira faire du vélo à Nîmes avec Béatrice, notre testeuse sportive. Ce sera dans un instant.
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0: 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Quel beau titre. 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
0: Ah, franchement, si un simple vélo pouvait remplacer votre voiture en ville, ça se saurait, c'est une bonne idée. Avec une chronique j'ai testé, faite pour vous. Aujourd'hui, Béatrice Caboret, toujours curieuse, qui a tenté une expérience en ville. Béatrice, une solution rapide, pratique pour se déplacer, vous avez testé ?
2: J'ai testé le vélo en libre-service à Nîmes. Une borne près de la gare, un petit scan avec l'application, une lumière qui passe au vert et hop, un vélo qui se débloque. Je règle la selle, je teste les sonnettes et c'est parti direction le centre-ville pour voir si pédaler à Nîmes, c'est vraiment une bonne alternative. Dès les premiers coups de pédale, je comprends l'intérêt. Fini les bouchons, fini la galère pour trouver une place. On se glisse dans les rues, on découvre la ville autrement, la maison carrée, les halles, les terrasses animées. J'ai même fait un petit détour au jardin de la Fontaine. Alors oui, les pavés secouent un peu, on va pas se mentir. Il faut parfois faire des zigzags, ça fait partie du jeu. Ce que j'ai aimé, le sentiment de liberté. On se sent plus léger, plus proche de la ville. Et puis il y a une vraie logique derrière. Moins de voitures, moins de pollution, plus de mobilité douce. Ces vélos, c'est une réponse pratique pour une ville comme Nîmes, où circuler en voiture n'est pas toujours simple. Les vélos sont disponibles 7 jours sur 7, avec des stations un peu partout, à la gare, au centre-ville, près des jardins touristiques, on va dire, ou des grands lieux touristiques. Location une demi-heure, ou la journée, ou à l'abonnement. C'est accessible à tous. Mais écoutez, j'ai envie de vous dire, j'ai testé, j'ai adoré. Le vélo en libre-service à Nîmes, c'est un vrai souffle de liberté. Et c'était Béatrice, et à très vite pour une nouvelle chronique.
0: Merci Béatrice pour ce test bien concret. Vous aussi d'ailleurs, vous avez une idée à partager, bah, écrivez-nous hein, tout simplement sur Facebook, sur Instagram ou sur notre site et l'appli ici Gardoisère. Le tourisme des séries télé, c'est tendance et ce sera juste après FR David. Worlds.

0: Les mots ne viennent pas facilement. FR David.
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0: Elle s'occupe de nos tendances, de vos tendances. Ah oui, on va pas se retrouver largué hein, non plus. C'est Muriel Jordan. Muriel, bonjour. Aujourd'hui, Muriel, vous allez nous parler d'une tendance de voyage qui cartonne véritablement en ce moment. C'est le ciné-tourisme.
3: Oui, c'est voyager pour découvrir un lieu de tournage, une ville, une destination que vous avez vu dans une série ou un film. Dans la célèbre série Emily in Paris, saison 2, la fameuse Emily doit se rendre à Saint-Tropez. Alors, elle prend le train, elle s'arrête à la gare de Villefranche-sur-Mer, dans le sud de la France, près de Nice. On voit la charmante ville de Villefranche en toile de fond, et si on ouvre bien l'œil, on repère même sur le quai une affiche du Festival du Citron à Menton.
4: Mademoiselle, nous sommes arrivés. Mademoiselle.
5: Monsieur, where are we?
4: Désolé mademoiselle, je parle pas anglais. Nous sommes arrivés à Villefranche.
3: Après cet épisode d'Emily in Paris tourné dans les Alpes-Maritimes, les touristes américains se sont rués vers cette destination avec derrière des retombées économiques plutôt sympas.
0: Avec une enquête IFOP, commandée d'ailleurs par le CNC, le Centre National du Cinéma, en 2024, montre qu'un Français sur quatre visite pendant ses vacances un lieu ayant servi de tournage pour un film ou une série. Vrai ?
3: Oui, en France, c'est Le Fabuleux Destin d'Amélie Poulain de Jean-Pierre Jeunet, sorti en 2001, qui a popularisé le ciné-tourisme autour du quartier Montmartre à Paris. Prenons aussi par exemple la série Meurtre à Millau, diffusée sur France 3, qui a dopé l'économie locale. Vous savez, la collection Meurtre A, Meurtre à Mulhouse, Meurtre en Bourgogne, Meurtre à La Ciotat. Eh bien, celui tourné à Millau a cartonné.
6: Emma, tu vas au CHU de Montpellier, service des grands brûlés, et tu leur montres la photo que je viens de t'envoyer.
7: C'est donc ça, la fameuse source miraculeuse de la légende.
3: C'était le 11e épisode de cette collection de France 3 à se dérouler en Occitanie. L'Occitanie est d'ailleurs devenue la deuxième région française de tournage derrière l'Île-de-France. Elle a même dépassé en 2024 la région PACA. Tout ça n'est pas nouveau. Hein. Après la sortie d'Indiana Jones et la dernière croisade, la fréquentation annuelle du site en Jordanie a grimpé en flèche pour atteindre près d'un million de visiteurs en 2010. La maison des petits mouchoirs aussi, vous savez, le film de Guillaume Canet au Cap Ferret. Elle aussi, elle est devenue une attraction. Marseille aussi, avec Borsalino, Taxi ou Bac Nord, Plus belle la vie ou encore Carcassonne avec les visiteurs. Faire rayonner la région grâce au cinéma, ça fait bien longtemps que les villes sont conscientes hein, de cette possibilité, de cet atout. Vous avez aussi sur les réseaux sociaux des comptes qui se chargent de trouver pour vous les lieux de tournage à la façon d'une enquête, comme ici à Saint-Cyr-sur-Mer où a été tourné Le Comte de Monte-Cristo.
8: Il faut marcher un peu, descendre un petit sentier, pas de panneau, pas d'indication, juste la mer et les pins. C'est ici dans cette crique isolée qu'Edmond Montès s'empare d'un bateau et met le cap sur l'île de Monte Cristo.
9: Vous reconnaissez d'ailleurs la fontaine où a eu lieu un meurtre hyper connu dans la série. Petit secret de tournage, cette scène a été tournée en studio parce que cette fontaine n'est pas assez profonde.
3: Bref, de la salle obscure au tourisme, il n'y a qu'un pas aujourd'hui. Hein. Le ciné-tourisme, c'est carrément tendance ou comment le cinéma devient réalité.
0: Eh oui, merci Muriel pour toutes ces précisions. Et puis dans le Gard, on peut commencer notre tournée par Saint-Laurent-des-Gouzes avec la série ici. Tout commence, tournée évidemment chez nous. On joue, on réfléchit, on se secoue les méninges dans un instant.
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0: Il n'y aurait pas un petit air de feria qui se prépare, Joe Dassin?
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0: Ici Gare Lozère, il est 11h01. L'info, Grégory Julien, et un drame hier soir à Galargues-le-Montieu.
2: Oui, une femme de 28 ans a été happée par un train alors qu'elle se trouvait sur la voie. Le choc a été violent, la rame roulait à plus de 100 km/h. Le trafic a été interrompu pendant près de 3 heures. Selon les gendarmes, il s'agit d'un suicide. À Nîmes, 5 personnes sont toujours recherchées après l'agression d'un homme hier sur le parking de Burger King sur route de Beaucaire. La victime a reçu plusieurs coups de couteau dans le dos. Son pronostic vital n'est pas engagée, mais elle est actuellement à l'hôpital Carrémont à Nîmes. Un mois que la grève des avocats nîmois est en place et elle continue, une grève contre le projet de loi SUR. Ce projet entend réduire les délais de jugement des crimes, avec notamment la création d'une procédure de plaidé coupable criminel, une méthode inadaptée au pénal selon les avocats nîmois. Les handballeuses bouillargaises en ballotage défavorable avant leur demi-finale retour ce dimanche à Clermont-Ferrand. Hier, les gardoises ont chuté dans leur salle 23-22. Le vainqueur jouera la finale du championnat de France de D2. Un anniversaire aujourd'hui, celui de la finale de Coupe de France de football, la finale des Crocodiles. C'était il y a 30 ans, le 4 mai 1996. Les Nîmois avaient cédé 2-1 au Parc des Princes face à la JO Auxerre, dans un stade acquis à leur cause. Retour sur cette finale et sur cette épopée de 96 dans le journal de midi. Quelques courageux ce matin, rue de la Violette à Nîmes, pour acheter des places pour la feria de Nîmes. La billetterie est ouverte depuis 9h30. Parmi les interrogations, la présence ou pas de Morante de la Puebla après sa cornada le mois dernier dans les arènes de Séville. La feria de Nîmes commence officiellement le 21 mai.
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2: Thierry, ciel menaçant, vigilance, orage sur les hauteurs.
0: Exactement, vous l'avez dit, avec ce phénomène pluie, inondation, orage et crue pour le Gard et orage pour la Lozère. C'est un temps franchement orageux, donc sur le Piémont Sévenol, du côté d'Alès, et pas mieux sur le littoral, hein, la plage de l'Espiguette, le Boucanet, avec de fortes rafales jusqu'à 70 km/h. Et Météo France vous met également en garde, gare aux fortes vagues sur notre littoral qui pourrait rendre la baignade et les activités nautiques dangereuses. Sur le Mont Lozère, du côté de Pont de Montvert, on subit là aussi de fortes averses. Pour les températures, c'est la chute totale, 17 degrés à Nîmes et Sommières, 15 degrés seulement à Alès et au Haut-du-Roi et 11 degrés au Blémard.
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0: L'avantage avec cette météo, c'est qu'on ne risque rien. On peut chanter à tue-tête, on s'en fout, il pleut déjà, c'est gold.

0: Gold, laissez-nous chanter, laissez-nous jouer s'il vous plaît, merci.
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0: Et oui, avec un nouveau défi, on va reprendre les habitudes. Vous étiez parti en vacances, bon retour, nous ça n'a pas changé. Ce sont des énigmes que l'on vous livre chaque jour qui vous permettent de gagner des cadeaux. On va commencer par l'énigme, tiens c'est important. Nouvelle escale pour ce trésor de patience, de l'ombre et du relief. Nouvelle escale pour ce trésor de patience, de l'ombre et du relief. Alors, ça peut être quoi? Ça peut être un personnage, ça peut être un événement, ça peut être un objet, ça peut être une recette de cuisine. Dites-vous bien que ça peut tout être. Soit dans le Gard, soit en Lozère, tout est possible dans la brandade de neurones. Vous allez donc partir à la recherche de cette nouvelle escale pour ce trésor de patience, de l'ombre et du relief. Vous trouvez la solution, vous gagnez la carte essence Total Énergie d'une valeur de 50 euros. Sympa, surtout en ce moment, n'est-ce pas, je vous le fais pas dire. En nous appelant 04 66 21 36 37. 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Donc cette énigme, écoutez bien, nouvelle escale pour ce trésor de patience, de l'ombre et du relief, à vous de jouer.

0: Allez, retour express au Texas. Retour dans le Gard et en Lozère.
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0: Avec ce nouveau défi, nouvelle escale pour ce trésor de patience, de l'ombre et du relief. Françoise, bonjour.
3: Bonjour.
0: Vous habitez à Saint-Hilaire-de-Brethmas. Dites-moi,
3: oui.
0: On en est où de la pluie, là, à Saint-Hilaire, en Cévennes?
3: Eh ben, c'est horrible.
0: Ça continue encore à tomber, là, en ce moment?
3: Ça continue encore et encore, oui, bon. C'est vraiment la cata, voilà.
0: Alors, évidemment, hein, je le dis, vous nous tenez informés de tout ce qui se passe chez vous, il y a tous les moyens, il y a Facebook et autres, envoyez-nous des photos qu'on puisse se rendre compte et n'hésitez pas à nous appeler au 04 66 21 36 37. Nouvelle escale pour ce trésor de patience, de l'ombre et du relief. Françoise, vous pensez à quoi, vous?
3: Ben, au musée de la soie, Saint-Hippolyte-du-Fort.
0: Mais c'est une belle idée, ça. Nouvelle escale pour ce trésor de patience, de l'ombre et du relief.
3: Parce que la patience, la dentelle, la soie, enfin le tissage.
0: Tout à fait, oui. Le relief, oui. Alors, ce qui me manque, c'est un petit peu le côté ombre.
3: Oui. Là,
0: il y a un petit truc, à moins qu'on fasse un pli, bien sûr, dans le tissu ou dans la dentelle. Mais non, donc il ne s'agit pas du musée de la soie. Mais si vous saviez comme vous êtes à deux doigts de la bonne réponse. D'accord, Françoise?
3: La dentelle, oui, voilà. Oui.
0: C'est ni la dentelle, ni le musée de la soie.
3: D'accord.
0: On va oublier tout ça. Vous nous ferez une autre proposition demain si ça n'a pas été trouvé, ok?
3: Bien sûr, pas de soucis.
0: Allez, merci, prenez bien soin de vous. On continue à jouer, vous continuez à nous appeler. 04 66 21 36 37. Et je peux vous dire qu'avec le musée de la soie, on est vraiment à ça de la bonne réponse. Allez, je vais vous dire qu'il est question de tissu. Il faut quand même donner des indices, il faut être généreux. Il est question de tissu dans notre énigme, avec cette nouvelle escale pour ce trésor de patience, de l'ombre et du relief. De quoi s'agit-il? À vous de me le dire.

0: parfaite pour moi.
1: Ah, c'est un temps du sentiment, ça. On conjugue à l'imparfaite, Amir.
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0: Hill World, Michael Jackson. Tiens, justement, pendant les vacances, vous êtes allé voir le film. Michael, vous en avez pensé quoi?
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0: Nouvelle escale pour ce trésor de patience, de l'ombre et du relief. Alors, tout à l'heure, hein, on avait presque la bonne réponse, sauf qu'il nous manquait ce côté un petit peu relief et ce côté ombre. Alors Geneviève, Fabienne et Marie-Christine ont leur idée. Bonjour Geneviève.
4: Oui, bonjour Thierry.
0: Redescend, la météo sur redescend.
4: Le soleil est tombé en morceaux, là.
0: D'accord. Votre réponse, Geneviève?
4: Alors, la maison du Boutier à Calvisson.
0: Fabienne, à Saint-André de Valborgne, en Cévennes, bonjour.
5: Oui, bonjour.
0: Vous pensez à quoi?
5: Au musée du Boutier.
0: Oui. Et Marie-Christine, à Fontanès, bonjour.
6: Ben, je pense aussi au musée du Boutier à Calvisson.
0: Donc, voilà. Il doit y avoir quelque chose hein, de ce côté-là, mais vous l'avez compris, c'est Geneviève qui est arrivée la première.
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0: Donc, des bravos partagés entre Fabienne et Marie-Christine. Et la plus rapide était Geneviève de Redescend. Geneviève, félicitations. Oui, la maison du Bouty à Calvisson. Expliquez-nous en deux mots pour ceux qui ne connaissent pas. Le Bouty, c'est quoi?
4: Alors, le Bouty, ce sont des tissus qui sont resserrés. Alors, j'en ai jamais fait. Alors, c'est une explication un peu. C'est spécial à la province.
0: Exactement.
4: Parce que c'est uniquement à la main et je pense qu'il faut être très patient pour faire ça.
0: C'est tout à fait ça. Trésor de patience, on coud deux épaisseurs de toile de coton blanc que l'on bourre petit à petit avec une étoupe ou un coton, en effet. Et ça donne ce côté légèrement en relief. Donc le relief, l'ombre et la patience pour cette escale pour ce trésor donc, que sont les boutis. Alors, on voulait quand même aussi vous parler du salon du boutis qui va avoir lieu là très bientôt. Ça se passe un petit peu ailleurs. C'est les 14, 15 et 16 mai. Ça va se passer à Caissargues. Ça sera la 7e édition et là aussi il y aura de très belles pièces à voir. Vous en avez des boutis, vous, à la maison, Geneviève?
4: Génial.
0: Vous en avez un? Qui vous a été remis par qui?
4: Non, je l'ai acheté.
0: Ah, que vous avez acheté.
4: Sur une foire.
0: Exactement, ben voilà. Alors, on dit souvent, en effet, hein, que ça se transmet de famille en famille, oui. Tellement oui. C'est long et difficile à faire. Bon, ben Geneviève, félicitations, allez hop, là, 50 euros dans la poche. C'est pas n'importe quoi.
4: C'est ça qui est dommage, on devrait pouvoir rejouer tous les jours.
0: Oui, 50 euros de carburant, carte Total Energy. Bravo Geneviève, félicitations. Cette radio que vous écoutez régulièrement s'appelle comment?
4: Je crois bien, je suis pas sûre, mais je crois que c'est ici Gare Lozère.
0: D'accord, vous avez gagné la carte, il n'y a pas de souci. À bientôt, nouvelle énigme. Dans quelques instants, on fera aussi un petit passage par l'ICI Express après Clara.

0: Clara Luciani, respire encore.
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0: Avec l'ICI Express, des bons plans pratiques et on va préparer notre journée du 8 mai avec entre autres les commémorations à Aigues-Mortes. Vous découvrirez cette reconstitution militaire avec des soldats et des véhicules d'époque. Dès 9h, le départ du cortège. 9h45, l'exposition des véhicules militaires. Et de très nombreux événements tout au long de la journée, donc c'est vendredi dès 9h à Aigues-Mortes. Et puis en Lozère, à la fin de la Seconde Guerre mondiale sera célébrée devant le Monument aux morts de Mende à partir de 11h20, vendredi. Donc après la lecture des messages, le dépôt de gerbes en hommage aux morts pour la France, il y aura un vin d'honneur et il en sera fait de cette journée. Je vous le rappelle, donc c'est ce vendredi, hein, c'est à 11h devant le Monument aux morts de Mende.
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0: La pluie est là, la musique aussi, la bonne humeur aussi, heureusement. Vous, on vous retrouve dans quelques instants. On va s'évader loin avec Murrayhead et son fameux Bangkok.

0: On est de retour à Nîmes.
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0: Avec une nouvelle énigme, justement, vous avez déjà été brillant, elle est allée très vite, hein, celle sur le bouti. On va partir pour une nouvelle énigme, tout aussi sympa, écoutez bien. Une adresse florale près du sable et des mouchoirs. Une adresse florale près du sable et des mouchoirs. De quel lieu s'agit-il? Puisqu'il s'agit d'une adresse, on ne va pas chercher non plus midi à 14h. Où sommes-nous? Dans le Gard ou en Lozère? On peut être partout sur ces deux départements. Une adresse florale près du sable et des mouchoirs. Des propositions rapidement, il faut gagner ça avant midi. C'est au 04 66 21 36 37 bien sûr.
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0: Promets-moi, Vita, ici à Gare Lozère, on joue ensemble avec l'énigme.
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0: Et pour l'instant, je vais surtout vous rappeler l'énigme qui va vous permettre quand même de gagner un bon d'achat de 50 euros sur le site achetonsunbocaire.fr. Écoutez bien cette énigme. Elle a démarré il y a 5 minutes. Une adresse florale près du sable et des mouchoirs. De quoi peut-on parler dans le Gard ou en Lozère autour de cette énigme ? Adresse florale près du sable et des mouchoirs. En réfléchissant un tout petit peu, surtout si vous avez écouté l'actu aujourd'hui, vous devriez trouver rapidement 04 66 21 36 37. Je vous rappelle l'énigme, hein, une adresse florale près du sable et des mouchoirs. Bon, c'est à vous de jouer maintenant.

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0: Mais quelle est donc cette adresse florale près du sable et des mouchoirs? Sandrine, Geneviève et Laetitia vont nous donner leur idée. Bonjour Sandrine.
10: Oui, bonjour.
0: Bonjour, bonjour. À Montignargues, le ciel de Montignargues, il est comment en ce moment?
10: Il est très pluvieux.
0: Très pluvieux. Bon.
10: Oui.
0: Sandrine, on va jouer ensemble. Vous nous proposez?
10: Je propose le village L'Herbe sur le bassin d'Arcachon.
0: Alors, une précision importante, les énigmes sont toujours concentrées sur le Gard ou sur la Lozère. D'accord. Donc là, on est là. Mais pourquoi avez-vous proposé ce village? Ça vous a évoqué quelque chose?
10: Ça m'a évoqué le film Les Petits Mouchoirs.
0: Ah oui, bien sûr. Eh ouais, voilà. On en parlait
10: et
0: aussi avec
10: florale, la notion florale.
0: Bien sûr, bien sûr. Ah, c'est puis le sable, effectivement, ouais. C'est pas idiot du tout. On parlait justement du tourisme cinématographique
10: oui,
0: ce matin dans les tendances. Et la maison justement des petits mouchoirs en faisait partie.
10: Ouais.
0: Sandrine, merci. Bonne journée.
10: Désolée.
0: À bientôt. Geneviève, bonjour.
11: Oui. Bonjour.
0: Vous nous proposez quoi, vous?
11: Alors moi, j'ai tout de suite pensé au village de Salinelle.
0: Mais oui, oui, et pourquoi?
11: Que je ne connais pas d'ailleurs, parce que je ne connais pas, mais quand on est parti sur Saumière, on avait dit, on s'y arrêtera, il paraît que c'est très joli. Alors pour les mouchoirs, j'ai pensé à la terre de Saumière.
0: Oui, oui.
11: C'est très utile pour faire partir les taches.
0: Les taches, oui, bien sûr.
11: Salinelle. Et le sable, j'ai pensé à ça.
0: D'accord.
11: Et puis apparemment, il y a un très joli château.
0: Oui.
11: Que je ne connais pas, mais
0: Ouais, le château de Salinelle.
11: Il paraît que c'est très joli.
0: D'accord.
11: Donc voilà.
0: Et l'adresse florale dans tout ça, le côté fleur?
11: Ben voilà, parce que j'ai pensé, je dis dans ce château, il doit y avoir certainement de magnifiques bacs à fleurs.
0: Et vous n'en avez pas des bacs à fleurs, Geneviève?
11: Bien sûr.
0: Ben voilà, ça aurait pu être votre adresse à vous. Que l'on ne va pas divulguer. Bon, ça va, le jardin, la terrasse sont bien arrosés. Comment ça va chez Beaucaire, là?
11: Très bien,
0: ouais,
11: très bien. On manque pas d'eau, c'est parfait. Tout est mouillé, tout est trempé, mais c'est comme ça.
0: Sans dégâts. Merci Geneviève, bonne journée. Laetitia à Saint-Gilles, mais pas très loin.
12: Bonjour.
0: Alors.
12: Moi, je pense à la grotte de Dargilan.
0: Ouais, et pourquoi?
12: Ça s'appelle aussi la grotte rose, donc l'adresse florale, sable, voilà, pour la grotte, et les mouchoirs.
0: Et les mouchoirs, parce que voilà. Hein,
12: voilà,
0: parce que voilà.
12: Beau, ça peut peut-être coller.
0: C'est un bon argument. Et les mouchoirs, parce que voilà. Alors non, il ne s'agit pas de la grotte d'Argilan, hein, je suis désolé Laetitia, mais c'est vrai que cette énigme débute petit à petit, donc il faut chercher. À Saint-Gilles, l'eau, ça va, elle est tombée, elle tombe encore.
12: Oui, il y a des averses.
0: On entend des averses. Nous, on a entendu quelques petits coups de tonnerre à Nîmes. Ce sera le cas un petit peu sur tout le Gard et sur toute la Lozère, d'ailleurs, cet après-midi. Laetitia, merci d'avoir été avec nous,
12: merci,
0: à bientôt.
12: Au revoir.
0: Une adresse florale près du sable et des mouchoirs. Je vous ai parlé d'actu aujourd'hui, on vous en a parlé sur ici à Gare-Lozère. Il ne s'agit pas du village de l'Herbe, bien sûr, ce n'est pas dans le Gard, ni en Lozère, ni Salinelle, ni la grotte d'Argilan. De quoi s'agit-il ? Il y a 50 euros à gagner sur le site achetonsaboker.fr et c'est toujours au 04 66 21 36 37. Le temps d'un petit repos avec Phil Collins.

0: bande originale de ce film, Phil Collins.
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0: On n'y va pas par quatre chemins. Adresse florale près du sable et des mouchoirs. Jacques est avec nous. Bonjour Jacques.
3: Bonjour, bonjour.
0: Et vous nous appelez du Vigan.
3: Voilà, tout à fait.
0: Bon, vous avez eu des coups de tonnerre, de la pluie?
3: Non, de la pluie, oui, un petit peu. Bon. Pas mal de pluie ce matin, mais maintenant, ça s'est un peu calmé.
0: Bon, voilà, on fait le point comme ça, parce que c'est vrai que ça perturbe pas mal. Alors, Jacques, vous pensez à quoi, vous?
3: Eh bien, moi, je pense aux arènes de Nîmes.
0: Les arènes de Nîmes, adresse florale près du sable et des mouchoirs. Comme je le lis souvent, vous êtes à deux pas, mais ce n'est pas le lieu que l'on cherche. On va voir comment évolue cette énigme. Jacques, je vous souhaite une bonne journée et surtout restez bien à l'abri, hein, au Vigan. À bientôt. Aline, bonjour Aline.
4: Bonjour.
0: Oula, Aline, vous êtes à Alès?
4: Oui.
0: Oui. Et vous nous proposez
4: La Bambouserie.
0: La Bambouserie d'Alès, adresse florale près du sable. Il me manque les mouchoirs, je pense, hein, à la Bambouserie. Non, qu'en pensez-vous, vous, Aline, personnellement?
4: Il y a l'arbre au mouchoir à la
0: Bambouserie. Ah, d'accord, d'accord. Alors, ça aurait pu, mais on va dire que c'est quand même pas ça. Je vous souhaite une bonne journée. On nous aura proposé les arènes de Nîmes. Et là, donc, on est vraiment tout proche. La Bambouserie que nous a proposé Aline. Bah, écoutez, je pense que le mieux, c'est tout simplement de rejouer demain pour gagner ce bon d'achat d'une cinquantaine d'euros sur le site achetonsaboker.fr. Je vous rappelle l'énigme, une adresse florale près du sable et des mouchoirs. Et comme je vous le disais, on en a parlé ce matin. C'était dans l'actu du jour. À vous de jouer demain, dès 11h. Alors, on n'a pas le brouillard, mais on a la pluie. Et on a Blues Trottoir, juste avant les infos.

0: trottoir, un soir de pluie. Dans quelques instants, on va jouer. On sera totalement au taquet avec Éric Bastien et Valérie Damido qui vont nous rejoindre pour vous offrir encore une fois un superbe cadeau avec là encore de très bons moments à vivre et à partager ensemble. Valérie Damido qui vous offriront un séjour à Fort Boyard sans les insectes. C'est dire que l'on va bien s'amuser.
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0: Ici Gare Lozère, il est midi. L'info, c'est avec Grégory Julien. Grégory, la pluie n'a pas refroidi les aficionados ce matin à Nîmes.
2: Oui, ils ont investi la rue de la Violette pour acheter des places pour la feria de Pentecôte. La billetterie est ouverte depuis 9h30 ce matin. La plupart ont fait la queue pour la corrida du samedi avec Morante de la Puebla. La venue du maestro espagnol à Nîmes est incertaine après sa blessure dans les arènes de Séville le 20 avril dernier. Mais les aficionados nîmois croient en son retour et n'ont pas hésité à débourser quelques centaines d'euros.
3: Et pour Morante de la Puebla, pour premier. Ah ben oui, bien sûr, pour le revoir. Pourrait vous dire sa finesse, son élégance, c'est ce qui me plaît. Oui, dans les 20 dernières années, c'est un des meilleurs.
4: Hein. Eh oui, on a envie de le voir en France. Quoi.
5: Ah, c'est bien, il a mis un peu le feu aux arènes. C'est que sa dernière blessure a été grave. On croise les doigts pour qu'il soit à Nîmes à la feria. Mais on ne sait jamais avec lui.
6: Je pense que si, il sera là, je pense. Voilà, Félix Murmure qui sera là. Oh, ils sont durs, hein. Ils sont durs. J'aime pas d'être trop indisposé, si vous voulez. Hein. Quand il arrive un accident, hein, c'est comme ça, bien sûr. Il risque plus que nous qui sommes sur les gradins.
2: Les réactions d'aficionados nîmois recueillies ce matin par Quentin Pérez de Tudela. La feria de Nîmes commence officiellement le 21 mai prochain.
0: Le trafic ferroviaire perturbé hier soir entre Nîmes et Montpellier à cause d'un suicide sur la voie.
2: Oui, une femme de 28 ans a été percutée par un train à Galargues-le-Montieu. Le trafic a été à l'arrêt pendant près de 3 heures. À Nîmes, elles sont suspectées de l'agression d'un homme hier sur le parking de Burger King, route de Beaucaire. 5 personnes sont toujours recherchées ce midi. La victime a reçu plusieurs coups de couteau dans le dos. Son pronostic vital n'est pas engagé, mais elle est actuellement à l'hôpital Carémo à Nîmes. Les avocats nîmois toujours déterminés. Cela fait un mois aujourd'hui qu'ils sont en grève contre le projet de loi SUR, projet qui entend réduire les délais de jugement des crimes, avec notamment la création d'une procédure de plaidé coupable criminel, une méthode inadaptée au pénal, selon les avocats nîmois.
0: Et il y a 30 ans, jour pour jour, des milliers de supporters du Nîmes Olympique déferlaient dans les rues de Paris.
2: Mais oui, les Crocodiles affrontaient Auxerre en finale de la Coupe de France de football. Près de 20 000 supporters avaient rejoint la capitale et le Parc des Princes. Finalement, les Nîmois s'étaient inclinés 2-1 malgré l'ouverture du score d'Omar Belbé. 30 ans plus tard, le défenseur du Nîmes Olympique, Olivier Bauchu, titulaire ce jour-là, n'a rien oublié. Rien oublié de la ferveur et de l'engouement populaire dans les tribunes.
7: Quand on est rentré sur le stade, déjà on a vu qu'il y avait tout un public nîmois avec qui nous avait rentré parce que forcément on était là pour regarder le terrain et puis il y avait cette demi-finale Montpellier-Nantes en Gambardella. On se disait, faut pas qu'on se manque parce que quoi qu'il arrive, il y a tout un public qui est là. Puis on voyait surtout les joueurs d'Auxerre, la vraie équipe d'Auxerre qui était sacrée championne de France. J'ai revu dernièrement le match, les premières minutes, on était dans le terrain auxerrois. Ça paraît fou quand même, parce que même les commentateurs, que ce soit Thierry Roland ou Jean-Michel Larquet, en disant mais ils se posent pas de questions, c'est Nîmois. Ils arrivent là et limite, ils affrontent le champion en allant chez les auxerrois. Le premier corner, c'est nous qui l'obtenons. On les a bousculés et moi, je peux vous dire qu'à la mi-temps, on est à 1-0 et on entendait Martins et autres qui s'engueulaient. Bon, bah après, t'as vu ce qui est advenu, mais on est content de ce parcours-là. On est soudés à vie, 30 ans après, 30 ans, c'est énorme.
2: L'ancien défenseur du Nîmes Olympique, Olivier Bauchu, l'épopée des Crocodiles en 1996, est à retrouver sur ici.fr avec l'interview notamment de l'ancien défenseur Anthony Vozzalo et de l'ancien attaquant José Dalmao. Les handballeuses bouillargaises en ballotage défavorable après leur demi-finale retour ce dimanche à Clermont-Ferrand. Hier, les gardoises ont chuté dans leur salle, 23-22. Le vainqueur jouera la finale du championnat de France de D2. 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Thierry, averses orageuses toute la journée dans la région.
0: Eh oui, un ciel bien chargé sur l'ensemble du Gard et de la Lozère. Les Cévennes, les Goales reçoivent de bonnes pluies en ce moment. Et on va rajouter à cela un bon vent jusqu'à 55, voire même 70 km/h sur le littoral. Autant vous dire que Météo France lance une attention aux fortes vagues hein, sur les plages qui peuvent rendre la baignade ou les activités de bord de mer dangereuses. Soyez donc prudents pour les températures. 17 degrés à Nîmes et Bagnols-sur-Cèze, 11 degrés dans la région de Langogne. Voilà, la matinée est bouclée, tout est prêt, la reprise s'est bien faite, oui, tout va bien. Bon, à part la pluie. 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Restez là et jouez bien.
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9: Bonjour la France, c'est lundi. J'espère que tu as passé un bon week-end, la France. Comment ça va, Eric Bastien?
10: Ça va comme un week-end du pont du 1er mai. On est bien, on est en fond, on s'est reposé.
9: Ah bah on s'est reposé de rien. Vendredi, on travaillait, je te rappelle. Ah oui, il a déjà oublié, le gars. Ah oui. Bien, je vous rappelle que nouvelle semaine, nouveau cadeau. Alors cette semaine, mes petits chéris, on va vous faire plaisir. Et oui, direction la fosse au tigre.
10: On gagne un séjour dans le fort.
9: On gagne un séjour pour 4 personnes à Foura. Mais attention, hein, vous connaissez tous évidemment Fort Boyard, hein, c'est quand même le plus beau château de France. Comme il y a un appel aux dons qui est lancé sur fondationdupatrimoine.org pour retaper un peu notre petit Fort Boyard qui est un peu fragilisé à cause de la mer. Donc du coup, à l'occasion de cette petite cagnotte, on gagne un super séjour pour 4 à Foura. Alors vous allez dormir 2 nuits au camping 3 étoiles, le cadeau. Vous allez faire une croisière autour du fort avec la compagnie Interil et puis vous allez dîner tous ensemble au restaurant le 31 à Foura.
10: Du moment que c'est pas chez Willy Rovelli, ça va.
9: Eh ben non, c'est pas chez Willy Rovelli, Dieu merci, on va manger ailleurs. Voilà, ça c'est le premier prix. Si vous ne gagnez pas, vous gagnez quoi?
10: Oh ben on part sur des énigmes hein, cette semaine. N'ai jamais peur, même si je suis torréfié.
9: Oh my god.
10: Je suis bien moulu, mais pas toujours tassé.
9: Oh mon dieu.
10: Avec moi, Valérie. Oh, oh, oh. Zéro stress, même si je sais mettre la pression. Qui suis-je?
9: Le café Malongo.
10: Sur Malongo,
9: allez, pardon. Allez, la cafetière, les 32 recettes. Les 6 verres en verre, je demande pardon infiniment à mon chéri Père Fouras.
10: J'en fais une demain, je vous préviens.
9: Hein. Oh my god, prépare-toi chéri. Allez, on accueille tout de suite nos deux premiers candidats de la semaine, Laura et Mathieu. Bonjour les amis.
10: Bonjour.
11: Bonjour.
9: Ça va Laura?
11: Oui, ça va très bien. Et vous Valérie?
9: Bah, écoute mon chat, ça va. Alors tu vas jouer avec moi, donc autant te dire que t'es dans l'équipe de la win. Hein.
10: Oui.
11: Bah, bien sûr, bah, évidemment. Merci Valérie.
9: Bah, je t'en prie mon chat, 18 mois d'émission, il a dû gagner une fois. Bon, comment te dire.
10: Félindra, tête de tigre, voilà. Amène-les-moi là.
9: Laisse Jacqueline tranquille. Alors, tu as 33 ans et tu habites à Tartas dans les Landes, c'est ça?
11: Oui, c'est ça, tout à fait.
9: Moi je veux savoir comment s'appellent les habitants de Tartas, tu penses?
11: Les Tarusates.
9: Non, les Tarusates.
10: Ouais, rien à voir.
9: Oh, ma petite Tarusate. Oui. Oh, pop, pop. Alors, tu vis avec Mathieu, qui est donc ton chéri, comme le candidat que tu as affronté. Mais
10: ils sont en couple? Attendez, peut-être.
9: Hein. Non, c'est pas le même.
11: Non, c'est pas le même.
9: Non, c'est pas le même. Alors, tu as deux chiens. C'est quoi comme modèle de chien?
11: C'est des épagnols bretons.
9: Oh, comment ils s'appellent?
11: Ice et Oreo.
9: Et noir et blanc, bien sûr, Oreo.
11: Et non, pas du tout. Des marrons et blancs.
9: Comme les épagnols, en fait. T'as aussi un chat qui s'appelle Gabi.
11: Ouais, c'est ça.
9: Oh, Gabi. Yee. Alors, est-ce qu'il s'entend bien avec les chiens, Gabi?
11: Eh oui, tout le monde s'entend bien. Ah, ça va.
9: Mais on est content. Nous, on aime.
11: Ça chamaille un peu, mais ça va.
9: Ah bah oui, mais ça, c'est le principe. Hein, donc, mais c'est bien. J'aime bien que les animaux s'entendent bien. Alors, tu es secrétaire dans un service social. C'est quoi? Comme service social.
11: C'est un service social pour les personnes de plus de 60 ans en perte d'autonomie.
9: Bon, moi j'ai plus de 60 ans, mais je suis encore un peu autonome.
10: Ouh, c'est ce que vous croyez. Hein.
9: Voilà, j'étais sûre que le petit là à côté.
10: Elle me connaît tellement.
9: Oh là là là là. Et alors, rien à voir, petite, tu voulais être coiffeuse?
11: Oui. Et alors, comme toutes les petites filles, en fait. Et puis, non, en fait.
9: En fait, non. Allez, hop, on est mieux avec les vieux. Allez, soyons...
11: Ouais, c'est ça.
9: Voilà. Bien. On va tout de suite marquer le premier point, parce que tu fais partie de la team des champions. Écoute bien cette première question, vrai ou faux. Un homme sourd et aveugle a retrouvé tous ses sens... Donc il est redevenu voyant et il a réentendu après avoir été frappé par la foudre. Est-ce que c'est vrai ou faux ? Top chrono, 5 secondes.
11: Je dirais faux.
9: Et non, c'est vrai !
12: Non.
9: Ah. Et si en 1980, l'Américain Edwin Robinson, il a retrouvé partiellement la vue et l'ouïe après avoir été frappé par la foudre. Alors c'est un cas rarissime.
12: Bah oui.
9: Et c'est vraiment ce qu'on a appelé un miracle électrique. Pas de point pour toi.
12: Mathieu, bonjour.
13: Salut Eric.
12: Oh, elle va pas bien Valérie, je sens que là, elle va pas tenir la semaine. Elle tousse. Oh, c'est bon signe pour nous ça Mathieu, elle ira pas jusqu'au bout.
9: Tu vas immédiatement dire je retire.
12: Je retire. Bon Mathieu, tu as reconnu mon imitation du père Fourat, extraordinaire. Évidemment.
13: Magnifique.
12: Tu connais le Fort Boyard ? T'as déjà eu l'occasion, enfin pas d'aller dans le fort j'imagine, mais d'aller autour ?
13: Alors autour non, je le connais par l'émission et c'est vrai que je suis un petit peu l'actualité et faire restauration.
12: Ah ouais, franchement déjà pour la restauration c'est bien, mais je te souhaite de gagner ce beau séjour parce que c'est une très belle région. Tu habites à Saint-Cyr de Canès, c'est comme ça ?
13: Oui, Saint-Cyr de Canès, tout simplement. Saint-Cyr
12: de Canès. Comment on appelle les habitants de Saint-Cyr de Canès ?
13: Les Canessois.
9: Écoute.
12: C'est en Gironde. Bah, salut à vous tous. Célibataire, et tu le vis bien. Sans enfant, et tout va bien. Notre Mathieu, il a un petit chien. Comment il s'appelle le chien ?
13: Alors, c'est un petit Jack Russell. Et elle s'appelle Nala.
12: Nala, ok.
9: C'est bien parce que c'est des chiens très calmes, les Jack Russell.
12: Je sais pas du tout. Ah non, pas du tout.
9: Oh mon Dieu.
13: Elle est adorable.
12: Ah oui. Bon,
13: adorable.
12: Ça, agent territorial, où ça ? Dans quelle ville tu travailles ?
13: Je travaille à la métropole de Bordeaux.
12: Pour la métropole de Bordeaux. Et avant, tu travaillais dans l'armée de l'air.
9: Oh là là, Tom Cruise est avec nous ce
12: soir. Et puis là, tu faisais quoi ?
13: J'étais dans l'armée de l'air, j'étais sur les infrastructures militaires, je travaille dans des bases différentes un petit peu en France et notamment sur Bordeaux-Mérignac.
12: Ok, t'as fait tout ton apprentissage en tant que carreleur et aujourd'hui tu es avec nous et tu es très sportif et ça me fait plaisir. On parlera dans un instant.
9: Bah oui, ça te fait plaisir parce que toi le sport c'est ta vie.
12: Non mais parce qu'il va me coacher, parce que j'ai envie un peu de préparer mon espèce de summer body et je sens que Mathieu, t'as la ligne toi, t'es comment ? T'es bien portant, t'es comment ?
13: Ah là, je rentre d'un week-end sportif, j'étais sur Aves Gazos, un tournoi de rugby, donc effectivement, j'ai la voix un peu cassée.
12: Ouais, ça sent un peu cassé.
13: On a travaillé le physique, mais on a aussi travaillé le...
9: Ouais, l'intérieur.
12: Mathieu, c'est la tête et les jambes. Voici cette première question qui arrive tout de suite pour un point, pour tenter de gagner cette manche et revenir vendredi. Ikea, tu sais la marque des... Ikea, quoi. Les Suédois. Ikea lance une sucette choupa choups goût boulette de viande. Il lance une sucette choupa choups au goût boulette de viande. Vrai ou faux ? Top chrono, 5 secondes. La marque Ikea.
13: Oui, moi je dirais vrai.
12: Ils sont capables de tout, hein.
13: Mais
12: c'est vrai, t'as raison. Après un poisson d'avril qu'ils ont lancé en 1er avril 2026, donc cette année, Ikea a décidé de poursuivre cette idée, cette sucette, avec cette saveur qui est totalement insolite. Eh bien, tout ça va arriver gratuitement en magasin dès le mois de juin. Moi, je n'irai pas.
9: Moi non plus.
12: Non.
9: Alors, bravo. Pas de point pour Laura, un point pour Mathieu. Et là, tout de suite, vous écoutez ici, on va écouter Emmanuel Moir. Beau malheur. À tout de suite.

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1: Le beau malheur, je vous souhaite pas ça, mais vous allez être quand même malheureuse là, à la fin, là, à 13h, parce que vous n'avez pas gagné encore cette manche.
0: Oh là là, ça suffit, allez, jingle.
1: Non, c'est pour moi aujourd'hui.
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0: Tu l'as entendu, Laura? Tu l'as entendu, là?
3: Ah, je l'ai entendu. Il est très désagréable.
0: Ah, mais on est bien d'accord, merci.
1: Ah, vous oui, êtes partis est... très très sûrs de vous, les deux, là, je trouve.
0: Excuse-moi, mais il est... elle a raison. Tu es désagréable.
1: Mathieu, est-ce que tu peux me soutenir?
4: Eric, ne t'occupe pas des filles, reste concentré, on paye les musiciens à la fin du bal.
1: Exactement,
0: ouais,
1: Mathieu.
0: C'est ça, voilà. Tu vas voir la fin du bal, Mathieu. Tu vas la voir la fin du bal.
1: Allez, allez.
0: Alors, Laura, surtout que Laura, attention, elle rigole pas, hein, parce que Laura, elle fait de la Zumba. Yiha, Zumba, yeah. Alors, t'es gentille, tu
3: Zumba.
0: Vas...
3: Zumba.
0: Hey, Zumba, yeah, hey, pas. Donc, tu vas te mettre en mode Zumba. Et on va rétamer les deux machos, là. Hein, parce que ça suffit, ouais. Les conneries.
1: Moi, j'ai bougé, j'ai fait ma dose de sport pour 6 mois, là.
0: Oh, bah oui, ça, c'est sûr. Alors, tu ne bricoles pas, parce que ça t'énerve, en fait.
3: Ça m'énerve. Je commence hein, toujours à bricoler, mais j'y arrive pas, donc j'abandonne tout.
0: Oh my God. Et c'est Mathieu, du coup, qui bricole un peu à la maison?
3: Eh oui, bah souvent, il me voit partir avec les outils, il se dit, ça va lui retomber dessus, et il a raison, à la fin, hein. C'est pour lui.
0: Ah bah oui, bon bah écoute, en même temps on peut pas tout faire parce que t'aimes bien jardiner par contre. T'aimes bien, t'as un petit potager, et puis tu tonds la pelouse, et puis surtout, avec ce petit potager, tu aimes bien cuisiner.
3: Oui, tout à fait.
0: Alors c'est quoi, qu'est-ce que tu cuisines le mieux?
3: Je fais un peu de tout, après ce qu'on me réclame souvent c'est un croque-tablette pour l'apéro, c'est un croque-monsieur géant... au saumon et au poireau. Voilà.
0: Hop, hop, hop. Donc, tu fais un gros croque-monsieur et tu le coupes en petits morceaux, c'est ça?
3: Ouais, c'est ça. C'est un moule qui est déjà prédécoupé en petits carrés, comme une tablette de chocolat, par exemple.
0: Oh là là là là, j'ai déjà faim, moi. Ça y est, ça. Ah là là là là là là là là. Alors, tu fais partie du comité des fêtes. Ça veut dire quoi? Les fêtes à Tartas dans ta ville?
3: Eh non. Ah. Non, pas à Tartas, dans le village de mes parents, à Sainte-Foy, juste à côté à 40 minutes de Tartas, d'Hermont-de-Marsan.
0: D'accord.
3: Et on organise chaque année, du coup, les fêtes du village sur 3 jours.
0: Oh, ça c'est bien. Ça,
3: donc,
0: c'est...
3: fiesta, musique, alcool, et voilà, on s'amuse, convivialité, voilà.
0: Et ben voilà, la fête, quoi.
1: Avec modération.
0: C'est quand la prochaine fête?
3: Eh ben, c'est pour Pentecôte, là, le week-end du 22 mai.
0: Eh ben super, allez hop, tous là-bas. Bien, tu vas marquer ton premier point. Là maintenant je le sais. C'est la deuxième question, ouais. Vrai ou faux?
3: On y
0: tiens,
3: croit.
0: Véronique Sanson. Alors, on va parler de l'eau. Je vais te poser une question extrêmement simple. Pour une fille comme toi, ça va être fort. Alors, en France, une fois traitée dans une station d'épuration, l'eau usée redevient potable. En France, une fois traitée dans une station d'épuration, l'eau usée redevient potable. Est-ce que c'est vrai ou faux?
3: Vrai.
0: Non, pas en France. L'eau épurée, elle n'est pas considérée comme potable. Elle n'est pas renvoyée directement à la consommation. Elle est rejetée dans les cours d'eau, les mers. Elle peut servir aux arrosages agricoles. Mais elle n'est pas potable. Pas de point.
1: Pendant que Laura se détartasse à ne pas marquer de points, vous avez le mot, Mathieu reste concentré. Oui, parce qu'on peut aujourd'hui.
0: Je demande pardon à la famille Ducrot.
1: Voilà, exactement. Mathieu, ici Gironde, Mathieu à Saint-Cyr de Canès, hein, c'est comme ça, c'est ce qu'on s'est dit. Mathieu sportif, on l'a un petit peu évoqué tout à l'heure, Mathieu notre ancien militaire dans l'armée de l'air, qui est aussi moniteur de ski pour le club militaire. Ça, tu continues ou pas?
4: Oui, bien sûr. Ouais. On fait les saisons d'attaque début janvier jusqu'à fin mars.
1: Ok. Dans quelle station?
4: Péragude.
1: D'accord.
4: Avec Chine.
1: Ok. Bah, c'est bien. Hein. Donc tu restes sportif, tu continues à faire ce moniteur pour les militaires. En plus, tu l'as dit, tu fais aussi du vélo. Beaucoup de vélo?
4: Oui, quand j'ai le temps. Mais sinon, oui, une moyenne de sortie de 150 km semaine.
1: Je suis déjà fatigué.
0: Et le gars dit un peu.
1: 150 km semaine. Attends, je fais combien, ça? 150 dans la semaine.
0: Ça fait beaucoup, hein, parce que moi, j'en fais pas ça autant. Hein, et pourtant, j'en fais. Hein.
1: Je divise par 5. À dire qu'il y a quand même le week-end, ça fait 30 km par jour, ça.
0: Ah, moi, je fais pas ça. J'en fais 10
1: par jour. Vraiment. Tu joues au rugby, on l'a évoqué tout à l'heure. Tu t'investis, on va en dire un mot, dans ton club et dans l'association des anciens du rugby.
4: Exactement, ouais, sur Blaye. C'est un assaut qui a été organisé indépendamment du club, mais qui est sous le club quand même. Et on organise donc des matchs à plaquer, des matchs à toucher pour ceux qui veulent, comme moi, se faire un petit peu moins mal et qui sont un peu plus fragiles. Et donc ben là, on sort d'un tournoi qu'on a fait à Argelès-Gazost. On était 1200 personnes.
1: Ben bravo, puis tu fais même un peu de jet ski, enfin tu aides un copain à faire du jet ski, et ensemble on avait même participé à des championnats de France et championnats du monde. Non, je vous l'ai dit, c'est un guerrier, lui. Question.
4: C'est ça, il faut être polyvalent.
1: Oui, oui. Soyons polyvalents dans
4: des moments qui nous sont proposés.
1: Bien sûr, et soyons polyvalents dans la question qui arrive avec un extrait. Le premier objet envoyé dans l'espace par l'homme serait... une plaque d'égout. Top chrono, 5 secondes. Premier objet envoyé dans l'espace. Une plaque d'égout.
4: Je dirais faux.
1: T'as dit faux, c'était vrai. Lors d'un essai nucléaire, on est en 1957 dans le cadre d'une opération qui s'appelle Plumbob. Et ben, y a une plaque d'acier qui a été propulsée à très grande vitesse par l'explosion. Désolé Mathieu.
0: Bien, et ben écoute, tu sais quoi, ça fait 0 pour Laura, 1 pour Mathieu. Et là, tout de suite, la chanson d'amour. Don't leave me this way. Ouais, au karaoké, je déchire sur cette chanson. C'est tellement
1: Houston.
0: Don't leave me this way. Vous écoutez ici. On vous aime.
1: Oui,
0: à tout de suite, mes petits canards.

0: leave me this way. C'est
1: Qu'est-ce que ça veut dire, hein?
0: Don't leave. Alors, il ne faut pas utiliser les livres parce que.
1: Ça veut dire me laisse pas comme ça.
0: Oh bah elle aurait dû chanter le contraire. Moi j'aurais acheté son disque tout de suite, en vous laissant direct.
1: Allez, jingle.
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1: Ici, nous sommes avec Laura qui joue avec Ici Gascogne et Mathieu qui joue avec Ici Gironde. Et ça va être le quiz musical, donc on va parler un peu de musique. Alors comme ça, on aimerait déjeuner avec Calogero.
3: Ben oui, pourquoi pas.
1: On aime bien Calogero.
3: On aime bien Calogero, c'est ma maman qui m'a transmis sa passion pour Calogero.
1: On l'a déjà vu en concert ?
3: Ah oui, plein de fois.
1: Et voilà. Alors, on va jouer au quiz musical. L'idée, c'est que tu vas avoir deux chansons l'une après l'autre, t'inquiète pas. Et il va falloir que tu me dises qui sont les chanteuses et qui vont chanter et qui sont des artistes qui viennent des quatre coins du monde, qui sont imposés en France. Écoute bien ta première chanteuse.

0: c'est fini, nous deux. Qui c'est qui chante? Top chrono.
1: Je ne sais pas du tout, j'étais pas née, je pense.
0: Oh. Alors, écoute-moi bien, ma fille a ton âge, et je peux te dire que si on l'appelle, elle le sait. C'était Jen Manson.
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0: Alors. Bon, pas de point. Alors, écoute bien, ta deuxième chanteuse.

0: soir, dans 10 secondes, nous irons danser sans chemise.
1: C'est qui? Rika Zaraï.
0: Ah, bah voilà. Oui, sans chemise et sans pantalon. Mais les fesses dans une bassine.
2: Ah là là là.
0: Vous vous rappelez, elle avait sorti un livre.
3: Ah oui, elle se soignait avec des plantes.
0: Et les plantes et les fesses dans l'eau.
3: Bah bien sûr.
0: Alors, bah ça te fait un point, ton premier point, oui. Laura. Bravo. Bon,
3: je regardais l'âge de Laura. Effectivement, sortie en 76, Jean Manson. Elle n'était pas née.
0: Mais bon, bien sûr qu'elle n'était pas née. Ça n'est. Je te dis, elle a l'âge de ma fille.
3: Mais oui. Voilà. Mathieu en Gironde, Mathieu près de Bordeaux, Mathieu le rugbyman, le footballeur, le moniteur de ski, l'armée de l'air, bref, la totale, le bonhomme. Mathieu voudrait manger. Comment?
4: Pas le foot.
3: J'ai pas compris.
0: Pas le foot.
3: Ah oui, pas le foot. Ah, t'aimes pas le foot?
0: Non, c'est le rugby, il te l'a dit.
3: Oui, oui, enfin, on peut aimer les deux. Quand même, les Girondins de Bordeaux, dis donc.
4: Non, c'est
3: fini. Okay. Ok, d'accord, super, on va pas insister. Eddie Mitchell, mais oui.
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0: Memphis.
3: Toi, tu voudrais déjeuner avec Eddie, hein?
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4: Memphis. Oui, bien sûr, avec un bon scotch et parler d'un peu de western.
0: Ah oui, monsieur Eddie. La dernière séance.
3: Bien sûr, le petit whisky avec modération, le scotch. Mais oui, et la dernière séance, c'est vrai.
0: J'aimais bien la dernière séance.
3: C'est vrai, c'était génial, il faudrait que ça revienne, ça. Le générique, enfin, la chanson est top. Alors, je t'emmène tout doucement sur la chanson. Tu l'as compris, aujourd'hui, j'ai été dans quelques greniers, quelques tiroirs, avec quelques spécialités. Je me suis fait plaisir. Avec ces artistes qui viennent d'ailleurs, mais qui se sont bien imposés en France. À toi de reconnaître la première. Est-ce que tu as une petite idée, top chrono? Qui chante?
4: Portugaise, c'était
3: oui.
4: Linda de Souza.
3: Oui! On aurait pu mettre la valise en carton, mais je suis parti sur ce tube-là, et c'est vrai, c'est bien Linda de
0: la
3: Souza.
0: La valise en carton, c'était pas un livre?
3: Mais ça a été une chanson aussi.
0: Aussi?
3: Ah, ah oui, on a fait une chanson, bien sûr. Okay. Mais c'était un livre, tu as raison. Deuxième artiste, ça fait déjà un point, on y va.
5: Et

0: on a remonté un peu le temps là. De qui il s'agit?
1: Alors le titre, je ne l'ai pas du tout, mais je crois que c'était le corpulent Dennis Rousseau.
0: Forever and ever.
2: Et mais oui, c'était Dennis Rousseau. Forever and ever and ever, never.
3: Eh bien, ça fait 3 points pour Mathieu, 1 point pour Laura. Et là, tout de suite, c'est la réclame, plus l'actualité dans toutes vos régions grâce aux 44 locales de votre radio ici. À tout de suite.
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7: 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Et dans le cadre de la lutte contre les maladies cardiovasculaires, 150 000 cas par an, le club Cœur et Santé de Bagnols-sur-Cèze, affilié à la Fédération Française de Cardiologie, organise 2 manifestations destinées à informer et prévenir ces pathologies, à encourager également la pratique d'une activité physique. Des manifestations entièrement gratuites et ouvertes à tous. Demain, mardi 5 mai de 9h à 17h, rendez-vous boulevard Lacombe, opération de dépistage par des professionnels de santé à partir d'un ensemble mobile équipé. Du cirque, le nouveau cirque Zavata, véritable monument du cirque français, pose son chapiteau à Mende pour une série de représentations électrisantes. Le tout nouveau spectacle sous l'emblématique chapiteau rouge et blanc, c'est mercredi de 14h30 jusqu'à 16h30 et de 17h30 jusqu'à 19h30 avec l'entracte.
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3: Et je vous rappelle que toute la semaine, il va falloir rester très attentif, puisque toute la semaine, votre radio ici va diffuser des disques rayés. À chaque disque rayé, un mot. À la fin de la semaine, ça fait une phrase. Si vous trouvez la phrase, vous allez sur ici.fr. 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
0: c'est trop.
3: Sachez que aujourd'hui, l'indice du jour, donc le disque rayé, eh bien, il va être diffusé entre 16h et 17h. Voilà, c'est tout ce que j'ai à dire. Entre 16h et 17h, on arrête de faire tout ce qu'on fait d'habitude et on écoute bien le premier mot de notre phrase de la semaine.
0: Moi, je vais écouter.
3: Allez, on reprend tout de suite avec Laura et Mathieu. Donc Laura a 1 point, Mathieu a 3 points, je le rappelle. Alors, on a trouvé notre petite sorcière bien-aimée de la semaine. Ah, Laura. Il paraît que tu es une maniaque comme c'est pas permis.
8: Ouais, un petit peu.
3: Je lis qu'on passe l'aspirateur et tous les matins à 7h dès que Mathieu part au travail.
0: C'est tôt.
8: C'est ça. Je le mets dehors presque pour faire mon ménage. Et puis, comme ça, je suis tranquille. Et oui, je fais le ménage dès 7 heures, oui.
3: Oh, mais pourquoi tu t'imposes ça? J'aimerais comprendre. Pourquoi?
8: Comme ça, je pars l'esprit tranquille au boulot et je reviens le soir. C'est plus à faire. Hein.
3: Mais ma chérie, vous n'êtes que deux. Vous ne mettez pas le why.
8: On a deux chiens et un chat. C'est eux qui foutent le why.
3: Oui, moi aussi, j'ai deux chiens et un chat. Je ne fais pas la lavette tous les matins à 7 heures, je te le dis. Quand même.
8: Ouais, un matin sur deux, quoi. Voilà.
3: Ouais. Enfin, apparemment, c'est tous les jours. Hein. Donc, l'aspirateur, la serpillière, le machin. Il y a d'autres trucs que tu t'imposes comme ça à 7 heures le matin?
8: Non, c'est tout. C'est déjà pas mal.
3: Est-ce que tu râles après Mathieu parce qu'il rentre et il salit un truc ou pas?
8: De toute façon, je le râle pas, mais il le voit à ma tête.
3: Il y a eu un petit blanc de réflexion. Est-ce que je dis la vérité?
8: Non, je râle pas, mais ça se voit. De toute façon, je peux rien cacher sur mon visage, donc voilà. Il le voit.
9: Voilà. Bon, bah, en même temps, t'es maniaque et t'as deux chiens, comme tu le dis. Donc, bon, c'est un petit peu, t'es maso, quoi, en fait. T'es maso. Alors, parce que là, quand t'as des chiens et des chats, faut pas être maniaque, les amis, hein, c'est pas possible. Il paraît que tu n'aimes pas du tout les activités à sensation. C'est pas possible.
8: Ah non, pas du tout. Non, j'ai horreur de ça.
9: Et oui, il paraît que t'as le vertige et que. Boum, hop là.
8: Oui, je suis malade très, très facilement.
9: Et oui. Voilà. Il paraît que t'as testé la grande roue et que ça s'est pas bien passé.
8: Ouais, c'était. Je sais pas ce que c'était, un manège dans une fête foraine, là. Et non, je.
10: Ouais, bof.
8: Et voilà.
9: Ouais, t'as pas. Non.
10: Non, elle préfère l'aspirateur.
8: Non,
9: oui, voilà.
8: Non, je préfère la scie, ouais. Ouais, c'est mieux.
9: Oui, je comprends. Oui,
10: c'est la sensation, hein.
9: C'est la sensation, c'est une belle petite sensation. Oui. Tu utilises quoi comme produit? Qu'est-ce que ça sent chez toi? Le citron, la lavande? Qu'est-ce que c'est?
8: Ce que je trouve, je n'ai pas de goût préféré pour le ménage.
9: Pardon,
8: je prends, voilà, je change.
10: C'est passionnant tout ça.
9: Moi j'adore.
10: Toutes ces petites pluches comme ça qui remontent dans l'aspirateur.
9: Moi j'adore. C'est-à-dire que moi c'est tellement pas moi que j'ai envie de mourir. Alors, écoute bien la question à choix multiples. On va parler de Michael Jackson. Il y a un film là qui vient de sortir sur Michael Jackson, son biopic qui s'appelle Michael.
8: Ouais.
9: Et dans ce biopic, écoute bien la question et les propositions. Qui incarne Michael Jackson? Son cousin? Son frère? Son neveu? Eric Bastien.
10: Bien sûr.
9: Alors, qui interprète Michael dans le biopic?

0: Ça veut dire que tu es sur un sans faute. Est-ce que ça va continuer? C'est tout ce que je souhaite avec Ici Gironde. Bah, tu aimes bien cuisiner? C'est l'heure, là, 12h36. Monsieur est le roi de la plancha. T'es le roi de la grillade, toi, Mathieu?
1: Ouais, j'aime beaucoup, hein, plancha et barbecue. C'est assez festif et c'est sympa. On peut cuisiner un petit peu de tout.
0: Eh oui, alors, je sais pas, il paraît que t'as une petite spécialité plancha, genre moule poivron. Pas mal, ça.
1: Ouais, moule poivron chorizo, ouais, tout à fait.
0: C'est bien, ça.
1: Et puis une bonne petite marinade à l'huile d'olive avec un peu d'ail.
0: Ouh. Et puis, tu fais des plats traditionnels, également, des petites daubes. Toi, t'aimes bien les plats en sauce, hein, je pense.
1: Et oui, les plats en sauce, c'est le plat hivernaux, effectivement. Sinon, on peut aussi faire des plats traditionnels, mais en une version un peu plus sympathique aussi sur barbecue, comme le rôti de bœuf, gros sel.
0: Ok. Donc, je pense que tu aurais été un candidat idéal, puisque tu aimes le barbecue, cuisiner dehors, pour faire Koh-Lanta, par exemple.
2: Oh my God.
0: Alors, écoutez bien cette histoire. Parce que le gars, il a commencé à s'inscrire pour faire Koh-Lanta. On est d'accord, Mathieu?
1: Oui, tout à fait, oui.
0: Seulement devant ton ordinateur, qu'est-ce qui s'est passé?
1: Eh bien, au moment de télécharger les photos, les dernières photos de profil qu'il fallait, l'ordinateur a planté. Et après une heure et demie remplir tout le formulaire, j'ai perdu patience et je l'ai regardé à la télé.
0: Non, c'est-à-dire que le gars, ça l'a tellement découragé, alors qu'il faut quand même de la patience à Koh-Lanta, que t'as tout laissé tomber. T'as déjà regardé la télé. Bon, c'est demain, hein, Koh-Lanta, pour c'est quoi? C'est les destins, les poteries du destin. Là, c'est
2: moi, alors, je ne regarde pas Koh-Lanta, moi. Ah, oui, ne me demande pas à moi.
0: Reliques du destin, me dit-on.
2: Oui, les reliques de la vie. Bon. Il n'en restera qu'un, blablabla.
0: Vous savez quoi, Mathieu aime prendre soin de lui. Oui, Mathieu.
2: Il met des colandimes.
0: Ah, il met pas des colandimes, mais prends soin de sa peau, monsieur Mathieu, hein.
1: Tout à fait, exactement. Je pourrais mettre des collants parce que je suis épilé de près, donc il n'y a pas de problème.
2: Écoute, j'ai envie de te dire, magnifique.
0: Il fait du vélo, c'est pour ça qu'il est épilé de près, c'est normal, on s'enlève les poils. Alors, tu appliques une petite crème, c'est quoi ton petit conseil beauté du matin?
1: Oh, c'est lavage avec une solution neutre et puis une petite crème de jour à appliquer. Et éventuellement également le soir avant d'aller se coucher.
0: Vous avez vu tous ces hommes qui prennent soin d'eux?
2: C'est plus souvent. Moi, j'ai saoulé mon mec, mais maintenant il fait
0: c'est vrai,
2: ça. Mais
0: bien sûr. Aussi.
2: Bah, tu verras quand t'auras 70 ans que t'auras la peau toute craquelée.
0: J'ai pas attendu.
2: Il a totalement raison, Mathieu, de s'occuper de lui.
0: Mais
2: bravo.
0: Je mets ma petite crème aussi. Je fais comme Mathieu.
2: Oui, bien sûr.
0: Si, venez à la maison, vers.
2: Mais non, toi, tu mets des médicaments, c'est pas pareil. Allez, pose ta question.
0: Allez, voici la question. Elle arrive tout de suite. Madame, messieurs, la main sur le cœur. Oui. Quel premier ministre français détient le record de longévité à Matignon? Je rigole parce que je me dis que c'est pas les derniers là. Quel premier ministre français détient le record de longévité à Matignon sous la 5e République? Ouais, parce qu'on a eu beaucoup de premiers ministres dernièrement. Est-ce qu'il s'agit de Georges Pompidou, qui est resté le plus longtemps, Édouard Balladur, Jean-Pierre Raffarin ou Valérie Damidot, qui bien sûr a occupé le poste à Matignon il y a quelques années maintenant? Georges Pompidou, Édouard Balladur, Jean-Pierre Raffarin, Valérie Damidot, premier ministre qui est resté le plus longtemps.
1: Je dirais Balladur.
0: Attention à bien respecter le nombre de secondes et le chrono. Non, c'est Georges Pompidou. Balladur, de mémoire, il est resté 2 ans. Il détient le record de longévité, Pompidou, avec plus de 6 ans à Matignon. Il est aux côtés du général de Gaulle. Ah non, il y a Fillon, ouais. Après, pas très loin, 5 ans. Et Lionel Jospin, 5 ans.
2: Ah bah écoute. Laura, 4. Mathieu, 3. Et là, tout de suite, on part avec Étienne Dao. Vu qu'il fait moche à Paris, on a envie d'aller au soleil. Duel au soleil, Étienne Dao sur Ici. On vous aime, à tout de suite.

0: duel au soleil d'Étienne Daou à 12h44.
1: Mais c'est pas possible, Ça, là, là, là, là, là, là, là.
0: Tout ça pour encourager sa candidate.
2: Et Laurie,
0: et perturber le mien. Je vous connais, hein.
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2: Et nous sommes au taquet avec Laura qui a 4 et Mathieu qui a 3. Ça va, Laura? On est content d'avoir 4, hein?
4: Oui, ça va. Écoute, très bien.
2: Alors, il paraît que tu as vécu 3 ans au Ghana quand tu étais petite. C'était comment? C'était bien?
4: Oui, c'était bien. J'ai fait ma petite section, ma moyenne section là-bas.
2: Hop, hop, hop. Ça devait être sympa quand même. Et pourquoi tu étais là-bas? Parce que ton papa travaillait là-bas, c'est ça?
4: Oui, c'est ça. Mon papa travaillait là-bas. Donc, on est tous partis en Afrique. Voilà.
2: Eh bien, ça, c'est cool, l'enfance un peu dans la nature. Alors, ils t'ont mis dans une école anglaise quand t'étais au Ghana, mais t'es quand même nul en anglais, on va pas se mentir.
4: Non, ça a pas fait ses preuves. Ils ont vite abandonné.
2: Bon, en revanche, t'adores voyager, t'as visité le Vietnam, l'Italie, t'as beaucoup voyagé en Europe. Et là, ta petite destination où t'aimerais bien, c'est le Canada.
4: Oui, tout à fait.
2: Ah, voilà, c'est pas mal le Canada, c'est pas mal.
4: D'accord.
2: Alors,
4: ça sera très bien aussi.
2: C'est pas mal. Alors, ta rencontre avec ton chéri. Ah là là là là, ça s'est fait évidemment grâce à un site de rencontre. Hein.
4: Ah oui.
2: Et il habitait quand même à 20 km de toi et vous vous étiez jamais vus.
4: Ouais. Non, jamais.
2: Alors, comment t'as été séduite? Qu'est-ce qui t'a séduit?
4: Son humour.
2: On fait pas qu'il a écrit un petit texte qui t'a touché aussi.
4: Non, il avait fait une jolie présentation de lui qui mêlait humour et simplicité. C'est voilà, il m'a séduit. Comme
0: c'est tout moi, j'aurais pu te plaire. Humour et simplicité.
2: Je sais pas quoi te dire, Laura. Je ne l'encourage pas parce que la simplicité.
0: Et l'humour surtout.
2: L'humour, ça se discute, mais là, vu qu'il a un ego de la taille de l'Arkansas, comment te dire. Alors, il paraît que ton premier rendez-vous avec lui, c'était dans un bar.
4: Oui, tout à fait.
2: Et il t'a trouvé ultra timide.
4: Ouais, je parlais pas beaucoup, j'étais très timide et voilà. Maintenant, 3 ans après, il se demande ce qui s'est passé parce que je suis un vrai moulin à parole, il en peut plus.
2: Oh mon Dieu, mais alors oui, t'étais impressionnée quand tu l'as rencontré, c'est ça en fait.
4: Ouais, mais oui, bah après je suis timide, hein, mais 5 minutes quoi. Voilà.
2: Ouais, comme les enfants en fait, voilà. Alors.
0: Après, il a découvert l'aspirateur à 7h du mat, tout
2: ça. Oui, après, c'est foutu. Alors, ma chérie, là, c'est le moment où tu peux marquer 5 points. C'est la question cash. Nous allons parler de pèlerinage. Alors, les cloches de la vie. Quelle ville du Calvados est le deuxième plus grand pèlerinage de France? Quelle ville du Calvados est le deuxième plus grand pèlerinage de France? Top chrono, 10 secondes.
4: Lisieux?
2: Et c'est une bonne réponse, et oui! C'est grâce à sa basilique dédiée à Sainte-Thérèse de Lisieux. C'est le deuxième pèlerinage après Lourdes. Chaque année, il y a des millions de visiteurs qui viennent honorer la sainte canonisée en 1925. Ça te fait 9.
0: Première manche de la semaine, Mathieu est avec nous en Gironde. Mathieu sportif, ancien militaire qui joue au rugby, qui fait un peu de jet ski avec ses potes. Voilà, qui a voulu faire Koh-Lanta. Mais non. Il n'a pas été suffisamment courageux. Mathieu qui aime les voyages. Alors, il y a eu Tahiti, il y a eu la Polynésie française. Quel est l'endroit où tu aimerais passer quelques jours, Mathieu? Là, un endroit que tu connais pas?
5: Refaire la Corse et après plus loin, la Thaïlande.
0: Ah. Pourquoi tu voudrais aller en Thaïlande? Qu'est-ce qui t'attire?
5: Alors déjà, c'est que j'ai la chance d'avoir un parent qui connaît très bien la Thaïlande, qui connaît très bien les coins à visiter.
0: Ouais.
5: Et donc déjà, et la barrière de la langue, il pourrait m'aider parce que je suis très mauvais en langue étrangère également.
0: Ouais.
5: Donc effectivement, c'est une destination qui me plairait bien.
0: Bah, je te souhaite d'y aller. Vas-y, en plus il y a quelqu'un qui peut t'aider au niveau de la langue, c'est clair que c'est beaucoup plus intéressant et plus accessible. T'as un porte-bonheur, est-ce que tu l'as sur toi et est-ce que tu vois de quoi je parle?
5: Plus ou moins.
0: Bah c'est la chevalière.
5: Oui.
0: Chevalière comme un blason de famille, comme dans Les Visiteurs.
5: Oui, exactement. Ouais. C'est quelque chose qu'on a confectionné, mais qu'on a dessiné avec mon père.
0: Ouais.
5: Et il portait effectivement la même chevalière que moi. Et on va essayer de faire perdurer sur les générations à venir.
0: Ah bah c'est très bien, ça, t'as bien raison. Et puis alors, qu'est-ce que j'apprends? On a fini à poil dehors dans une station de ski? Qu'est-ce que c'est que cette histoire?
5: Ouais, tout à fait, ouais. J'étais avec un ami, donc de la chambre côte à côte, et il est venu me parler, sorti de la salle de bain, et il m'a demandé de venir. Je me suis pas préoccupé de ce soir. J'ai ouvert la porte, je suis allé dans sa chambre, et en fait, la porte s'est retrouvée à claquer. Et lui qui m'ouvre pas.
0: Sympa.
5: Voilà, sympa.
0: Sympa.
5: Donc,
0: le pote.
5: À la réception, aller chercher une nouvelle carte.
0: Attends, t'as été à la réception, une main devant, une main derrière. On est d'accord, t'étais tout nu dans la réception.
5: Oui, c'est ça, exactement. Donc, ça fait rire un peu tout le monde, ça a choqué certains. Et...
0: Mais est-ce que cet ami est toujours ton ami?
5: Oui.
0: Ah oui, d'accord, ok.
5: Mon ami, il a bien rigolé parce qu'il ne me croyait pas, quoi.
0: Oui. Faut te venger quand même, il n'a pas voulu ouvrir la porte. Allez, voici ta question à 5 points. Écoute bien, car ça te permettrait de prendre les devants. Tous les 4 ans, combien de jours compte une année? Tous les 4 ans, combien de jours compte une année? Top chrono, 10 secondes.
5: Jours compte une année, tous les 4 ans.
0: Tous les 4 ans, il y a une année, combien de jours elle compte?
5: Putain, merde, c'est l'année
0: difficile. Aïe, alors c'est pas ce que tu dis.
5: 366 jours.
0: Une année, c'est 365 jours, et tu as raison, mais c'est après le gong. Effectivement, tous les 4 ans, c'est 366 jours. Ce qui sera le cas l'année prochaine, puisque nous aurons en 2027 un 29 février.
2: Alors, 9 pour Laura, 3 pour Mathieu. Il y aura le bingo pour vous décourager, j'allais dire.
0: Oui.
2: Mon Dieu, pour vous départager, mais tout de suite, Louane, conduire, c'est une nouveauté. Vous écoutez ici, à tout de suite.
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0: Louane et Mera avec Conduire, c'est une nouveauté. Moi, je conduis mal parce que je vous ai dit que c'était l'année prochaine, l'année bissextile, c'est en 2028. Merci à Laura qui m'apporte cette précision.
1: Eh oui, heureusement qu'il y a des femmes qui corrigent toutes tes erreurs.
0: Merci Laura.
1: Allez, tout de suite, c'est la réclame.
0: Oui, corrigez-moi.
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1: Ici, nous sommes avec Laura qui a 9, Mathieu qui a 3. Laura, on a dit qu'elle n'était pas terrible en bricolage. Hein. Et il paraît que ton père, c'est pareil. Il paraît que ton père, c'est Pierre Richard. Hein, pour changer. Bah oui, pour changer l'ampoule du meuble de la salle de bain. Il paraît qu'il a cassé le meuble, cassé la vasque. Il a mis partout de l'eau dans la salle de bain et il s'est retrouvé par terre. Voilà.
4: Et ouais. Belle frayeur, belle rigolade aussi. Mais voilà, je sais de qui je tiens, du coup. Merci, papa.
1: Ah, mais c'est-à-dire que tu changes une ampoule et tu te retrouves les fesses par terre et t'as pété toute la salle de bain. C'est une belle opération, ça. Voilà.
4: Ah, c'est une opération très sympa. Hein,
1: ah,
4: je
1: oui.
4: Merci encore.
1: Ah, ouais, c'est vachement bien. On l'adore. Comment il s'appelle, ton papa?
4: Il s'appelle Fred.
1: Fred, bravo. Je t'embauche sur la prochaine émission de déco. Alors, pour t'encourager à gagner...
0: Est-ce que ça revient, déco ?
1: Oui, ça revient, déco. Je vous en parlerai plus. Alors, pour t'encourager, on va écouter un tube que je ne peux pas m'empêcher de chanter au moins une fois par jour. Attention, on écoute Camaro.

0: Oh là là, Camaro, femme like you, mais...
1: Mais
0: c'est la base, ça, la base. Voilà, bon. Alors,
2: ça vous met dans des états.
0: Bah, j'adore cette chanson.
2: Ça, hein.
0: Ma petite chérie, c'est l'heure du bingo. Alors là, t'es en tête, mais tu sais bien que ce jeu, ce jeu n'est vraiment pas sympa.
1: Eh non.
0: Alors, tu vas devoir, à mon top chrono, me donner un maximum de créatures de la nuit ou du mal. Tout ce qui existe comme créatures de la nuit et du mal, les méchantes créatures de la nuit ou du mal, qui sont dans le cinéma, la littérature, les contes, tout ça, etc. Toutes les créatures de la nuit et du mal, top chrono, 10 secondes.
1: Un loup. Un loup, un vampire, un fantôme.
0: Bon, vampire, fantôme, je te le prends. Loup, c'est pas loup, c'est un loup-garou. Hein. Il y avait les zombies, les spectres, les ghouls, les démons, Frankenstein, Baba Yaga, les sorcières, les orques, les gobelins, le kraken, la bête du Gévaudan et le troll. Tu m'en as donné deux, c'est parfait.
2: Bon, on a peut-être une petite chance, hein, Mathieu. On va peut-être y arriver. Mathieu qui est quelqu'un de bien, Mathieu que l'on apprécie, Mathieu que l'on aime, Mathieu qui est beau gosse. Je viens de citer exactement les compliments que tu aimerais entendre et qui te font plaisir.
3: Oui, c'est toujours agréable d'entendre, effectivement.
2: Bah, je suis complètement d'accord.
0: Bah, bien sûr, bah, ça m'étonne pas. Hein.
2: Bah, évidemment.
0: Bah, évidemment.
2: Alors, notre ami Mathieu, rappelons-le qui joue avec ici Gironde, Saint-Cyr de Canès qui, à cette heure-ci, a 3 points. Le but du jeu, c'est de faire plus que Madame Laura dans ce bingo. Si tu marques 3 points, t'encaisses les 10 points, t'es avec nous vendredi. Et Foura, c'est à l'horizon. OK? Pour le séjour.
0: Bah, tu vas l'encourager quand même.
2: Bien sûr, avec Joe Dassin. Pas du tout.
0: Dans les yeux d'Elorie.
2: Bah non, mais ça doit te faire plaisir parce que c'est utilisé pour le rugby. C'est un peu le troisième mi-temps, ça, cette chanson maintenant.
3: Un petit peu, ouais, effectivement. Là,
2: Très clairement. Pour le foot d'ailleurs, mais aussi pour le rugby. Allez, on y va. On va rester un peu dans le même délire. Hein. Madame Damido nous a lancé sur des créatures. Alors, 10 secondes pour citer un maximum de créatures, mais cette fois les créatures du jour, les créatures de jour, et non pas du mal, mais du bien. Donc des créatures du jour ou du bien dans le cinéma, la littérature ou les contes. Top chrono, 10 secondes.
3: Les créatures Cendrillon.
2: Non, c'est pas une créature. Je pense aux anges, aux lutins, aux licornes, les fées, bien sûr, la muse, centaure, les faunes, les nains, voilà, le génie, Merlin l'enchanteur, mais pas Cendrillon, qui est un personnage de Disney.
0: Ça veut dire que Laura t'a compris, c'est toi qui as gagné, chérie. Bravo, Mathieu, mais Laura, tu seras là vendredi pour tenter de gagner le séjour pour 4 personnes à Foura, au camping 3 étoiles, le Cadoré, la croisière autour de Fort Boyard, le repas pour 4 ou la machine à café Malongo. En tout cas, tu seras avec nous pour la finale et on est très très contente. T'es contente?
1: Ah oui, très contente, merci.
2: Bravo Mathieu, quand même.
0: On se voit vendredi. T'inquiète pas, t'es dans la team des champions. Bravo Mathieu.
2: Ben oui, bravo Mathieu.
0: Tu n'as pas démérité. Je remercie Elorie à la technique, Céline à la réalisation, Maître Coupez au savoir et la beautiful Laura au standard et la petite personne qui fait des vannes pas drôles. Éric Bastien, à demain mes chéris. Voilà. Aïe, aïe, aïe.
2: J'imite bien le père Foura, Wendy Bouchard.
0: Mon Dieu.
4: Bonjour, chers amis.
0: Salut, ma Wendy Chouchou.
4: Écoutez, Pierre Desproges, son esprit est toujours là, le talent de son écriture, sa verve, etc. Je vous en parle à l'issue du journal avec Jean-Michel Dion, journaliste qui lui rend hommage dans Desproges, en gros caractère.
0: On adore. Belle émission,
4: merci,
0: chérie.
4: À demain.
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2: Je suis Cyclopède, dans un instant, Wendy Bouchard. Mais dis donc Valérie, quelle heure est-il en ce lundi?
0: Il est 13h, vous écoutez ici, et on vous aime.
2: Rendez-vous demain pour la deuxième manche, voici Wendy Bouchard.
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4: Bonjour à tous, merci d'être à l'écoute de Ma France avec cette belle nouvelle pour les amateurs du cyclisme. Le prodige français Paul Sexa, star montante du vélo, âgé de 19 ans seulement, participera au Tour de France. Il devient ainsi le plus jeune coureur à prendre le départ de la Grande Boucle depuis 89 ans. Une nouvelle réunion sur les prix des carburants ce matin à Bercy et l'aide aux gros rouleurs à partir du 27 mai. Michel-Édouard Leclerc demande à Total de faire des ristournes à ses clients alors que le prix des carburants est toujours au plus haut dans un contexte de conflit au Moyen-Orient. On fait le point. coin avec vous. Sophie la girafe, symbole du Made in France, ne serait finalement plus fabriquée depuis des années en Haute-Savoie. C'est une enquête de Mediapart. Au cœur de Rebo Région, encore dans le Berry, nous sommes à Cornus. 8000 personnes encore présentes au Technival non autorisé sur un site militaire. 20 000 contrôles réalisés ce week-end. On fait le marché aussi avec vous dans Ma France. La saison des asperges, on récolte dans le Nord. Et la surproduction de pommes de terre, des produits bradés ou donnés. 13h15, on passe donc un peu de temps encore avec le talent de Pierre Desproges. 40 ans après ses chroniques de la haine ordinaire, un livre hommage de Jean-Michel Jean rend donc toute la gloire à ce chantre du non politiquement correct. On commence d'abord cette édition donc avec l'annonce sportive du jour qui nous vient d'un de nos talents français en cyclisme. Il a tous les atouts pour devenir la coqueluche du public cet été, car Paul Sexas, 19 ans après un printemps en or, l'a officialisé ce matin. Il sera sur le Tour de France. Bonjour Fanny Lechevestrier.
6: Bonjour à tous.
4: Et oui, au départ le 4 juillet.
6: Oui, le secret de Polichinelle hein, était bien gardé, hein, tout juste à l'issue de Liège-Bastogne-Liège. Et après sa brillante deuxième place derrière Tadej Pogacar, son équipe nous avait indiqué que l'on pouvait dormir sur nos deux oreilles durant au moins 6 jours. Alors depuis hier soir, vous vous en doutez, tous les médias étaient à l'affût, jusqu'à cette vidéo où l'on voit Paul Sexas chez ses grands-parents en Haute-Savoie.
7: Je suis quand même venu pour vous annoncer quelque chose de particulier, c'est que... En juillet prochain, j'aurai quand même une course.
8: Ah bon ?
7: Ouais.
9: Devine.
8: Tour de France !
7: Ouais.
6: Voilà donc comment Paul Sexas, à 19 ans, va devenir le plus jeune participant au Tour de France depuis 1937. Et le Lyonnais n'y va pas pour faire de la figuration. Il le répète à longueur de course. À chaque fois qu'il est au départ, c'est pour gagner. Il l'a d'ailleurs déjà montré cette saison sur le Tour du Pays Basque et bien sûr sur la Flèche Wallonne. Et ce n'est pas la présence de Pogacar et Vingegaard cet été qui va l'impressionner. Je ne baisse jamais les yeux, dit-il. Reste à savoir comment un gamin de 19 ans peut assimiler 3 semaines de Tour. Sexas n'a encore jamais participé à une course aussi longue.
4: Merci Fanny. Michel Callot préside la Fédération Française de Cyclisme et lui se veut confiant sur la participation du jeune Français au prochain tour.
10: Physiquement, ce qu'il démontre cette saison est juste incroyable. Donc, il a des capacités qui sont hors normes, ça c'est une certitude. Il a un mental également qui est un mental particulièrement mature pour un jeune homme de cet âge-là et surtout qui montre une capacité à prendre des décisions en course notamment. Moi, ce qui me rassure beaucoup, c'est que je connais l'état d'esprit de Paul, je connais ce qui environne Paul, notamment au niveau de son équipe, et je suis certain que cette décision s'appuie finalement sur des paramètres qui sont solides, sur une approche qui est bien maîtrisée, et c'est ça le plus important pour la continuité de la jeune carrière, puisqu'elle démarre juste de Paul Sexas.
4: 19 ans, Paul Sexas, le Lyonnais qui depuis le début de l'année a posé ses valises à Nice. Il s'entraîne dans les Alpes-Maritimes. Alors peut-il tirer parti des routes du département pour se hisser au plus haut niveau ? Écoutez l'ex-coureur professionnel azuréen, il s'appelle Geoffroy Le 4, il répondait à Laurent Vareille.
11: Ils ont des bons copains, tu vois, des gars qui roulent avec. Ça permet aussi de pouvoir échanger, de pouvoir partager, de pouvoir se tester aussi en vue du Tour de France et puis de se préparer au mieux. Il y a aussi les championnats de France qui vont passer par là. Je pense que dans sa tête, quand on s'appelle Paul Sexas, il y a quelque chose aussi à faire. Pourquoi pas faire le Tour de France avec un maillot de champion de France ? Voilà, donc il y a beaucoup de questionnements. Ça va être un gros morceau ce mois de juin-juillet pour Paul Sexas. Et en tout cas, nous aussi, on a hâte de voir ce que ça va donner. Puis voilà, j'espère que c'est lui qui a s'y décidé d'aller dans cette aventure-là. Et si c'est lui qui l'a décidé, et si c'est lui qui le sent, je pense qu'il va y arriver.
4: Voilà, pour ce prodige français, Paul Sexas qui a annoncé ce matin sa participation au Tour de France cet été dans un clip diffusé par son équipe Décathlon CMA CGM. Ce matin, les distributeurs de carburant étaient donc conviés au ministère de l'économie pour faire un bilan des hausses des prix à la pompe. Les profits records engendrés par Total depuis le mois de janvier ont bien sûr été au menu des discussions, avec dans l'idée pour le gouvernement de demander encore des plafonnements à la pompe, une manière de redistribuer les surprofits. Marie Boueda, vous êtes en charge de ce dossier, notamment pour ici. Le patron des magasins Leclerc a déjà dégainé d'ailleurs sur le sujet dès le petit matin.
12: Oui, alors qu'on ne sait pas exactement, hein, toujours ce qui est ressorti de cette réunion à Bercy. Michel-Édouard Leclerc dénonce ce matin la concurrence déloyale exercée par Total sur le prix des carburants et demande l'aide du gouvernement.
9: Leclerc lui a demandé les mêmes tarifs qu'il fait à son réseau et il nous a, en riant, baladé. Il est à la fois fournisseur, c'est un des trois gros fournisseurs de Leclerc, et c'est en même temps nos concurrents. Il devrait faire des ristournes à ses clients. En tout cas, le Premier ministre, je pense, serait avisé de demander à Total de faire des ristournes.
12: De son côté, le Premier ministre Sébastien Lecornu incite Total à faire un plafonnement généreux des prix à la pompe, autrement dit, faire plus pour le pouvoir d'achat des Français. L'idée, redistribuer aux consommateurs une partie des importants bénéfices générés grâce à la flambée des cours du pétrole. Et plus globalement, ce que souhaite le gouvernement, c'est que les distributeurs répercutent la moindre accalmie des cours du pétrole sur les prix à la pompe.
4: L'autre annonce du gouvernement concerne les gros rouleurs qui pourront bientôt faire leur demande pour la fameuse indemnité carburant.
12: Oui, une aide de 50 euros, ça équivaut à 20 centimes d'euros par litre pour près de 3 millions de gros rouleurs modestes, par exemple les aides à domicile. Ceux qui sont concernés devront remplir un formulaire sur le site des impôts à partir du 27 mai, dans un peu plus de 3 semaines donc. Pour en bénéficier, il faut rouler plus de 15 km par jour entre le travail et son domicile, ou plus de 8000 km par an. Il faut aussi gagner un salaire modeste, c'est-à-dire 1500 euros net par mois pour une personne seule, 4500 pour un couple avec deux enfants. L'indemnité devrait tomber dans les 10 jours sur le compte bancaire.
4: Marie Bouéda pour ici. Et en dehors de ces gros rouleurs et des millions de Français touchés au portefeuille par ces augmentations de carburant, les artisans du bâtiment se disent aussi en souffrance. La Confédération de l'artisanat des petites entreprises du bâtiment s'inquiète en effet du contexte qui pourrait fragiliser cette année jusqu'à 10 000 emplois. Autre réalité de front dans ma France, la précarité étudiante encore en hausse. Deux étudiants sur trois ont déjà sauté un repas cette année par manque d'argent et contraints notamment par le coût de leur logement. Alors l'État tente d'agir avec le lancement aujourd'hui, partout en France, du repas étudiant à 1 euro dans les Crous, les restaurants universitaires. Un repas sans condition de revenu. Louise Joyeux, vous êtes pour nous sur le campus de l'Université de Grenoble, au milieu de ces étudiants, aussi donc étudiants non boursiers aujourd'hui. Comment on réagit à cette annonce autour de vous ?
13: Eh bien, l'annonce est très très bien accueillie parce que même repas, même quantité, même qualité, mais 2,30 euros d'économiser. Avant, c'était 3,30 euros le repas pour les étudiants non boursiers. Elodie a fait le calcul, elle va pouvoir mettre de côté 50 euros par mois. C'est colossal pour son petit budget. Avec ça, elle espère manger un peu mieux le soir et pourquoi pas partir en vacances. En tout cas, cette mesure était très attendue. On l'a dit, certains sont venus spécialement déjeuner aux rues ce midi, comme Anna. D'habitude, elle cuisine chez elle pour faire des économies, mais là, le repas à 1 euro, c'est imbattable, même à la maison. Et justement, l'université Grenoble-Alpes s'attend à une augmentation de l'affluence. 13% de convives en plus, ça représente 2000 repas supplémentaires par jour. Pour ça, il faut plus de matériel, plus de personnel. L'État verse donc 351 000 euros à l'université pour absorber ce surcoût. Pour l'instant, ce ne sont que des estimations, ces 2000 repas supplémentaires par jour. C'est pour ça que le repas à 1 euro est testé en ce moment, en mai, période de révision, plutôt calme sur les campus, histoire de pouvoir racheter du matériel et peaufiner l'accueil des étudiants aux rues et dans les cafettes avant la rentrée de septembre.
4: Merci beaucoup. Louise Joyeux pour ici, Isère, à Belfort, devant le restaurant universitaire du Villard. Les étudiants se réjouissent aussi de ce repas à 1 euro, sans condition.
14: Ici, pour 1 euro, c'est des repas très originaux. En plus, on a végétarien chaque fois. C'est de la super bonne qualité. On mange super bien, on mange très équilibré. Il y a du choix. Donc franchement, je trouve ça parfait. Je suis très heureuse de venir manger dans mon Crous.
15: C'est mieux que de partir au magasin et acheter un sandwich. Voilà quoi.
16: On a la chance d'avoir des chefs qui font des plats super bons. Et non, je trouve que ça vaut le coup. Surtout la diversité de plats qu'on a tous les jours. Et on est sûr d'avoir des plats qui vont être différents avec des légumes et pas forcément toujours la même chose. Donc ouais, c'est quelque chose de positif.
4: Il est 13h09 et en politique, Jean-Luc Mélenchon a officialisé hier soir sa quatrième candidature pour une élection présidentielle. Candidature approuvée dans la journée de dimanche par les élus LFI. Une équipe, un programme, un seul candidat. C'est carré chez nous. Voici ce qu'il a déclaré sur TF1, installant par ailleurs dès à présent son duel avec le Rassemblement National.
17: La discussion ne s'est pas portée sur quel est le meilleur candidat du point de vue de je ne sais quoi, quelle esthétique. C'était qui est-ce qui est le mieux préparé pour faire face à la situation qui arrive. Nous entrons dans une saison très agitée de l'histoire du monde. Nous sommes menacés d'une guerre généralisée. Nous sommes menacés par un changement spectaculaire du climat qui va avoir lieu là. Et puis nous avons une crise économique et sociale qui s'avance vers nous. Alors, face à tout ça, pour pas simplement se contenter de réagir, mais dans chaque crise, tirer une opportunité pour le pays, pour tenir bon, Eh bien, ça ne s'improvise pas.
4: Jean-Luc Mélenchon et sa candidature pour la présidentielle 2027. Une bonne nouvelle enfin pour l'emploi en France. Le groupe Bouygues, troisième recruteur privé du pays, cherche de la main-d'œuvre face à des carnets de commandes bien remplis, de la construction au BTP, du numérique à la transition énergétique. 8500 postes proposés en France, dont la plupart en CDI. Des techniciens de maintenance sont recherchés, ainsi que des conducteurs de travaux ou des conseillers de vente. Les activités de construction sont au beau fixe pour Bouygues, avec de gros chantiers programmés, comme ce pont-canal de la Somme ou les grandes serres de Pantin en Seine-Saint-Denis.
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4: Et pour notre tour des régions, nous voici d'abord dans le Cher, sur la commune de Cornus, qui accueille à ses dépens depuis vendredi un technival non autorisé par la préfecture sur un terrain militaire à risque. Hier soir encore, 11 000 participants étaient encore sur ce site après un week-end très tendu. Les teufeurs présents contestaient notamment ces derniers jours une proposition de loi adoptée le mois dernier qui durcit les sanctions contre ces free parties. Michel Benoît, on vous retrouve pour ici Berry sur ce site qui est loin d'être vide. Michel, où en est-on de l'évacuation de ces derniers festivaliers à 13h11.
18: Les enceintes continuent de cracher leur rythme de basse saccadée. Ce midi, quelques dizaines de danseurs un peu zombies bougent frénétiquement sur un sol de plus en plus boueux avec les petites averses qui se succèdent. Beaucoup de festivaliers sont déjà partis et régulièrement, des véhicules quittent le terrain par les petites routes sinueuses. Mais ils n'y couperont pas. Tous les axes sont verrouillés par la gendarmerie. Contrôle systématique des véhicules et amende de 135 euros pour les occupants pour participation à un rassemblement non autorisé. 3500 amendes dressés déjà. Certains partent à pied par les champs pour échapper au PV. Peut-être la moitié des festivaliers a déserté les lieux. Des sacs poubelles sont laissés sur les emplacements et finalement, peu de déchets jonchent le sol. Certains irréductibles se disent prêts à danser jusque mardi soir ou mercredi. Tant qu'il y aura du son, on reste, me dit une jeune femme venue de Bayonne, un de ses amis tempères. Pas sûr que les groupes électrogènes tiennent encore longtemps. Les réserves de carburant risquent de tomber à sec.
4: Merci Michel Benoît. Au quatrième jour de ce Technival, donc près de Bourges, à Cornus dans le Cher, vous y êtes pour ici Berry. C'est un symbole du Made in France qui finalement ne serait pas produit chez nous. Je vous parle du petit doudou en caoutchouc, Sophie la girafe, qui ne serait plus fabriqué à Rumilly en Haute-Savoie depuis des années, mais en Chine. Une tromperie pour les clients, c'est ce que révèle Mediapart. Tromperie de la part de l'entreprise Vully et de son PDG, Yannick Damon. Une enquête de la répression des fraudes est d'ailleurs en cours.
19: Mediapart affirme avec photo à l'appui qu'un grand nombre de Sophie la girafe sont produites dans des usines chinoises, au moins depuis 2013. La production au Savoyarde sur le site de Rumilly n'est qu'infinitésimale, assure le site d'information. Selon des témoignages, l'atelier au Savoyard ne serait qu'une vitrine pour cacher la réalité. Une ancienne salariée témoigne n'avoir jamais vu tourner les machines. D'anciens cadres expliquent même que cette ligne de production ne fonctionnait que pour des visites extérieures de journalistes ou de clients. Alerté début 2024, la Direction générale de la concurrence, de la consommation et de la répression des fraudes a ouvert une enquête pour pratiques commerciales trompeuses. Le PDG de l'entreprise Vully a répondu à Mediapart qu'il s'agissait de fake news et de mensonges émanant de personnes qui veulent porter préjudice à Vully.
4: Yannick Damon pour ici. On termine avec notre page primeur, avec d'abord l'une des stars du marché, l'asperge verte ou blanche. La récolte bat son plein dans la Somme, notamment jusqu'à la mi-juin. En à peine un mois, il faut arracher à la main ces légumes savoureux avant qu'ils ne fleurissent. En revanche, c'est une période de crise pour les producteurs de pommes de terre, avec une offre qui dépasse cette année largement la demande. 1 million de légumes récoltés en plus. Les conditions météo ont été favorables, mais l'industrie achète moins et les stocks débordent. En conséquence, les professionnels producteurs de pommes de terre n'ont pas d'autre choix que de brader ou de donner une partie de leur production. Exemple en Touraine, dans la ferme d'Alexis Gruson, à Somme, à Saint-Paterne-Racan, Chloé Geoffroy.
20: En attendant de connaître leur sort, les pommes de terre d'Alexis Gruson sont stockées au frais dans de grandes caisses en bois.
21: Il fait frisqué, il fait 4,5 là. C'est pour éviter la germination de la pomme de terre.
20: L'agriculteur a entre 50 et 100 tonnes de surplus.
21: Ça représente un peu plus de 2 hectares de pommes de terre sur les 15 qu'on plante.
20: Difficile d'imaginer un tel gâchis, tant les industriels de la frite étaient confiants sur la demande.
21: Ils ont cru avaler le monde entier au niveau de la frite et en fait, il s'est avéré que dans beaucoup de pays, tout le monde se met à faire un peu de pommes de terre. Il y a des usines de transformation qui poussent un peu partout dans le monde aussi. Ce qui fait qu'on a un excédent d'à peu près 25-30% de pommes de terre au niveau de l'industrie.
20: Alors que faire des pommes de terre en trop?
21: Je vais les vendre à un prix dérisoire à un agriculteur pour nourrir nourrir ses vaches.
20: Le producteur tourangeau espère des jours meilleurs, lui qui a déjà réduit sa surface agricole.
21: Je préfère limite en manquer un peu l'année prochaine. La patate, c'est la vie, il faut manger de la patate, point barre.
20: Mais les Français continuent de bouder la pomme de terre. Les ventes d'Alexis Gruzon ont récemment baissé de 20%.
4: Chloé Geoffroy, ce reportage pour Ici Touraine. Il est 13h15. Merci d'être à l'écoute de votre radio de proximité. 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
4: Et dans Ma France, on vous parle d'un temps que les moins de 20 ans ne peuvent pas connaître. Et comment, ô combien, le temps de la libre pensée, du politiquement incorrect. Un temps qui attise la nostalgie, héritage de Coluche ou de Pierre Desproges. Et c'est justement de cette figure dont on vous parle aujourd'hui, 50 ans après son départ du Petit Rapporteur. Bonjour Jean-Michel Dian.
1: Bonjour.
4: C'est vous, le collègue journaliste et auteur qui avait voulu affiner, analyser encore ce Desproges en gros caractère. Qu'est-ce qui vous a donné envie, une nouvelle fois, d'étudier ce personnage si singulier?
1: Il y a plusieurs raisons, mais la première, c'est peut-être un petit ras-le-bol, sinon un gros ras-le-bol du politiquement correct.
4: Oui.
1: Et au fond, Desproges, c'est celui qui incarne le mieux la fin du politiquement incorrect. Et je ne sais pas si les jeunes générations mesurent à quel point la langue a changé, elle s'est métamorphosée, pas forcément en mal, mais sur le terrain des idées, le terrain de l'humour, on n'est plus sur le même registre qu'il y a 20 ans, qu'il y a 30 ans, qu'il y a 40 ans. Voilà, donc c'est tout la première raison qui m'a amené à ça. Hein.
4: Oui, et ce que j'ai beaucoup aimé dans votre livre, Jean-Michel, c'est que notamment vous mettez en avant l'érudition de Pierre Desproges, mais surtout son amour de la langue, ce travail de la rhétorique. C'était vraiment un laborieux du langage et un amoureux des mots.
1: Absolument. Là, c'est vraiment le point de départ du talent de ce bonhomme. Hein. C'est un vrai héritier de Vialat, qui était écrivain, journaliste à la montagne d'ailleurs. C'est un héritier de Marcel Aimé, de Pierre Dac, de Pierre Doris. Voilà, des personnages pour qui l'écriture comptait. Mmh. Et chez Desproges, c'est même pire que ça. C'est presque une obsession, hein. Une fixation. Il s'endort le soir avec trois dictionnaires à côté de lui. C'est un fou furieux des mots. Il peut inventer des néologismes. Donc, il crée des mots comme ça. Et il y a même des académiciens qui l'admirent pour ça. Mmh. Il a une audace folle. De faire fonctionner les 26 lettres de l'alphabet comme on joue au loto avec une grille, voilà, et les mettre dedans. Il arrive à créer des mots, créer du sens et nous faire rire surtout, parce qu'il nous fait rire.
4: C'est ça, bien sûr, ça, on va y venir, mais il tombe dans cet amour des mots assez jeune, au fond. Hein, vous nous rappelez qu'à 15-16 ans, il dévore Marcel Aimé, Maupassant, Boris Vian, San Antonio. Ça ne l'a jamais quitté.
1: Hein, ça ne l'a jamais quitté, ça a même commencé un peu plus tôt. Il se vante d'avoir lu La Comtesse de Ségur à 7 ans, et rien que pour épater sa mère, et puis surtout il fait le malin à Chalut, dans le Limousin.
4: Oui, vous vous êtes rendu aussi.
1: Je me suis rendu parce que c'était le salon du livre et c'était la fête à Desproges.
4: Oui.
1: Et je suis allé avec Pierre Bonde, qui est un vieux compère au petit rapporteur de Desproges. Et c'est vrai que les anciens que j'ai rencontrés à Chalut sont l'incarnation même de ce type d'humour qui circulait autour de la fontaine, de la place, du village, et tout le monde s'en souvient. Mmh. C'est-à-dire que c'était quelqu'un qui était capable de se frayer un chemin dans les petits groupes, dans une charcuterie ou dans une boulangerie, et de raconter un bobard, une ânerie qui lui passe par la tête.
4: Chalut, c'est la maison de ses grands-parents.
1: Voilà.
4: Maison familiale, il y a grandi en partie.
1: Tenait une mercerie. Mmh. Et je l'ai revisité la semaine dernière. Et c'était un petit moment de nostalgie quand même pour beaucoup de gens.
4: On est dans le Limousin, Chalut. Hein.
1: On est dans le Limousin. Mmh. Enfin, en Haute-Vienne exactement. Mmh. Mais dans le Limousin.
4: Oui. Jean-Michel Dian, vous nous livrez ce Desproges en gros caractère aux éditions du Cherche Midi. Et vous dites finalement, avec Desproges, mort très tôt, hein, à 48 ans, c'est la fin du politiquement incorrect. Alors je voudrais quand même qu'on écoute, réécoute tout de suite des propos qui disent beaucoup de sa pensée, extrait d'un rendez-vous avec les Français, vous vous en souvenez peut-être, c'est Chronique de la haine ordinaire. Sur les nonnes handicapées, nous sommes le 24 avril 1986, écoutez Pierre Desproges.
3: Mes chers amis, c'est avant tout en tant que président de l'Association des non-handicapés de France que je m'adresse à vous ce soir. C'est vers vous, les non-vieux, les non-jeunes, les non-chômeurs, les non-femmes, les non-affamés, les non-émigrés, les non-homosexuels, les non-infirmes, les non-mongoliens, c'est vers vous que vont ce soir toutes mes pensées. Nous formons, mes chers amis, dans ce pays, une minorité, certes, Mais cette minorité, comme les autres minorités, a le droit de se faire entendre. Pas plus tard qu'hier, mon fils, qui vient d'avoir 7 ans, est rentré de l'école en larmes. Papa, m'a-t-il dit, qu'est-ce que c'est qu'un blanc ? Je dois dire que je ne m'attendais pas à cette question si tôt. C'est quoi, papa, un blanc ? Un blanc, c'est un homme comme un autre. Nous portons des pantalons, nous mangeons avec des fourchettes, nous buvons du vin, et c'est vrai qu'il y a dans le vin comme un goût primitif qu'on ne retrouve pas dans l'eau. Cela peut surprendre. Mais tu ne dois en aucun cas, mon enfant, en avoir honte. Nous sommes blancs, descendants des Gaulois et des Francs, et alors ? Les raisons de nous en féliciter ne manquent pas, le franc est stable. Et jamais les Gaulois n'ont donné la gallo-romaine. Nos Charolais sont laids, mais nos Bordelaises sont girondes. L'Alsace nous a donné ses ballons, Sophia nous a donné la Lorraine. Nos ancêtres du Berry nous ont donné le béret, et nos ancêtres basques les baskets. L'art blanc, mon enfant, l'art blanc existe autant que l'art fumé.
4: Alors ça, c'est aussi un hommage à tous ceux qui nous écoutent partout en France sur votre radio ici. Bon, nous avons fait l'un et l'autre ce choix en connaissance de cause, parce que vous citez un extrait de ces chroniques non ordinaires qui sont absolument géniales, il y a 40 ans. C'est au cœur aussi de votre ouvrage, Jean-Michel Djian. Quelle pensée non-wokiste, universaliste, on peut dire, de des proches à l'époque ?
1: Il est d'une actualité, j'allais dire, éblouissant, oui, des proches. C'est-à-dire qu'aujourd'hui même, quand on relit en gros la moitié des textes, on se dit, mais il les a écrits hier. La seconde moitié, comme d'habitude dans l'humour, il y a des époques, donc ça marche moins bien. Oui. Mais le cœur central du travail d'écriture de Desproges est toujours d'actualité. Et c'est ça qui est assez intéressant. Et en plus, il est visionnaire. Quand il a, dans une chronique, il a écrit dans l'Aurore, en 77, vous voyez, oui, un peu. Il écrit une chronique dans, bref, ça s'appelle. Et dedans, il commence à dire, il serait peut-être temps d'envisager de recruter un psychiatre à la Maison Blanche, à l'époque de Nixon. Ouais. Il arrive à se glisser dans une actualité, la tordre et arriver à faire rire le monde. Mais là, quand on parle aujourd'hui de wokisme, d'identitarisme, de communautarisme, on a un des proches qui a un surmoi tellement peu développé, qui se lâche complètement, et il dit ce qu'il pense. Mais en fait, il dit ce qu'il pense, ce que pensent beaucoup de gens, qui, eux, ne peuvent pas s'exprimer sur le sujet.
4: Vous évoquiez tout à l'heure les charcuteries. C'était un homme qui vivait dans le monde, qui allait sur le terrain, qui ne vivait pas reclus dans son bureau, des proches, même s'il était érudit et surtout, qu'il regardait les mots.
1: Surtout, oui. et depuis qu'il est petit, il ne supporte pas d'être soumis à qui que ce soit. Dès qu'il voit des groupes, il a un accès de fièvre, voilà. Donc, il ne peut pas supporter les groupes, il ne peut pas supporter l'armée, pourtant il l'a fait, mais il passait son temps à écrire à ses copains pour leur dire « je vais être antimilitariste » et ainsi de suite. Ouais. Il ne supporte pas l'autorité, c'est un vrai nanar.
4: Ouais.
1: C'est un vrai anarchiste.
4: Anarchiste et la liberté guidant
1: liberté,
4: sa plume.
1: Anarchiste. Mais sa force, c'est le pouvoir d'avoir incendié autant Giscard que Mitterrand. Et à l'époque où il l'incendiait un peu plus Giscard, on disait, bah oui, il est de gauche. Et puis après, on s'est dit, mais il est de droite. Puisqu'il faisait exactement la même chose dans l'autre sens. Donc, il était assez impalpable, assez indéfinissable, même pour ses propres amis.
4: Ouais.
1: Mais il faisait rire énormément de gens.
4: Il va jusqu'au bout, Jean-Michel, hein, Jean-Michel Jean-Pierre Desproges, même s'il l'écrit aussi dans ses chroniques de la haine ordinaire, donc à la fin de sa vie. « Je me heurte parfois à une telle incompréhension de la part de mes contemporains qu'un épouvantable doute m'étreint. Suis-je bien de cette planète ? Et si oui, cela ne prouve-t-il pas qu'eux sont ailleurs ?» C'était, ouais, un peu lui contre les autres quand même, à un moment donné, hein, Jean-Michel
1: Jean. Il est seul, il assume sa solitude. Il a eu la chance de tomber sur une femme extraordinaire qui s'appelle Hélène, qui a géré en fait sa carrière, parce que lui-même est absolument incapable de gérer sa carrière. Mmh. Il a eu deux filles, mais cet homme était totalement solitaire et ne pouvait se faire plaisir qu'en buvant du vin, en embrassant les femmes et en ayant des amis avec qui il pouvait se lâcher. Mmh. Et il a fabriqué sa vie comme ça, en se moquant de tout, et surtout aussi de lui-même, ce qu'on sait très peu.
4: Oui, lui qui se considérait comme un humoriste, mais pas comme un comique. Et là, vous faites aussi la distinction, ouais, dans cet ouvrage, Jean-Michel. Ouais. Donc c'est important pour lui.
1: D'ailleurs, il y a eu beaucoup de conflits. Bah, conflit, c'est un grand mot, entre Coluche et lui, entre, oui, le Luron et lui. Et ils étaient tous les trois très complémentaires à la même époque. Et ils sont morts très jeunes aussi, les trois. Mmh. Mais les comiques... comme Coluche ou même le Luron, participaient à un travail beaucoup plus collectif. Coluche n'écrivait pas ses textes, hein, donc tandis que des proches, c'est lui qui écrivait tous ses textes. Quand il faisait les flagrants délires, quand il était, quand il a été au petit rapporteur ou sur scène. Il passait des heures à tripoter, tripatouiller les mots, et jusqu'à la dernière seconde, il les calait, il fallait pas l'embêter. Voilà, donc il montait sur scène, c'était un poète contrarié au fond, c'est-à-dire que c'est un poète qui a fait rire.
4: C'est ça, avec une carrière intense, une mort précoce. Dans ce livre, vous lui rendez hommage, Jean-Michel Jean, on cherche midi, des proches en grand caractère, en gros caractère. Vous dites, c'est vrai qu'il a mis la barre très haut aussi, et finalement, il est parti en laissant un héritage, mais aussi une difficulté à atteindre de nouveau son irrévérence.
1: Oui, c'est vrai, et il n'y a pas beaucoup d'héritiers de des proches aujourd'hui, il y en a une. Il y en a deux. Il y a une femme et un ouvrage, c'est Blanche Gardin, qui est vraiment dans cette lignée-là. Et puis un journal qui s'appelle Le Gorafi, qui est un peu l'écho de cette espèce d'esprit de l'imaginaire satirique, sarcastique, qui permet de mettre du sel un peu sur le quotidien et permet aux gens de se parler de manière un peu plus simple.
4: Sauf que des proches ne se mêlaient pas de politique, ce que Blanche Gardin a fait.
1: Oui, de la même manière que Coluche s'engageait aussi politiquement en se présentant aux élections présidentielles, Bedos s'engageait à gauche, pas des proches, vous l'aurez jamais vu, s'engager politiquement, c'était absolument loin de son propre monde.
4: Ça vous a fait du bien d'écrire aussi sur des proches, comme vous nous faites du bien, nous autorisant à le lire dans ce monde qui pète de trouille, ça c'est ce que vous dites, oui. Jean-Michel Jean, la communauté des vivants qui a peur de tout, alors relisons des proches.
1: Ah oui.
4: C'est ce que ça nous fait
1: ça
4: du
1: vaut,
4: bien.
1: Ça vaut quelques médicaments. Hein.
4: Oui, voilà. Des proches morts en 1988. Un ado qui meurt finalement aussi.
1: Oui, c'est ça. Un adolescent.
4: Ouais. Merci beaucoup, cher Jean-Michel. Élisez, chers Wendy. Amis, cette biographie des proches en gros caractères aux éditions du Cherche Midi.
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4: Et on se quitte avec votre rendez-vous quotidien anti-arnaque, c'est pas vrai, au Drazo, alors que la police tire la sonnette d'alarme, car de plus en plus d'escrocs se font passer pour des policiers, justement.
0: Oui, et quand quelqu'un toque à la porte et vous dit « bonjour, c'est la police », c'est vrai que c'est un peu intimidant, même si on a un doute, on ne se sent pas forcément de lui dire « merci monsieur, mais je préfère vérifier ». Pourtant, c'est ce qu'il faut faire, même la vraie police le dit. Je vous raconte une histoire, une vraie histoire aussi. Une dame reçoit un coup de fil, on lui dit que son compte bancaire a été piraté et que la police va venir chez elle. Une fois sur place, les faux policiers récupèrent non seulement sa carte bleue, mais ils embarquent aussi les bijoux, au prétexte qu'il faut les mettre à l'abri. Retenez bien ça, un policier ne demandera jamais de bijoux, d'argent, de cartes bancaires, de codes secrets. Il ne se déplace jamais à domicile pour récupérer des objets de valeur.
4: Alors qu'est-ce qu'on doit faire, Aude, si quelqu'un justement toque à la porte et dit, il nous dit qu'il est policier ?
0: Déjà, vous lui demandez sa carte de police, il doit vous la présenter. Et attention, ce n'est pas parce qu'il porte un brassard police ou un uniforme que c'est un vrai policier. Après, vous me direz, il peut toujours me présenter une fausse carte de police. De toute façon, je ne sais pas trop à quoi une vraie carte est censée ressembler. En fait, je vous le dis, c'est un format carte de crédit, recto verso, avec puce électronique et photo du policier. Donc là, autre conseil, vous appelez le commissariat pour vérifier que la personne en face de vous est bien censée être chez vous. Quand je dis ça, souvent vous me dites « Ah mais j'ose pas, si ce sont de vrais policiers, ils vont mal le prendre ». Eh bien non, j'ai trouvé pas mal de témoignages sur Facebook, des gens l'ont fait et ça s'est très bien passé. Donc n'hésitez pas.
4: Bon alors merci, on suivra vos conseils au Drazo avec « C'est pas vrai », cette chronique du quotidien qu'on retrouve sur ici.fr, comme Ma France et l'ensemble de nos programmes. Je vous laisse avec l'info locale, la proximité, la musique, la bonne humeur. Je vous dis à demain.
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7: Des bons plans, des solutions, mais surtout beaucoup de partage dans votre ICI Express. Avec ce jeudi 8 mai, quelques changements au niveau de vos déchetteries du Gard. Seules les déchetteries suivantes seront ouvertes. Caveyrac, Saint-Gilles, Bouillargues, Lozière, Saint-Césaire à Nîmes, l'ancienne motte à Nîmes également. Concernant la collecte des déchets, aucun changement n'est prévu pour la ville de Nîmes. De la piscine, Marceau-Crépin, Amande, elle est fermée jusqu'au 6 juillet. Ces travaux concernent le remplacement de la centrale de traitement d'air, indispensable au bon fonctionnement de l'établissement, mais soyez rassurés, environ 30 minutes de monde. La piscine intercommunale du Gévaudan à Marvejols est l'alternative la plus évidente pour nous. Elle propose plusieurs bassins, dont un bassin sportif et un plus ludique. Elle est souvent fréquentée par les familles et les scolaires, avec des créneaux adaptés. Son principal avantage, la proximité et la simplicité d'accès. Marvejols donc, piscine ouverte.
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sur votre radio ici. C'était Bandolero Paris Latino. Merci d'être avec nous. J'ai une excellente nouvelle pour vous. On va passer ce lundi après-midi avec vos chansons préférées. Je suis Lorraine Deltel pour vous accompagner avec une playlist comme on l'aime, des tubes des années 70 jusqu'à aujourd'hui avec une bonne dose d'années 80. On commence avec Taylor Swift et puis Mylène Farmer et son titre Tristana pour varier les plaisirs. La musique, c'est tout de suite avec ici Carlos Herr.

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1: Salut, c'est Pierre Mosca et la Ligue 3, on y croit encore et toujours.
2: Comme l'entraîneur des Nîmois champion de national en 97, on y croit encore et toujours, oui. Même si la pilule de samedi a encore du mal à passer. Hein. En une semaine, on passe du sourire aux larmes, de la victoire face à Cannes à la correction infligée par Andrézieux Boutéon. Défaite 4 buts à 1, on le rappelle. Une véritable bérésina en plein cœur du Forez et forcément pour les supporters, pour le peuple nîmois, le café du lundi matin a un goût particulièrement amer.
1: Ben oui, c'est une grosse déception, la mesure des espoirs qui étaient nés après cette victoire contre Cannes. Mais il n'y a jamais de hasard, il n'y a jamais de raison inexpliquée pour une défaite de ce type. Donc, qu'est-ce qui a péché? Ben le facteur émotionnel, l'aspect psychologique de ce match, l'importance de ce match qui a probablement bridé les garçons dans leur expression, que ce soit individuellement ou collectivement. L'équipe n'était pas au rendez-vous. Alors bien sûr, loin de nous l'idée de matraquer cette équipe-là qui a donné tant d'espoir, tant de plaisir au public et au peuple nîmois, mais force est de constater que peut-être il lui manquait un poil d'adrénaline supplémentaire pour obtenir le résultat espéré.
2: Le facteur émotionnel pour expliquer la déroute de samedi, leader avant le coup d'envoi, les Nîmois devaient l'emporter pour rester maître de leur destin. Ce n'est plus le cas, en ce lundi 4 mai, victorieuse face au Gol FC vendredi soir, la SCAN a repris la main. L'équipe de Saint-Maur-Lusitanos a gagné, elle aussi, samedi soir à Saint-Priest. Les nouveaux co-leaders de la poule C du National 2 comptent désormais un point d'avance sur Nîmes, relégué à la 3e place. Mais attention, rien n'est joué, il reste 2 matchs, la montée en Ligue 3 est toujours possible.
1: C'est pas fini. Elle est compromise, oui, mais ce n'est pas fini. Il suffit de faire référence au dernier match de la saison qui oppose Cannes à Saint-Maur, où là, une des deux équipes ne prendra pas de points. Peut-être, en cas de match nul, les deux ne prendront pas les points. Donc, Nîmes Olympique a encore une chance du fait de cette ultime rencontre. Par contre, il faut absolument gagner les deux derniers. On ne peut pas se permettre de faire un seul match nul sur les deux dernières rencontres. Et croyez-moi, le match contre Istres à domicile va être très très très difficile. Non seulement par la qualité de l'équipe adverse, mais par le doute qui peut-être s'est insinué dans l'esprit des garçons à la suite de cette déconvenue à Andrézieux.
2: Gommer le doute, et ce, dès aujourd'hui, premier objectif de Michael Gass, le coach nîmois. Il va falloir panser les plaies, remobiliser les joueurs avant d'affronter Istres samedi soir aux Antonins. Les supporters nîmois, eux, joueront le rôle du 12e homme à l'occasion de cette avant-dernière journée du championnat. Le peuple nîmois en appelle au dieu du foot. Prions et jouons. Nîmes Olympique Istres Football Club, 29e journée de la poule C du National 2, c'est samedi 18h. Allez Nîmes!
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0: Vous êtes branchés sur la plus locale des radios, votre radio ici, Gare Lozère. Vous avez très certainement reconnu Pierre Garnier, L'Horizon. Un très très grand tube arrive maintenant, c'est le moment de lâcher toutes les pressions avec What's Up dans une minute. Bon début de semaine avec nous.
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2: Ça n'était pas arrivé depuis près de 90 ans. Un coureur de 19 ans va prendre le départ du Tour de France en juillet. Pas n'importe lequel, le prodige français Paul Sexas. Il a mis fin au suspense ce matin en postant une vidéo sur les réseaux sociaux. Un clip émouvant dans lequel il annonce la nouvelle à ses grands-parents. Il est à découvrir sur notre site ici.fr. 5 passagers français sont à bord du bateau de croisière qui stationne au large du Cap-Vert. 3 personnes sont mortes à bord de ce navire lors d'une traversée de l'Atlantique. L'Organisation mondiale de la santé soupçonne un possible foyer d'antivirus, une infection qui peut provoquer un syndrome respiratoire aigu. L'OMS qui indique qu'il y a un faible risque de propagation. Prudence si vous avez consommé des lardons fumés de la marque Herta au mois d'avril. Plusieurs lots sont rappelés dans toute la France à cause de la présence de salmonelle. Détails sur le site Rappel Conso et sur ici.fr. Présenté comme un produit made in France, Sophie la girafe, icône de notre enfance, est massivement produite en Chine. C'est ce que révèle Mediapart. Le dirigeant de l'entreprise le reconnaît, mais assure qu'il s'agit d'une situation temporaire. Le repas à 1 euro pour tous les étudiants. C'est à partir d'aujourd'hui dans tous les restaurants universitaires de France. C'était l'une des mesures obtenues par le Parti Socialiste lors des négociations avec Sébastien Lecornu sur le vote du budget.
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1: Cet après-midi, même ambiance dans le Gard et en Lozère, un risque de pluie ou d'averse qui devrait se prolonger toute cette nuit et même demain, avec un vent de sud-est qui peut être assez fort en s'approchant de la mer. Côté température, ce soir, ça va de 14 à 15 dans le Gard, 12 à la Canourgue et 8 à Nasbinal.
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0: 80 très exactement, Renaud marche à l'ombre. La playlist de vos chansons préférées met à l'honneur les années 80, mais si vous en voulez plus encore, vous avez notre radio musicale en ligne 100% années 80, des tubes, des pépites des années 80 en continu et sans pub. C'est à écouter sur l'appli ici et sur ici.fr. On passe à nos trois chansons françaises à la suite dans moins de deux minutes. France Gall, Marine et Axel Bauer avec Ici Garloser.
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1: Préparons notre journée du 8 mai avec entre autres les commémorations et un moment d'histoire avec vos enfants dans celui-ci express. Vous allez découvrir cette reconstitution militaire avec des soldats et des véhicules d'époque. Vous avez rendez-vous à Aigues-Mortes ce vendredi, 9h pétante départ du cortège depuis le parking d'Intermarché, 10h moins quart, exposition des véhicules militaires au grand public sur la place Saint-Louis. À 10h30, place à l'exposition des véhicules militaires au grand public toujours, place des deux millénaires juste à côté du manège et de l'hôtel-restaurant L'Escale. C'est de la commémoration du 8 mai 45 au Monument aux Morts, elle qui aura lieu à 11h pétante ce vendredi tout au long de la journée. C'est à Aigues-Mortes. Et puis, dans la Lozère, la fin de la Seconde Guerre mondiale sera célébrée jeudi 8 mai devant le Monument aux Morts de Mende à partir de 11h20, après la lecture des messages, le dépôt de gerbans en hommage aux morts pour la France. Un vin d'honneur sera offert par la ville ce vendredi dès 11h.
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0: François Hardy. 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
3: Le navire de croisière, possible foyer d'hantavirus, une maladie qui provoque une infection respiratoire, reste au large du Cap-Vert. Il n'est pas autorisé à accoster. 3 personnes sont mortes à bord de ce bateau lors d'une traversée de l'Atlantique. Parmi les 149 touristes présents, 5 Français, le risque de propagation est faible, selon l'OMS. L'évacuation se fait au compte-gouttes dans le Cher, près de Bourges. Les participants à la rêve partie sont en train de partir, mais ils sont encore plusieurs milliers sur place. Selon les gendarmes, depuis vendredi, plus de 3500 PV ont été dressés lors de ce Technival dans un contexte de discussion au Parlement pour durcir les sanctions. Les distributeurs de carburant de nouveau conviés au ministère de l'Économie aujourd'hui pour faire un bilan des hausses des prix à la pompe. Les profits records engendrés par Total depuis janvier sont au menu des discussions. Le gouvernement demande des plafonnements. Autre annonce de l'exécutif, les gros rouleurs pourront bientôt faire leur demande pour l'indemnité carburant. Elle s'élève à 50 euros. Depuis ce midi, tous les étudiants peuvent bénéficier du repas à 1 euro, ce qui va faire augmenter la fréquentation de 15 à 20%. Or, il n'y a pas de personnel suffisant dans les restaurants universitaires pour faire face, s'inquiète la CGT des Crous. Et puis Paul Sexas met fin au suspense. Dans un clip diffusé sur les réseaux sociaux, la star montante du cyclisme français annonce sa participation au Tour de France cet été. À seulement 19 ans, le Lyonnais devient le plus jeune coureur à prendre le départ de la Grande Boucle depuis près de 90 ans. Les détails sur ICI.fr.
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2: Cet après-midi, même ambiance dans le Gard et en Lozère, un risque de pluie ou d'averse qui devrait se prolonger toute cette nuit et même demain, avec un vent de sud-est qui peut être assez fort en s'approchant de la mer. Côté température, ce soir, ça va de 14 à 15 dans le Gard, 12 à la Canourgue et 8 à Nasbinal.
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0: 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En attendant, trois chansons françaises à la suite, Michel Jonas, Louisa et Pierre Bachelet.
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1: Toutes les heures, votre ICI Express, c'est des infos utiles et pratiques pour mieux vivre ici et dans le cadre de la lutte contre les maladies cardiovasculaires. 150 000 cas par an, le club Cœur et Santé de Bagnols-sur-Cèze, affilié à la Fédération Française de Cardiologie, organise deux manifestations destinées à informer et prévenir ces pathologies, à encourager également la pratique d'une activité physique. Des manifestations entièrement gratuites et ouvertes à tous. Demain, mardi 5 mai de 9h à 17h, rendez-vous boulevard Lacombe, opération de dépistage par des professionnels de santé à partir d'un ensemble mobile équipé. Du cirque, le nouveau cirque Zavata, véritable monument du cirque français, pose son chapiteau à Mende pour une série de représentations électrisantes. Le tout nouveau spectacle sous l'emblématique chapiteau rouge et blanc, c'est mercredi de 14h30 jusqu'à 16h30 et de 17h30 jusqu'à 19h30 avec l'entracte.
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0: Dans un peu plus de 10 minutes, il sera 16h et toute l'info en France et dans le monde en 90 secondes. Pour nous y emmener, trois univers, Les Innocents, Florent Pagny et Tracy Chapman. Restez branchés sur votre radio, ici Gare Lozère. Une surprise arrive dans la prochaine heure.
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2: Vous écoutez ici Gare Lozère, il est 16h. Tout de suite, le journal.
3: Le carton de Blablacar, dans un contexte de hausse des prix du carburant, la plateforme enregistre une augmentation de 20% du nombre de sièges proposés par rapport à la même période l'an passé. Les distributeurs avaient de nouveaux rendez-vous à Bercy aujourd'hui. L'enjeu du gouvernement est simple, arracher un geste commercial d'envergure pour freiner cette flambée des prix. 5 passagers français sont à bord du bateau de croisière qui stationne au large du Cap-Vert. C'est un possible foyer d'ontavirus, une infection qui peut provoquer un syndrome respiratoire aigu. 3 personnes sont mortes à bord de ce navire lors d'une traversée de l'Atlantique. L'Organisation mondiale de la santé soupçonne donc un possible foyer, l'OMS, qui indique qu'il y a un faible risque de propagation. Le repas à 1 euro pour tous les étudiants, c'est à partir d'aujourd'hui dans tous les restaurants universitaires. C'était l'une des mesures obtenues par le Parti socialiste lors des négociations avec Sébastien Lecornu sur le vote du budget. Présenté comme un produit made in France, Sophie la girafe, icône de notre enfance, est massivement produite en Chine. C'est ce que révèle Mediapart. Le dirigeant de l'entreprise le reconnaît mais assure qu'il s'agit d'une situation temporaire. Ça n'était pas arrivé depuis près de 90 ans. Un coureur de tout juste 19 ans va prendre le départ du Tour de France en juillet. Pas n'importe lequel, le prodige français Paul Sexas. Il a mis fin au suspense ce matin en postant une vidéo sur les réseaux sociaux, un clip émouvant dans lequel il annonce la nouvelle à ses grands-parents. La vidéo est à découvrir sur ici.fr.
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2: Cet après-midi, même ambiance dans le Gard et en Lozère, un risque de pluie ou d'averse qui devrait se prolonger toute cette nuit et même demain, avec un vent de sud-est qui peut être assez fort en s'approchant de la mer. Côté température, ce soir, ça va de 14 à 15 dans le Gard, 12 à la Canourgue et 8 à Nasbinal.
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0: Miley Cyrus avec Ici Garloser. Merci d'être avec nous sur votre radio locale. Je vous propose une petite parenthèse entre passionnés. Pour cela, rejoignons notre baladeur Olivier Devic. Olivier part à votre rencontre dans le Gard pour que vous nous partagiez vos passions. Aujourd'hui, c'est avec les Accros du Rock, le club de danse acrobatique de la Calmette qui organise les championnats de France à Nîmes le 31 mai au Parnasse. Et je crois qu'aujourd'hui, vous êtes venus nombreux au micro d'Olivier.
1: Bonjour, je m'appelle Nicolas Corsetti.
2: Bonjour, je m'appelle Charlie Spudia.
3: Bonjour, je m'appelle Ivy Massol.
4: Bonjour, je m'appelle Nélia Mazouari.
5: Vous avez un joli palmarès depuis. Vous avez démarré à quel âge ?
1: Alors, j'ai démarré la danse depuis que j'ai 3 ans. J'ai dansé jusqu'à mes 17 ans. Après, pour les études, j'ai fait une petite pause de 5 ans et j'ai repris là il y a quelques années, donc il y a 3 ans, et avec une nouvelle danseuse et dans un nouveau club. Alors nous, on est dans une catégorie, on est toujours en contact, donc il y a quand même des projections, donc c'est obligatoire. Après, voilà, c'est des acrobaties, donc on se tient, ça virevolte en avant, en arrière, voilà.
5: Est-ce que c'est très physique, mademoiselle ?
2: Ah oui, c'est très physique. Il faut avoir beaucoup de cardio et tout. Il faut faire de la musculation pour pouvoir porter des personnes, pour pouvoir sauter.
3: Il y a beaucoup d'esprit d'équipe. Et parce que c'est depuis toujours et à force, j'ai toujours aimé ça en fait. Donc c'est comme si je suis née avec ça en fait. Ben, j'ai déjà commencé de la danse normale. Et après, j'ai découvert ce sport et je suis tombée amoureuse un peu, on pourrait dire.
5: C'est un vrai sport, hein.
3: Oui, mais c'est surtout qu'on s'entraide tout le temps. Quand il y a quelqu'un qui a besoin d'une autre personne, elle est toujours là pour elle.
2: Les sensations, la meilleure sensation, je crois, c'est avant de passer en compétition, le stress. Tout le monde s'encourage, faire aller les filles et tout. Et aussi, la meilleure sensation, c'est les parents qui nous encouragent. Les danseurs, nos danseurs à nous, de notre club, qui nous encouragent et tout. Et ça, je crois, c'est incroyable.
5: Et les voyages aussi.
1: C'est ça. Alors nous, avec donc ma danseuse Elisa Rosier, on fait partie de l'équipe de France. Donc on a tendance à voyager dans toute l'Europe.
5: Vous vous apprêtez à partir en Pologne ?
1: C'est ça. Alors nous, d'abord, on a le championnat d'Europe qui est le 6 juin en Allemagne, à Bochum. Et après, on partira sur le championnat du monde, du coup, fin octobre, normalement, si on est sélectionné.
5: Donc vous parlez couramment allemand et polonais.
1: C'est ça. Exact.
5: Mais comment faites-vous ?
1: Non, c'est difficile. Après, on parle bien sûr anglais depuis. Je suis tout petit, donc je voyage dans les pays européens, donc on a l'habitude maintenant de parler anglais.
5: Le meilleur morceau pour danser le rock acrobatique ?
3: Nous, on danse sur les ABC de Jackson 5.
5: Bon, bonne chance à vous.
3: Merci.
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0: disque rayé avec le mot Hélène qui s'est répété. Notez-le bien, car à la fin de la semaine, avec les 5 mots indices, vous aurez une phrase à reconstituer pour tenter de gagner des vacances d'une valeur de 10 000 euros. Le prochain indice, ce sera demain entre 7h et 8h. À suivre, des infos pratiques près de chez vous et de la musique. Ensemble, Louane et Bernard Lavillier sur votre radio locale ici, Gare-Lozère.
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1: Des bons plans, des solutions, mais surtout beaucoup de partage dans votre ICI Express. Avec ce jeudi 8 mai, quelques changements au niveau de vos déchetteries du Gard. Seules les déchetteries suivantes seront ouvertes. Caveyrac, Saint-Gilles, Bouillargues, Lozière, Saint-Césaire à Nîmes, l'ancienne motte à Nîmes également. Concernant la collecte des déchets, aucun changement n'est prévu pour la ville de Nîmes. De la piscine, Marceau-Crépin, Amande, elle est fermée jusqu'au 6 juillet. Ces travaux concernent le remplacement de la centrale de traitement d'air, indispensable au bon fonctionnement de l'établissement, mais soyez rassurés, environ 30 minutes de monde. La piscine intercommunale du Gévaudan à Marvejols est l'alternative la plus évidente pour nous. Elle propose plusieurs bassins, dont un bassin sportif et un plus ludique. Elle est souvent fréquentée par les familles et les scolaires, avec des créneaux adaptés. Son principal avantage, la proximité et la simplicité d'accès. Marvejols donc, piscine ouverte.
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0: One Republic avec ici Garlozère. Je vous propose maintenant de parler impôts. Oui, on pensait que le prélèvement à la source nous éviterait les angoisses de la déclaration. Eh bien, pas complètement. Il faut quand même la signer, la vérifier. Et c'est ce qu'on va faire tout de suite avec Fred Ballard dans l'Humour en Tube.
1: Calculez vous-même votre nombre de parts. Célibataire 1, marié 2, divorcé 1, ça fait 4.
2: Ah oui, c'est vrai que chaque année, il faut recalculer son nombre de parts. Quand les enfants partent, ça baisse. Quand le conjoint part, ça baisse aussi. À moins d'adopter la merveilleuse méthode d'optimisation fiscale de Gilles Détroit.
1: Réduction d'impôt. Ah, il y a deux lignes. Si vous n'êtes pas assujetti à l'impôt, vous n'avez droit à aucune réduction. Ça, c'est un énarque qui l'a écrit. Réduction pour rénovation, isolation des portes, murs et sols, ne pas dépasser le plafond. C'est un énarque maçon, c'est très. Pour les plafonds, voire ressources planchers.
2: Voilà, donc attention à l'optimisation fiscale, ça rend marteau, surtout si on n'a pas le compas dans l'œil. Si le plancher dépasse le plafond, ça sent le redressement. Une expérience assez mal vécue hein, par ceux qui tombent de haut après avoir plafonné.
3: Ah non, mais les impôts, un manque de vigilance totale de la part. Parce que moi, je suis un ancien pauvre doublé d'un branleur. C'est bon ce que je vous dis, hein. Mais jusqu'à maintenant, pour moi, quand je gagne 10 000 euros, j'ai 10 000 euros. Moi, je savais pas, il fallait enlever 4404 euros pour Stéphane et son équipe de fils de pute.
2: Voilà, bon, bah, l'équipe des inspecteurs des impôts de Stéphane appréciera sûrement ce petit clin d'œil complice qui n'empêchera pas Edgar Rive d'ouvrir les vannes pour nous rappeler que les comiques bah, n'épargnent pas le trésor public et vice versa.
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0: Jean-Pierre Madère, pour nous emmener doucement vers 17h et le drive animé par Alex Montfort, ce sera juste après les infos. Avant, on a la poésie du duo Pascal Obispo et Francis Cabrel, Il faudrait que pleuve l'amour, et Jackie Quartz. Merci d'écouter, ici Gare Lozère, et surtout, belle semaine avec nous.
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0: Journée, les musiques de Jacqueline. C'est vrai que Jacqueline, ça sonne pas top 50 comme ça, même si j'adore le prénom. Jackie, c'est son nom, Jackie Quartz.
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0: Très bon début de soirée, ici, Gare Lozère, 17h. L'actu avec Grégory Julien. Bonsoir Grégory.
2: Bonsoir.
0: Et le Gard placé en vigilance jaune, pluie, inondation, orage et crue.
2: Oui, la ligne orageuse s'étend de la Petite Camargue au nord de Nîmes. Résultat, plusieurs routes sont inondées et fermées à la circulation. C'est le cas au Gros-du-Roi, à Codognan ou entre Saint-Côme et Calbisson. La préfecture du Gard appelle donc à la vigilance sur les ponts submersibles et les passages à gué où les fortes pluies peuvent entraîner une montée rapide des cours d'eau. Une série d'interpellations ce matin à Alès et dans plusieurs villages aux alentours. En tout, 6 personnes, dont un mineur, ont été placées en garde à vue. Elles sont soupçonnées d'être à l'origine de l'incendie qui a entièrement ravagé un kebab dans la nuit du 16 au 17 février dernier dans le quartier Tamaris à Alès. Les suspects sont gardois, âgés de 20 à 30 ans et bien connus de la justice. Un accident de la circulation ce matin à Villeneuve-les-Avignon sur la départementale 980. Un automobiliste de 19 ans a perdu le contrôle de sa voiture avant de percuter le pont de la voie ferrée. Grièvement blessé au bassin, le jeune homme a été conduit vers l'hôpital d'Avignon. Son pronostic vital n'est pas engagé. La Bodega, les jardins de Bigot à Nîmes, ne pourra pas ouvrir lors de la prochaine feria de Pentecôte et ses responsables s'en vont debout. Ils pointent du doigt la nouvelle municipalité qui, selon eux, n'a pas été suffisamment claire dans la gestion de ce dossier. Pour Emmanuel Bois, nouvel adjoint en charge du commerce à la ville de Nîmes, la mairie ne fait que suivre un avis négatif du préfet lié à la proximité immédiate de la Bodega avec le lycée d'Audé. En handball, les filles de Bouillargues se renforcent en prévision de la saison prochaine avec la signature de Candice Morin. Cette ailière de 26 ans signe son retour au club après avoir connu le haut niveau, notamment avec Paris. Elle évoluera la saison prochaine avec Victoire Nicolas, Camille Desnogent ou encore Alice Mazel. Toutes ont prolongé l'aventure avec le club gardois en D2.
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2: Yann, prudence sur les routes dans le Gard.
0: Mais oui, vous le disiez, le Gard est en vigilance jaune, pluie, inondation, orage et crue. La Lozère en vigilance jaune, orage pour aujourd'hui et demain. Prudence également sur le littoral avec de fortes vagues sur les plages. Ce soir et en début de nuit, les averses peuvent devenir orageuses avec de forts cumuls en peu de temps. Demain, matinée plutôt lumineuse, puis ciel plus chargé l'après-midi. Des averses parfois orageuses circulent dans le Gard, de l'ARPI à la vallée du Rhône. En Lozère, elles arrivent dès la fin de matinée, notamment sur l'Aubrac, les Cévennes, le Gévaudan et vers Villefort. Température 17 à Valrhoc, 18 à Florac, 21 degrés à Alès et Aigues-Mortes. Et puis attention sur les routes ce soir, RD12 inondé sous le pont de train à Galargues et éviter le secteur. Nîmes à hauteur du resto U Saint-Césaire, ça bouchonne sur la N106 en direction du rond-point kilométrique Delta, 10 minutes de plus que la normale. Et puis le rond-point du boulevard du Président Salvador à Landlui, plus de 15 minutes de bouchon en ce moment si vous remontez l'avenue du Général Leclerc jusqu'au boulevard Talabo.
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0: Si je vous dis Barry, Robin et Maurice, vous me dites, ben oui, les frères Gibb, évidemment. Tube de l'année 1985, c'est les Bee Gees donc qui ont écrit ce tube de Diana Ross pour démarrer cette soirée dans le Gard et la Lozère. Vous êtes bien ici ?

0: Très bon début de soirée dans le Gard et la Lozère. Vous êtes bien ici?
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0: Je dois dire que cette émission démarre plutôt bien. On m'a mis un son aux petits oignons dans le casque. Magnifique. J'espère que vous passez également un bon début de soirée. Si vous êtes dans la voiture, on vous le rappelle ce soir, soyez extrêmement prudents. Faites attention, les routes sont glissantes et je vous fais confiance. Pour la musique, faites-nous confiance. Vous passez ce début de soirée avec Dave, Axel Bauer, Philippe Manœuvre. Ils sont les invités de Décibel, la chronique musicale d'Émilie Mazoyer tout à l'heure dans la prochaine demi-heure. Des cadeaux également ce soir. Des cadeaux, tiens, qui donnent la pêche aux amateurs de truites. Parfait, le temps pour aller pêcher. Truites, carpes, il y a les espadons et autres maîtres des profondeurs. On vous offre avant 19h un bon d'achat de 50€ pour refaire votre équipement de pêche. Et puis, dans une poignée de secondes, on retrouvera la courageuse Béatrice Cabouret qui testera le vélo libre-service malgré un temps qui aurait dû l'arrêter. Mais non, vous allez voir. À suivre, Amir, ici Gard Lozère.

0: Et Amir, dans votre radio, ici Gare Lozère, Amir qui a participé à l'Eurovision, et l'Eurovision qui fait son grand retour dans votre radio, ici Gare Lozère. Les demi-finales, les 12 et 14 mai, la grande finale, le 16 mai. Nous sommes partenaires de la diffusion commentée cette année par Stéphane Bern, accompagné d'une nouvelle camarade de jeu, Camissaire Eurovision 2026, direction Vienne, et puis ce matin, et ce soir surtout, direction Nîmes, où nous allons pédaler sous la pluie. Si vous aviez prévu de laisser votre voiture au garage, de faire quelques économies d'essence dans ce lundi, bon, c'est raté. Sauf que, il y en a qui ont envie de reprendre un petit peu d'activité physique. La courageuse Béatrice Caboret l'a fait. Elle a troqué la voiture contre le vélo. Béatrice, une solution rapide, pratique, peut-être même addictive. Vous avez testé le vélo, mais alors quel type de vélo ?
1: J'ai testé le vélo en libre-service à Nîmes. Une borne près de la gare, un petit scan avec l'application, une lumière qui passe au vert et hop, un vélo qui se débloque. Je règle la selle, je teste les sonnettes et c'est parti, direction le centre-ville pour voir si pédaler à Nîmes, c'est vraiment une belle alternative. Dès les premiers coups de pédale, je comprends l'intérêt. Fini les bouchons, fini la galère pour trouver une place. On se glisse dans les rues, on découvre la ville autrement, la maison carrée, les halles, les terrasses animées. J'ai même fait un petit détour au jardin de la Fontaine. Alors oui, les pavés secouent un peu, on va pas se mentir. Il faut parfois faire des zigzags, ça fait partie du jeu. Ce que j'ai aimé, le sentiment de liberté. On se sent plus léger, plus proche de la ville. Et puis il y a une vraie logique derrière. Moins de voitures, moins de pollution, plus de mobilité douce. Ces vélos, c'est une réponse pratique pour une ville comme Nîmes, où circuler en voiture n'est pas toujours simple. Les vélos sont disponibles 7 jours sur 7, avec des stations un peu partout, à la gare, au centre-ville, près des jardins touristiques, on va dire, ou des grands lieux touristiques. Location une demi-heure, ou la journée, ou à l'abonnement. C'est accessible à tous. Bah écoutez, j'ai envie de vous dire, j'ai testé, j'ai adoré. Le vélo en libre-service à Nîmes, c'est un vrai souffle de liberté. Et c'était Béatrice, et à très vite pour une nouvelle chronique.
0: Elle est courageuse avec ce temps, Béatrice, à retrouver sur votre site internet, ici.fr. La musique, très vite, je vois arriver du Alain Chamfort. Dans le prochain quart d'heure, on vous partagera nos bons plans dans votre Ici Express. Et d'ici là, un tube, celui de Queen, dans le Gard et la Lozère, Kind of Magic.

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1: C'est beau ça, hein ? Tranquillement, pour rentrer à la maison, ce soir, ici Gare Lozère, dans moins de 9 minutes, on prépare votre week-end prolongé du 8 mai. Il y a plein d'événements, plein évidemment de commémorations, mais aussi des rendez-vous pour vos enfants. Ne bougez pas, on en parle très vite après Alain Chamfort.
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1: Oh, du voyage dans la radio. Il en est question avec ce titre qui aurait pu s'appeler Adieu California. C'était le titre original, enfin la maquette. Alain Chamfort compose ce tube dans les années 70, demande à Gainsbourg d'écrire. Bon, alors évidemment, Adieu California, ça sonne pas. Viendra Manu Reva.

0: Ça, clairement, c'est un tube. Alain Chamfort, ici Gare Lozère, évidemment, la terrible histoire d'Alain Colas et le Manu Reva. Je vous refais pas l'histoire, vous la connaissez par cœur. Très vite, la musique d'Elton John, la musique du Roi Lion.
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0: Si on préparait déjà notre journée du 8 mai, ben oui, ça approche avec entre autres les commémorations et un moment d'histoire. Avec vos enfants, découvrez une reconstitution militaire avec des soldats et véhicules d'époque. 9h, départ d'un cortège depuis le parking d'Intermarché à Aigues-Mortes. 9h45, expo de véhicules militaires au grand public, place Saint-Louis. 10h30, l'expo des véhicules militaires, place des deux millénaires. Bref, il y en aura pour tout le monde. Commémoration du 8 mai 45 au Monument aux Morts qui aura lieu, elle, à 11h pétante. C'est ce vendredi, dès 9h, à Aigues-Mortes et puis en Lozère. La fin de la Seconde Guerre mondiale sera célébrée jeudi devant le Monument aux Morts de Mende à partir de 11h20, après la lecture des messages, le dépôt de gerbes en hommage aux morts pour la France. Un $20 sera offert par la ville, l'occasion donc de se retrouver vendredi dès 11h devant le Monument aux Morts de Mende. Et si vous avez évidemment quoi que ce soit à nous partager, 04 66 21 36 37.
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0: On prendra des nouvelles d'Axel Bauer dans quelques secondes. Axel et son cargo de nuit, pas que. Petite visite du côté d'Émilie Mazoyer dans Décibel, la chronique. Dans moins de 3 minutes, le temps d'écouter la bande originale du Roi Lion par Elton John.

0: J'ai 11 ans. Vraiment, je suis retombé à l'âge des 11 ans. 1994, le Roi Lion, ici Gare Lozère, passez une très belle soirée. Tout s'en va ou presque. Gaëtan Roussel dans moins de 3 minutes. Et puis comme tous les soirs, tous vos infos sur la musique, vos artistes préférés. Avec Émilie, salut Émilie.
1: Salut tout le monde. Émilie au rapport pour votre dose quotidienne d'actualité musicale. Préparez-vous à chanter très aigu. C'est l'anniversaire de Dave aujourd'hui. Il a 82 ans.

Le plus français des Hollandais, Dave, débarqué à Paris au milieu des années 60. Des débuts pas faciles, hein, où il s'est souvent retrouvé à faire la manche en chantant pour subsister. Le succès est arrivé 10 ans plus tard avec notamment cette sacrée Vanina, plus d'un million de 45 tours vendus en 74. Manœuvre avait sorti en 2018 ses mémoires intitulées Rock. La suite vient de sortir et s'appelle tout naturellement End Roll. Led Zeppelin, Johnny, les Stones, Gainsbourg, Philippe Manœuvre les a tous rencontrés pendant ses près de 50 ans de carrière de journaliste le plus rock de France. Ils font partie de sa vie et c'est ce qu'il raconte dans ce livre, End Roll, qui vient de paraître aux éditions Hugo et compagnie. Vous pouvez aussi le voir en vrai raconter son histoire. Philippe Manœuvre est en tournée avec son premier spectacle, Un enfant du rock raconte, accompagné sur scène par le guitariste Yarol Poupeau qui met en musique ses meilleures anecdotes. Axel Bauer cartonne avec son nouvel album Grand 8.

0: Pourtant, après son premier tube, Cargo, Axel Bauer a toujours la flamme et attire le public dans les salles. Sa tournée ne cesse de s'allonger. Vous avez jusqu'en février 2027 pour aller l'applaudir. Et franchement, je vous le recommande, il n'a jamais aussi bien chanté. Remarqué en 2023 dans le télécrochet de TF1 Star Academy, révélé en 2025 avec un premier album ailé, disque de platine et une tournée à guichet fermé, accueilli dans la bande des Enfoirés et enfin récompensé il y a quelques semaines aux Victoires de la Musique, Elena a décidé de faire une pause après ses concerts de l'automne prochain, salutaire après cette ascension vertigineuse.
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2: Bon, Elena qui a décidé de faire une petite pause. Pas de pause pour les cadeaux, hein. Ici Gare Lozère. Notre numéro 04 66 21 36 37. On va jouer dans quelques secondes. D'ici là, enfant du Sud, originaire de Rodez, en concert le 12 juin dans les arènes de Nîmes aux côtés de Vanessa Paradis. C'est Gaëtan Roussel dans une poignée de secondes. Juste le temps pour moi de vous faire écouter un tout petit extrait. Écoutez. On vous a parlé de Bilal Hassani chez Émilie ce soir. Bilal Hassani, voilà, tout petit extrait, pas plus, hein, j'en donne pas plus, il sera là pour dévoiler justement sa nouvelle chanson qui s'appelle Beaucoup. Rendez-vous tout à l'heure donc à 20h.
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C'est vous qui voyez. Hein. Attention, nous parlons silure ce soir, monstre des eaux douces. La Fédération de pêche du Gard recense les plus belles pêches. Le plus gros silure pêché dans le Gard mesure, petit A, 2,40 m, ou petit B, 2,75 m. J'ai parlé d'un monstre. 2,40 m ou 2,75 m. Vous avez la bonne réponse, vous nous appelez 04 66 21 36 37. Vous avez 2 minutes pour tenter votre chance. Le temps d'écouter Mylène Farmer, ici Gard d'Auxerre.

0: chanter dans la voiture. On vous ramène d'ailleurs ce soir à la maison avec Mylène Farmer et on fera un point sur vos conditions de circulation dans le Gard et la Lozère. Tout à l'heure, 18h.
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0: Moi, ça me... Vraiment, je vous le dis, ça marche à tous les coups, voilà, à tous les étés. J'arrive au gros, j'ose pas mettre les pieds dans l'eau. Chaque fois que je l'ai dans la tête, ce générique, c'est terrible. Joseph, bonsoir. Bonsoir, Joseph. Oui. Joseph, c'est... Vous êtes comme moi, oui, j'imagine. Bonsoir. Ce générique vous a terrorisé.
3: Oui, pardon, bonsoir. J'étais pas éloigné, j'étais revenu là.
0: Revenez surtout, n'allez pas au large. Les requins peuvent arriver, Joseph. Joseph, oui, de Mons, m'a-t-on dit, féru de pêche, c'est ça? Le fiston et le beau-frère.
3: Alors, moi, je l'ai été aussi, mais suite à l'accident, je peux moins me déplacer, mais le fiston et le beau-frère, oui, et même le gendre un peu, mais surtout le beau-frère.
0: Eh ben, alors, pour le beau-frère, peut-être, je l'espère, en tout cas, ce bon d'achat d'une valeur de 50 euros dans le magasin Pêche Évasion à Alès. Question de silure ce soir, le plus gros silure du département du Gard. Il faisait 2m40 ou 2m75?
3: Ah, c'est 2m75, vous l'aviez même annoncé sur, à l'époque, c'était sur France Bleu, c'était pas ici Gard.
0: Exactement, et c'est toujours sur ici.fr. On avait rencontré Ludivine qui avait pêché à Villeneuve-les-Avignon, donc cette belle bête. La photo, tout ça, à retrouver sur le site internet ici.fr. 2m75, donc c'est une bonne réponse. Bravo à vous, Joseph, vous allez faire plaisir à la famille, alors du coup.
3: Ça va pêcher. Je pense que le petit-fils surtout.
0: Et on l'embrasse, comment il s'appelle?
3: Dino.
0: Salut à lui alors, et puis à vous. Merci. Vous revenez ici quand vous voulez, puis dites-moi, quelle est votre première radio de proximité dans le Gard et en Lozère?
3: Ici Gard Lozère, bien sûr.
0: Avec la musique des années 80, celle que vous allez retrouver tout à l'heure, 19h, Laurent Petit-Guillaume et l'Italo Disco de Pilayon.

0: me disent ici, Pilayon, c'est la musique du top 50. Mais oui, c'est presque la musique du top 50. L'artiste italo-disco avait signé effectivement Dreams. Là, c'était Happy Children, ne bougez pas. Musique des années 80 toujours et dans, allez, un peu plus de 10 minutes, 18h. Votre actu dans le Gard et la Lozère, le temps d'écouter Coq Robin.
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0: Qu'est-ce qu'on aime ça, vous aussi d'ailleurs. Vous retrouvez ce tube comme tous les autres sur votre web radio 100% années 80, ici.fr et Coq Robin.

0: soirée dans Gare et la Lozère avec Big Mountain.
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0: Tout va bien, vous écoutez ici Gare Lozère, 18h. L'actu avec Grégory Julien. Bonsoir Grégory.
2: Bonsoir.
0: Et le Gard placé en vigilance jaune, pluie, inondation, orage et crue.
2: Oui, la ligne orageuse s'étend actuellement de la Petite Camargue au nord de Nîmes. Résultat, plusieurs routes sont inondées ce soir et fermées à la circulation. C'est le cas au Gros-du-Roi, à Codognan ou encore entre Saint-Côme et Calbisson. À Aiguevive, l'entrée du village par la rue de la Gare est très difficile d'accès. Le Rasil monte rapidement. La mairie craint même des débordements dans la soirée. La préfecture du Gard qui appelle à la vigilance sur les ponts submersibles et les passages à gué. De fortes pluies peuvent entraîner une montée rapide des cours d'eau.
0: Du nouveau dans l'enquête concernant l'incendie criminel d'un restaurant kebab à Alès.
2: Oui, 6 personnes ont été interpellées ce matin à Alès et dans plusieurs villages aux alentours. Ludovic Lapastrou, la police suspecte ces personnes d'être à l'origine de l'incendie qui a entièrement ravagé un kebab dans la nuit du 16 au 17 février dernier dans le quartier Tamaris à Alès.
3: 6 personnes, un mineur et les autres jeunes majeurs, dont le probable commanditaire extrait de sa prison, ont été interpellés à Alès et villages alentours, soupçonnés d'être à l'origine de l'incendie qui a entièrement ravagé le kebab Hunkar. Ils ont été placés en garde à vue, un incendie criminel qui est venu en contrepoint de nombreuses menaces de mort à l'égard des propriétaires et autres tentatives de raquettes jusqu'à 50 000 euros. Les mises en cause ayant également tenté d'incendier leur véhicule. Propriétaires du kebab qui ont évoqué l'ombre de la DZ Mafia, ce que ne confirme pas pour l'heure l'enquête, même si les méthodes s'en approchent. Les interpellés, âgés de 20 à 30 ans, sont strictement des locaux, bien connus des services. Les auditions, avant la présentation devant la justice, peut-être ce jeudi, devraient permettre d'éclaircir cette dernière hypothèse.
2: Les précisions de Ludovic Lapastrou sur ici à Gare Lozère. Un blessé grave dans un accident de la circulation ce matin à Villeneuve-les-Avignon. Un jeune homme de 19 ans a perdu le contrôle de sa voiture avant de percuté le pont de la voie ferrée. Touché au bassin, il a été conduit vers l'hôpital d'Avignon. Son pronostic vital n'est pas engagé. La départementale 980 a été fermée à la circulation le temps de l'intervention.
0: Un broglio autour de la Bodega, les jardins de Bigot.
2: Oui, ce lieu de fête temporaire situé en plein centre-ville de Nîmes ne pourra pas ouvrir ses portes pour la feria de Pentecôte. Résultat, ses responsables sont en colère. Ils pointent du doigt la nouvelle municipalité qui, selon eux, n'a pas suffisamment été claire dans la gestion de ce dossier. Pour Audrey Carbeau, l'une des co-responsables de la Bodega, la décision est arrivée trop tard et le préjudice est double, à la fois financier et humain.
4: Là, c'est 10 personnes qui se retrouvent sur le carreau hein, et qui profitaient de week-end de feria pour se faire 3 sous. Puis des entreprises aussi que l'on avait pris. Alors c'est vrai que ça faisait un petit moment que de toute façon, on sentait bien qu'on ne voulait pas nous dire non, mais on ne nous disait pas non. Donc, et puis quand on fait les choses dans de bonnes conditions et qu'on est droit, qu'on fait les choses correctement et honnêtement, la déception elle est encore plus grande. Il y a quand même un problème de loyauté, je trouve que c'est pas correct.
2: Alors de son côté, Emmanuel Bois, nouvel adjoint en charge du commerce à la ville de Nîmes, se défend. Pour lui, la mairie ne fait que suivre un avis négatif du préfet lié à la proximité immédiate de la Bodega avec le lycée d'Odé.
5: Je comprends qu'il soit amer, mais de la direction du commerce, il lui a été dit dès le 9 mars, c'est-à-dire avant les élections, que l'avis du préfet était négatif. Peut-être que la municipalité d'avant avait laissé planer le doute malgré cet avis négatif, c'est possible. Mais ensuite, dès le début de notre mandat, nous avons communiqué à Madame Carbeau qu'il y avait de sérieux doutes sur la possibilité d'ouvrir du fait de la proximité avec l'ouverture d'un établissement scolaire.
2: Emmanuel Bois, en tout 19 bodegas ont été autorisés. La feria de Nîmes débute le 21 mai prochain.
0: La feria, ce sont aussi des corridas et les aficionados se sont pressés ce matin, Grégory, devant les guichets de la billetterie.
2: Oui, c'est l'image du jour à Nîmes. Cette file d'attente rue de la Violette, près des arènes. La plupart des aficionados sont venus acheter une place pour admirer Morante de la Puebla, le génie espagnol victime d'une grave blessure le mois dernier à Séville, doit orer dans les arènes de Nîmes.
6: Et pour moi, rentrer à la Puebla, le premier. Ah ben oui, bien sûr. Pour le revoir. Je pourrais vous dire sa finesse, son élégance, c'est ce qui me plaît. Oui, dans les 20 dernières années, c'est un des meilleurs.
7: Hein. Eh oui, on a envie de le voir en France. Quoi.
8: Ah, c'est bien, il a mis un peu le feu aux arènes.
7: C'est que sa dernière blessure a été grave. On croise les doigts pour qu'il soit à Nîmes à la Feria. Mais on ne sait jamais avec lui.
6: Je pense que si, il sera là. Je pense. Voilà, Félix Murmureux qui sera là. Oh, ils sont durs, hein. Ils sont durs. J'aime pas d'être trop indisposé. Qu'est-ce que vous voulez, hein. Quand il arrive un accident, hein, c'est comme ça, bien sûr. Il risque plus que nous qui sommes sur les gradins.
2: Et pour l'instant, le mystère reste entier quant à la venue ou pas de Morante et de la Puebla dans les arènes de Nîmes le 23 mai prochain. Handball, les filles de Bouillargues se renforcent en prévision de la saison prochaine avec la signature de Candice Morin. Cette ailière de 26 ans signe son retour au club après avoir connu le haut niveau français avec Paris. Elle évoluera la saison prochaine avec Victoire Nicolas, Camille Desnogent ou encore Alice Mazel. Ces trois joueuses ont prolongé l'aventure avec le club gardois en D2.
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2: Yann, que ce soit en Lozère ou dans le Gard ce soir, prudence sur les routes.
0: Oui, prudence. Alors déjà, je voulais féliciter, si vous me le permettez, les fans de Corrida.
2: Je vous le permets.
0: Mais qui ont bravé la pluie pour aller récupérer les places. Vous également, j'ai l'impression.
2: J'avais mes places.
0: Vous n'avez pas attrapé froid, j'espère.
2: J'avais mes places.
0: Ah, bah c'est mieux. Alors, en tout cas, quoi qu'il arrive ce soir, si vous devez prendre la voiture, faites extrêmement attention. Vigilance, on l'a dit, hein. Météo maintenue aujourd'hui et demain. Le Gard est en jaune pour pluie, inondation, orage et crue. La Lozère en jaune pour orage. Prudence également en bord de mer avec de fortes vagues. Et puis la météo en début de nuit, des averses parfois orageuses qui peuvent donner de bons cumuls en peu de temps. Demain matin, ça sera assez calme avec des éclaircies et puis un ciel qui se charge. Dans le Gard, des averses orageuses l'après-midi de l'arrière-pays à la vallée du Rhône. Et en Lozère, elles arrivent dès la fin de matinée et se généralisent. Les températures, 17 à Valrhoc, 18 à Florac, qui fera 21 degrés à Alès et à Aigues-Mortes. Et enfin, si vous devez prendre la route ce soir, l'AD1 entre Calvisson et Saint-Côme, route inondée, impraticable. Route de Codognan qui est inondée également. Route de Nîmes, ça ralentit ce soir en direction de Caveyrac, avenue Pierre Mendès, 10 minutes de bouchon à hauteur du Laser Game en direction du CGR. Soyez extrêmement prudents.
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0: C'est la musique d'un film qu'il faut absolument aller voir. On parlait du CGR. Allez voir Juste une illusion. Il est juste exceptionnel avec Camille Cotin. Ça nous replonge à fond dans les années 80, les années de Jean-Louis Aubert. Ici Gare Lozère. Qu'est-ce qui...

0: Nathalie qui réalise l'émission de ce soir est fan de Jean-Louis Aubert, ça tombe bien. Nous aussi, juste une illusion dans ce lundi soir.
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0: Vous avez passé une bonne journée, on l'espère. En tout cas, soyez prudents si vous rentrez à la maison. Vous l'avez vu, les routes sont glissantes, certaines même voies sont inaccessibles. Prenez votre temps. Tiens, nous parlerons jardin ce soir. Grande question, mon jardin est-il pollué? C'est la question que posera Patrice Gascon à Hugo Clément, l'invité de votre programme télé, tout à l'heure aux alentours de 7h15. Et puis, ça a été sport ce week-end pour le Nîmes Olympique. En déplacement dans la Loire, Alex Montfort recevra l'entraîneur du club au micro d'ici Gare Lozère dans quelques minutes. Le temps pour nous d'accueillir, dans même pas 3 minutes, Didier Couden. Il va nous faire swinguer ce soir. L'association Swing Alès organise en partenariat avec la ville d'Alès le premier festival de danse swing. Alès, on en parle à ses côtés. Le temps de préparer vos petits chaussons de danse. On écoute un garçon qui a gagné dans Danser avec les stars. M. Pokora, ici Gare Lozère.

0: M. Pokora sera sur la route de vos vacances. Les Arènes de Lunel le 2 juillet, le Barcarès le 11 juillet, les Reza comme d'hab dans les points de vente habituels. Alès, on va remonter le temps si vous le voulez bien. Musique d'époque, direction les années swing, l'indy hop, le jazz. Les 8 et 9 mai, la ville lance son tout premier festival de danse. La danse swing, le 7 Swing Festival, pour en parler avec nous ce soir. Didier Couden de l'association Swing Alès. Bonsoir Didier.
1: Oui, bonsoir à tous.
0: Bonsoir Didier, soyez le bienvenu sur ICI Gare Lozère. Première édition, donc je le disais. Pourquoi avoir attendu aussi longtemps pour lancer un festival dédié à cette musique, à cet univers, à cette danse?
1: En fait, tout simplement, il fallait attendre qu'on ait une communauté de danseurs assez importante pour pouvoir le proposer au public. Comme toutes les danses, il faut faire son trou petit à petit. Et là, maintenant, il y a de nombreuses associations de swing dans les villages aux alentours.
0: D'accord.
1: Plusieurs associations de swing sur Alès même. Et là, la mairie a accepté de nous aider pour le coup sur la création de ce festival qui est fait en fait un partenariat avec les événements, avec la commémoration du UNES.
0: Ben oui, parce que cette musique-là est venue avec les GI dans les années 40, vous me le confirmez?
1: C'est exactement ça, c'est les GI qui ont emmené le swing avec eux, dans leur bagage. Et le swing s'est petit à petit transformé en bebop, en rock. Bon, toutes les danses modernes sont issues en fait du swing qui a été créé dans les années 30, juste avant la guerre. La musique swing est issue du jazz.
0: Voilà. C'est une façon pour vous d'honorer la mémoire de ceux qui ont combattu pour nous, mais alors peut-être d'une manière un petit peu plus grand public, pour transmettre cette histoire aux plus jeunes qui vous rejoindront lors de ces commémorations.
1: C'est exactement ça. D'ailleurs, lors du concert qui est en public sur la place de la mairie, la consigne est donnée aux danseurs de venir habiller d'époque. Voilà. Et en même temps, en parallèle, on a une association de véhicules anciens, de véhicules militaires, qui va en fait encadrer l'événement, qui va se positionner autour de la place de la mairie pour donner une ambiance vraiment vintage, libération, avec des gens costumés.
0: Donc on est sur quoi? On est sur les treillis des années 40, des GI américains, on a les petits chapeaux, les petits...
1: Ouais. Oui, tout à fait. On est vraiment sur des habits d'époque. Il y en a certains qui sont vraiment avec des vrais habits d'époque. C'est pas
0: génial.
1: Voilà. Non, c'est vraiment quelque chose à voir. Hein.
0: Bon, alors la vraie question que l'on peut se poser ici, puisque bon, alors moi, vous n'êtes pas sans savoir que je suis un petit peu le roi de la danse. Alors pas du tout. Non, pas du tout. C'est pas vrai. Pas du tout. Je ne sais pas du tout danser. Comment on fait si on ne sait pas danser, Didier? Est-ce que vous allez nous donner quelques petits cours, astuces pour participer à la fête?
1: Ben, en fait, déjà, sur la place de la mairie, il y a une initiation qui est prévue là, entre les deux sets de l'orchestre. On fait venir un très bon orchestre de swing.
0: Génial.
1: Et entre les deux sets, pendant la pause, il y a une initiation accessible au public. Voilà, tout public, c'est pas pour des danseurs professionnels.
0: Ouais.
1: C'est vraiment pour des gens qui ne savent pas danser, qui veulent se lancer un peu dans l'ambiance vintage. Voilà.
0: Bon, ben, ce que je vous propose, Didier, voilà, pour celles et ceux qui sont intéressés par le swing, par la musique donc venue des États-Unis, nous sommes en 45, les GI emmènent dans leur valise cette musique, vous le disiez, swing, bebop, enfin tout ce qui va avec. On va se mettre dans l'ambiance dans moins de 3 minutes et puis on va danser à vos côtés direction Alès. D'ici là, la musique de Shadé ici Gare Lozère. Belle soirée.

0: Ça, c'est une voix, la voix de Sade, ici Gare Lozère. On vous ramène dans les années 40, l'époque du swing, le Seven Swing Festival à Alès, toujours avec Didier Couden, qui est l'organisateur de l'événement. Didier, vendredi 8 mai, ça va démarrer très fort, je le disais, à Alès. Pique-nique géant, du live, vous m'avez parlé d'une initiation, et puis le concert du petit Vince Quintet, c'est comme ça qu'on dit ?
1: Oui, tout à fait, c'est tout à fait ça.
0: Alors c'est quoi ce concert ? Racontez-moi un petit peu là.
1: Ben en fait, ben c'est un orchestre de 5 musiciens spécialisés dans les musiques swing.
0: D'accord.
1: Donc tout ce qui est musique d'époque, Benny Goodman, Artie Shaw, Glenn Miller, tous les orchestres qui jouaient à l'époque de la guerre, quoi. Voilà.
0: Bon, est-ce qu'il y a... Allez-y.
1: Et on va essayer de faire revivre cette ambiance pendant 2 heures, pendant le pique-nique. C'est-à-dire que les gens pourront manger, danser, écouter, tout simplement écouter ou regarder les danseurs ou essayer de danser. C'est pour ça qu'on fait l'initiation au mieux. À la base, le swing, il y a une danse très festive, très gaie, très sociale. Donc c'est une danse de partage. C'est pour ça que ça, c'est assez tendance en ce moment où l'ambiance est un peu morose. Donc les gens reviennent vers le swing parce que c'est quand même une danse assez festive. On oublie tout quand on danse.
0: Bon, alors des groupes la journée, des DJ le soir. Hein. Là, le soir, ça va partir en mode DJ. Mais alors, ça va mixer des titres exclusivement de l'époque ou il y a un mélange avec de la musique plus contemporaine ?
1: Non, non, ce sont vraiment que des swings plus ou moins d'époque, hein, parce que l'époque swing quand même est sur plusieurs dizaines d'années.
0: Ouais.
1: Voilà. Puis ça revient maintenant, puisqu'on a beaucoup, beaucoup de formations depuis quelques années. En fait, c'est l'offre et la demande. Il y a des danseurs, donc il y a des orchestres. Plus il y a des danseurs, plus il y a des musiciens qui se re-spécialisent dans les musiques swing.
0: Bon, et ben vous pouvez compter sur nous pour vous rejoindre ce week-end pour danser. C'est les 8 et 9 mai à Alès. Seven Swing Festival, la fête, vous l'avez entendu. Fête rétro, on retourne dans les années 40-50. Et puis juste avant de se quitter, Didier, comme tous les soirs, on aime donner la parole à nos invités qui, eux aussi, ont des petits coups de cœur à nous partager. Je crois qu'il est toujours question de danse, hein.
1: Oui, alors en fait, chaque année, il y a une guinguette à Alès qui s'appelle Alès Plage. Et en fait, elle nous laisse le champ libre, c'est-à-dire il y a des soirées à thème, et tous les 15 jours, il y a des soirées swing en fait ouvertes au public, donc l'entrée est gratuite. Il y a plusieurs assos qui se partagent la scène. Et donc, il y a différents courants de swing, hein, ça va de rock, de boogie à l'indie hop, mais enfin, il y en a pour tous. Donc c'est un endroit très sympathique l'été, à l'Esplage. C'est tous les 15 jours et ça commence le dimanche 28 juin.
0: Eh ben, le rendez-vous est pris. On vous souhaite une très belle soirée. Vous retrouvez évidemment toutes les infos sur notre site ici.fr.
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0: Je suis sûr que dans les années 90, vous preniez ce groupe pour un groupe anglais, américain, mais pas du tout, c'est Marcel et Niels, ces deux copains hollandais. Mais oui, eux, c'est les Ten Sharp. Voici You, ici Gare Lozère. Belle soirée. Yes.

0: connaissez plus beau, vous, pour démarrer un lundi soir? Ten Sharp, You.
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0: Pour You, pour vous, dans la radio, des solutions pratiques, utiles et surtout beaucoup de partage. Avec ce jeudi 8 mai, quelques changements au niveau de vos déchetteries du Gard. Seules les déchetteries de Caveyrac, Saint-Gilles, Bouillard, Lozière à Nîmes, Saint-Césaire à Nîmes, Ancienne Motte à Nîmes, eh bien, seront ouvertes. Les collectes des déchets, aucun changement n'est prévu pour la ville de Nîmes, rassurez-vous. La piscine Marceau-Crépin à Mende est fermée jusqu'au 6 juillet. Des travaux qui concernent le remplacement de la centrale de traitement d'air, indispensable au bon fonctionnement de l'établissement. Mais soyez rassurés, pas très loin, 30 minutes max. La piscine intercommunale du Gévaudan à Marvejols est l'alternative la plus évidente. Elle propose plusieurs bassins, dont un sportif et un espace plus ludique. Elle est souvent fréquentée par les familles et les scolaires, avec des créneaux adaptés. Principal avantage, évidemment, simplicité d'accès et proximité, en attendant la fin des travaux de la piscine de Mende.
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0: On va vous donner Abba dans 3 minutes après Benabar, ici Gare Lozère.

0: l'autre côté de la radio, vos appels en sont la preuve. 04 66 21 36 37. Guy est en train de danser ce soir sur la musique d'Abba. Et puis nous retrouvons Patrice Gascoigne avec ses coulisses télé. Aujourd'hui, Patrice, vous vous intéressez à nos jardins, puisque sur France 5, Hugo Clément pose une question. Je dois dire qu'il m'interpelle aussi. Nos jardins sont-ils pollués ?
1: Effectivement, Hugo Clément est un garçon un peu direct. Voilà comment il va vous interpeller dès le début de l'émission de ce soir sur France 5.
2: Bonsoir et bienvenue sur le front. Est-ce que vous vous êtes déjà demandé si la terre de votre jardin pouvait être polluée ? Ou le sol sous votre maison ? Ou même l'école de vos enfants ?
1: Alors vous allez me dire, il est un peu anxiogène Hugo Clément dans le numéro de son émission Sur le front diffusé ce soir sur France 5. Mais imaginez que vous appreniez du jour au lendemain que le logement dans lequel vous habitez depuis des années est pollué, que l'on vous annonce par exemple que vous n'avez plus le droit d'utiliser le jardin de cette maison que vous bichonnez depuis 25 ans. Ou alors qu'en faisant des travaux dans le jardin de votre maison, vous découvriez des hydrocarbures sous votre pelouse. Direction, par exemple, un très joli lotissement du côté de Grézieux-la-Varenne, près de Lyon. Les habitants de ce petit coin bucolique vivent dans leurs appartements depuis des années. Ils s'y sont construits une vie, sauf qu'on leur a demandé du jour au lendemain de quitter leur domicile le 18 juin 2026. Pourquoi ? Trop pollué ? Trop dangereux.
2: Vous habitez tous et toutes dans le bâtiment, là, c'est ça ?
3: C'est exactement ça.
2: Ce qui est frappant, c'est que c'est un endroit vachement beau, vachement agréable. Ici, il y a plein d'arbres, on entend les oiseaux, on se doute pas du tout qu'il y a un problème sous nos pieds, quoi.
4: C'est une belle résidence.
5: On est censé respirer des vapeurs qui seront potentiellement dangereux.
2: On se doute pas qu'il y a une pollution industrielle ici, quoi.
5: C'est ça.
2: Ce bâtiment, avant d'être des logements, c'était...
6: Une blanchisserie
2: industrielle. Donc c'était un énorme site industriel qui blanchissait tout le linge de la région, quoi. On vous dit juste qu'il faut partir parce que c'est dangereux.
5: C'est ça.
7: La rapidité avec laquelle on nous demande de partir, moi c'est ça qui me fait très très peur actuellement.
8: C'est très anxiogène.
9: C'est stressant quoi.
2: Quand vous êtes venu habiter ici, est-ce que vous saviez que le site était pollué ?
5: Moi à l'époque non. Moi, ça va faire 10 ans que je suis ici. Quand je suis arrivé, j'ai eu zéro information là-dessus. Aucune info.
2: Ni la mairie, ni les propriétaires, ni un éventuel service de santé, personne.
5: Personne.
10: Il y a toujours des solvants dans le sol, comme dans l'air qu'il respire à l'intérieur. Et d'après les toutes dernières recommandations officielles en France, les seuils sont dépassés.
1: Le témoignage des habitants de Grézieux-la-Varenne a ému Hugo Clément. Vous ne resterez pas insensible non plus. Comme lorsque vous découvrirez ce collège à La Rochelle où des enfants tombent malades à cause d'un chantier de dépollution. Mon jardin est-il pollué ? C'est l'enquête à voir ce soir sur France 5. Quant à moi, promis, je vous annonce des coulisses télé 100% bio dès demain, même heure, même endroit.
0: Si Patrice, vous faites attention quand même là, si vous devez creuser dans le jardin pendant les vacances, je dois dire que là d'un coup ça m'a mis un petit coup de flip cette affaire. Affaire à suivre ce soir France 5 avec Hugo Clément et Charlotte Cardin dans la radio.

0: Ça bouge, ça, hein. Charlotte Cardin, je ne sais pas ce que vous faites le 18 juillet. Moi, c'est bon, c'est calé. Un festival de Nîmes dans les arènes. Elle sera aux côtés de Sébastien Tellier, Lereza, évidemment, dans les points de vente habituels. Et puis, ça va bouger dans la radio. Ça va bouger avec le Nîmes Olympique qui nous a fait peur ce week-end. Il sera l'invité, le coach sera l'invité d'Alex Montfort dans une poignée de secondes. Et pour la musique, Sting aux côtés d'Eric Clapton très vite. C'est la musique de L'Arme Fatale 4.
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0: Dans sa bouche, je le disais, Alex Montfort qui reçoit dans ce lundi Pierre Mosca du Nîmes Olympique, champion de national 97, un coach qui y croit, même si la défaite, il faut le dire, 4 buts à 1 face à Andrézieux dans la Loire, reste encore au travers de la gorge.
3: Ben oui, c'est une grosse, grosse déception, à la mesure des espoirs qui étaient nés après cette victoire contre Cannes. Mais il n'y a jamais de hasard, il n'y a jamais de raisons inexpliquées pour une défaite de ce type. Donc, qu'est-ce qui a péché? Eh bien, le facteur émotionnel, l'aspect psychologique de ce match, l'importance de ce match qui a probablement bridé les garçons dans leur expression, que ce soit individuellement ou collectivement. L'équipe n'était pas au rendez-vous. Alors, bien sûr, loin de nous l'idée de matraquer cette équipe-là qui a donné tant d'espoir, tant de plaisir au public et au peuple nîmois, mais force est de constater que peut-être il lui manquait un poil d'adrénaline supplémentaire pour obtenir le résultat espéré.
4: Le facteur émotionnel pour expliquer la déroute de samedi. Leader avant le coup d'envoi, les Nîmois devaient l'emporter pour rester maître de leur destin. Ce n'est plus le cas. En ce lundi 4 mai, victorieuse face au Gol FC vendredi soir, la SCAN a repris la main. L'équipe de Saint-Maur-Lusitanos a gagné elle aussi samedi soir à Saint-Priest. Les nouveaux co-leaders de la poule C du National 2 comptent désormais un point d'avance sur Nîmes, relégué à la troisième place. Mais attention, rien n'est joué. Il reste deux matchs. La montée en Ligue 3 est toujours possible.
3: C'est pas fini. Elle est compromise, oui, mais ce n'est pas fini. Il suffit de faire référence au dernier match de la saison qui oppose Cannes à Saint-Maur, où là, une des deux équipes ne prendra pas de points. Peut-être, en cas de match nul, les deux ne prendront pas les points. Donc, Nîmes Olympique a encore une chance du fait de cette ultime rencontre. Par contre, il faut absolument gagner les deux derniers. On ne peut pas se permettre de faire un seul match nul sur les deux dernières rencontres. Et croyez-moi, le match contre Istres à domicile va être très, très, très difficile. Non seulement par la qualité de l'équipe adverse, mais par le doute qui peut-être s'est insinué dans l'esprit des garçons à la suite de cette déconvenue à Andrézieux.
4: Gommer le doute, et ce, dès aujourd'hui, premier objectif de Michael Gass, le coach nîmois. Il va falloir penser les plaies, remobiliser les joueurs avant d'affronter Istres samedi soir aux Antonins. Les supporters nîmois, eux, joueront le rôle du 12e homme à l'occasion de cette avant-dernière journée du championnat. Le peuple nîmois en appelle au dieu du foot. Prions et jouons. Nîmes Olympique Istres Football Club, 29e journée de la poule C du National 2, c'est samedi 18h. Allez Nîmes !
0: Et vous serez au stade pour les encourager, puisque demain, dans la matinale, Serge vous offre place pour ce match, allez, j'ose le mot, historique. Rendez-vous donc demain matin. D'ici là, la voix de Michael & Chance qui nous manque, la voix de In Excess, ici Garlozère.

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0: Le retour de l'actu dans votre lundi soir, c'est dans moins de 3 minutes. Le temps d'écouter un extrait du dernier album de Vanessa, puisque oui, je l'appelle Vanessa, Paradis, les épines du cœur.

0: tranquille, c'est lundi. Vanessa Paradis dans les nouveautés ici Garloser avec les épines du cœur. Bougez pas, les années 80 avec peut-être Joe le taxi de Vanessa. C'est à 19h, Laurent Petit-Guillaume et 100% années 80.
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0: Très belle soirée, vous écoutez ici Garloser, 19h. Et votre actu.
2: Aucune raison de céder à la panique, le risque de propagation est faible. L'Organisation mondiale de la santé tente de rassurer ce soir après la découverte d'un possible foyer d'hantavirus sur un bateau de croisière dans l'Atlantique. 3 personnes sont mortes de ce syndrome respiratoire à bord du navire, où se trouvent au total 149 passagers, dont 5 Français. Alors Marie Mollet, où est-ce ce bateau en ce moment ?
3: Eh bien, il se trouve en ce moment même au large du port de Praia, au Cap-Vert, selon les données de VesselFinder. Au large, bloqué sans pouvoir accoster car les autorités capverdiennes ont refusé tout accès à leur territoire. Refus également de voir débarquer les 2 passagers qui présentent des symptômes. Ce sont des membres de l'équipage, l'un britannique, l'autre néerlandais, qui nécessitent des soins médicaux urgents, assure le croisiériste Oceanwide Expedition dans un communiqué. La compagnie envisage désormais de faire cap sur les Canaries, à 1500 km du Cap-Vert, les îles de Las Palmas et Tenerife pourraient servir de porte d'entrée pour débarquer. Là, sur l'archipel espagnol, la prise en charge pourrait avoir lieu, selon l'opérateur. 5 Français, en effet, figurent sur la liste des passagers, confirmation du ministère de la Santé. Ce matin, l'OMS a tenté de rassurer. Aucune raison de céder à la panique, vous l'avez dit, ni d'imposer des restrictions de voyage, a assuré le directeur de la zone Europe. Le risque de propagation est faible, dit-il, car l'hantavirus ne se transmet pas facilement d'homme à homme.
2: Marie Mollet, merci pour ces précisions. En Allemagne, une voiture a fauché des piétons cet après-midi dans les rues de Leipzig. Bilan, 2 morts, 2 blessés graves. On ne sait rien encore sur les motivations du conducteur qui a été arrêté par la police. C'est le second gaz responsable du changement climatique après le CO2. La réduction des émissions de méthane est au cœur d'une conférence internationale à Paris aujourd'hui. Et les regards se tournent vers le secteur des énergies fossiles. Il pourrait contribuer à la baisse des émissions de manière rapide, massive et rentable, Grégoire Le Callot.
4: Les industries du pétrole, du gaz et du charbon émettent plus du tiers des émissions d'origine humaine de méthane, un gaz au pouvoir de réchauffement 80 fois supérieur au CO2, mais dont les émissions sont moins importantes. Il s'agit essentiellement de problèmes de fuite sur des vannes ou des gazoducs, de combustion incomplète dans les torchères des installations industrielles ou de dégazage volontaire. Les solutions sont à notre portée, souligne la ministre française de l'écologie, Monique Barbu. Cela permettrait une réduction rapide de 30% des émissions pour ces secteurs, calcule l'Agence international de l'énergie. Et en plus, c'est rentable, car le méthane récupéré peut être revendu, puisque c'est le composant essentiel du gaz naturel. Le commissaire européen à l'énergie y voit même une occasion de limiter la dépendance de l'Europe au marché international et ses crises qui ont fait flamber les prix pour les consommateurs.
2: Grégoire Le Callot, la flambée des prix du pétrole, cette fois au cœur d'une nouvelle réunion à Bercy. Les distributeurs de carburant étaient de nouveau conviés au ministère de l'économie pour faire un bilan des hausses des prix à la pompe. Le gouvernement demande des plafonnements plus généreux. Autre annonce de l'exécutif, les gros rouleurs pourront bientôt faire leur demande pour l'indemnité carburant. Elle s'élève à 50 euros. On revient sur la polémique du jour. Elle concerne une icône de notre enfance, Sophie la girafe, symbole du savoir-faire français, qui, selon Mediapart, serait en grande partie fabriquée en Chine, au moins depuis 2013. Le fabricant Vully le reconnaît aujourd'hui, une situation qu'il présente néanmoins comme temporaire. À Rumi, où l'entreprise est historiquement implantée, habitants et clients sont déçus, mais pas forcément surpris, Richard Vivian.
5: L'usine Vully est à peine à 500 mètres à vol d'oiseau. Là, je suis dans le centre-ville de Rumi. Il fait pas beau, il pleut. Alors, on va se mettre à l'abri avec
6: Michel.
5: Si je vous dis, petit animal adoré par les enfants, fabriqué à Rumi.
6: Bah, la fameuse Sophie, ouais. La girafe.
5: Fabriqué pas très loin.
6: Ouais, juste là, chez Vully.
5: Oui, sauf que l'entreprise l'a reconnu. Hein, la majorité des Sophie la girafe actuellement sont fabriquées en Chine.
6: Je ne le savais pas.
5: Ça vous déçoit ou pas ça?
6: Un petit peu, oui.
5: Alors, tant l'image de Sophie la girafe est associée à celle de la ville, les Rumiliens sont globalement étonnés par cette annonce. Étonnés, mais aussi résignés, à l'image de Laurie venue chercher ses enfants à l'école.
7: Quand je dis c'est fabriqué à Rumilly, oui, c'est l'image de Sophie qui est fabriquée à Rumilly, mais ça ne me surprend pas. Non, moi, j'ai j'ai travaillé longtemps dans le commerce. Et donc, effectivement, donc, je ne dirais pas la marque, mais c'est une marque française. On flirtait là-dessus.
5: Alors, même si les dirigeants de Vully affirment que toutes les girafes sont terminées et contrôlées une à une en France, cette jeune maman a pris sa décision.
7: Enfin, tout le monde fabrique en Chine maintenant, donc autant l'avouer.
8: Du coup, vous en achèterez une ou pas ?
7: Non, vu que c'est fabriqué en Chine, je préfère les petits producteurs qui mentent pas.
2: Richard Vivion, ici Pays de Savoie, dans les rues de Rumi. Paul Sexas met fin au suspense dans un clip diffusé sur les réseaux sociaux. La star montante du cyclisme français annonce sa participation aujourd'hui au Tour de France cet été. À seulement 19 ans, le Lyonnais devient le plus jeune coureur à prendre le départ de la grande boucle depuis près de 90 ans.
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0: Attention, vigilance météo maintenue aujourd'hui et demain. Le Gard est en jaune pour pluie, inondation, orages et crues. La Lozère en jaune pour les orages. Prudence aussi en bord de mer avec de fortes vagues. En début de nuit, des averses parfois orageuses qui peuvent donner de bons cumuls en peu de temps. Demain, matinée assez calme avec des éclaircies, puis le ciel se charge. Dans le Gard, des averses orageuses l'après-midi de l'arrière-pays à la vallée du Rhône. En Lozère, elles arrivent dès la fin de matinée et se généralisent côté température. Il fera demain après-midi 17 à Valrhoc, 18 à Florac, 21 à Alès, Aigues-Mortes.
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0: C'était Survivor avec Eye of the Tiger.
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0: Bon, alors pour la suivante, c'est du réchauffé, mais presque meilleur que l'original. C'est l'histoire de The Locomotion, le premier tube mondial de Kylie Minogue. En 1987, elle reprend ce titre, né dans les années 60, qui avait donné à l'époque naissance à une danse en ligne très populaire, enfin surtout chez les yéyés. Quelques années plus tard, donc en 87, la starlette australienne en fait une première reprise, numéro 1 dans son pays. Et c'est quand elle arrive en Angleterre que son remix par les célèbres Stock, Aitken et Waterman devient le tube planétaire.
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0: Début de soirée, c'était Nuit de folie. 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En attendant, Jean Schultes, Confidence pour Confidence, juste après ça.
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0: L'ambiance des années 80, ça continue sur votre radio. Ici Gare Lozère, juste après ces petites infos.
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2: Des bons plans, des solutions, mais surtout beaucoup de partage dans votre Ici Express. Avec ce jeudi 8 mai, quelques changements au niveau de vos déchetteries du Gard. Seules les déchetteries suivantes seront ouvertes. Caveyrac, Saint-Gilles, Bouillargues, Lozière, Saint-Césaire à Nîmes, l'ancienne Motte à Nîmes également. Concernant la collecte des déchets, aucun changement n'est prévu pour la ville de Nîmes. De la piscine, Marceau-Crépin, Amande, elle est fermée jusqu'au 6 juillet. Ces travaux concernent le remplacement de la centrale de traitement d'air, indispensable au bon fonctionnement de l'établissement, mais soyez rassurés, environ 30 minutes de monde, la piscine intercommunale du Gévaudan à Marvejols est l'alternative la plus évidente pour nous. Elle propose plusieurs bassins, dont un bassin sportif et un plus ludique. Elle est souvent fréquentée par les familles et les scolaires, avec des créneaux adaptés. Son principal avantage, la proximité et la simplicité d'accès. Marvejols donc, piscine ouverte.
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0: Moonlight Shadow, c'était Michael Field.
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0: Moonlight Shadow, en français, une ombre au clair de lune. Bon, alors ça, c'est signe de temps couvert le lendemain. Et ça tombe bien. Dans un instant, on enchaîne avec de la pluie violette. Purple Rain en anglais, bien sûr. Mauvaise nouvelle en matière de météo, mais excellente nouvelle en matière de musique. C'est bien sûr le titre du chef-d'œuvre de Prince en 84. Cette chanson est la dernière interprétée au piano par Prince lors de son dernier concert, le 14 avril 2016, 5 jours avant de rejoindre les étoiles.
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0: Roxette, c'était Listen to Your Heart. Ah, ils sont forts, ces Suédois. Après le quatuor le plus célèbre du monde, ils nous offrent en 88 un duo inoubliable. Marie et Pear, l'espace de 20 ans, c'est leur carrière. Ils totalisent 50 millions d'albums vendus. Eh ben, on va souhaiter ça à Bilal Hassani. C'est l'invité d'Émilie Mazoyer dans un instant, c'est Décibel des 20h. Mais avant cela, toujours dans les années 80, Laurent Voulzy et ses Nuits sans Kim Wilde, juste après ça.
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2: Sur votre radio ici, c'est l'heure de Décibel, toute l'actualité musicale avec ce soir un auteur, compositeur et chanteur, depuis peu acteur, entré dans l'œil du grand public en 2019, il avait alors 19 ans, bébé, et avait représenté fièrement la France à l'Eurovision.

0: s'en est passé des choses depuis pour Bilal Hassani. 3 albums, des tournées, des collaborations diverses et variées. Et toujours cette même idée, avancer, évoluer, se dépasser. Bilal Hassani vient de dévoiler une toute nouvelle chanson qui s'appelle « Beaucoup » et qui me laisse penser qu'il a beaucoup de choses à vous raconter. Ça tombe bien, il est ce soir l'invité de Décibel.
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0: Salut à toutes, salut à tous et bienvenue dans Décibel. C'est parti pour une heure en direct autour de l'actualité musicale. Et sachez que l'anniversaire de Gérard Jugnot, qui fête aujourd'hui ses 75 ans, fait partie de l'actualité musicale. Il fallait juste un peu tirer le fil des bandes originales des films du Splendide. Vous pouvez compter sur moi, j'ai bien tiré. Ce sera à la fin de l'émission. La découverte du jour, ce sera la nouvelle chanson de Vernis Rouge. Ses origines libanaises font que, évidemment, elle est très sensible à l'actualité en ce moment. Et à la guerre et aux bombes qui frappent son pays. Alors Vernis Rouge en a fait une chanson, vous la découvrirez tout à l'heure. Le thème du blind test, eh bien les reines, puisque Bilal Hassani, notre invité, chantait roi, les reines sont à l'honneur dans le blind test. Si vous avez envie de jouer avec nous, vous pouvez nous appeler dès maintenant, 0810 055 056. C'est Alexandra qui vous attend au standard, 0810 055 056. Et c'est le dernier album en date de Bilal Hassani, en attendant le prochain, qui sera à gagner ce soir au blind test. Bilal Hassani, bonsoir.
3: Bonsoir Émilie Mazoyer.
0: Comment vas-tu Bilal?
3: Ça va super, et toi?
0: Moi ça va très bien, ravie de te voir en pleine forme.
3: Oui.
0: Avec plein de projets. Ça c'est important. La nouvelle chanson s'appelle Beaucoup. Mais avant, pour savoir d'où on part, j'aimerais qu'on écoute ensemble la dernière chanson qu'on a écoutée quand t'étais là dans ce studio tous les deux. Elle s'appelle La Question.

En fait, t'avais prévenu dans cette chanson-là que t'allais sortir de la cage, sortir et casser les cases. Et donc, on est sur un gros changement d'ambiance puisque ta nouvelle chanson, beaucoup, c'est plutôt comme ça.

0: 10 ans ne sépare pas les deux extraits précédents, mais simplement quelques mois. Raconte-nous ce changement d'ambiance, même si encore dans la question, sur un mode très doux de piano, voix et cordes, tu disais que de toute façon, tu n'allais pas rester sage.
1: C'est ça, moi je ne suis jamais sage. Mais je pense qu'après l'Affreuse, qui était une création pour l'Hyper Weekend Festival, ici même à la Maison de la Radio, j'avais fini un petit peu ce trajet-là.
0: Ouais. Que oui, parce voulais, que la question, ce n'était pas juste une chanson,
1: oui.
0: C'était dans le cadre de tout un spectacle qui était très posé, très piano-voix.
1: Exactement, ouais. Piano-voix, où je voulais m'essayer à l'exercice de la chanson. Et après, je me suis posée, je me suis dit, tu sais quoi, attends un peu et on verra si ça revient. Et donc, les idées ne me venaient pas tout de suite. Parce que la priorité, je pense, avant d'arriver à beaucoup, avant d'arriver à faire un album, c'était de me reconnecter avec moi-même et aussi avec mon public et mon audience. Et c'est là où la première étape a eu lieu, qui était celle de reprendre un peu contact avec mon public de manière un peu plus directe.
0: C'est intéressant, t'as dit public et après t'as dit audience. Alors même si in English audience, c'est public, en vrai, dans la vie, et notamment dans ta vie, c'est pas le cas de tous les artistes, mais en fait, t'as deux publics. C'est-à-dire, t'as ton public de musique, des gens qui vont aller à tes concerts, qui vont écouter ta musique, etc. Mais t'as aussi quand même 3 millions d'abonnés, je crois, sur Instagram, etc. Et ça, est-ce que c'est les mêmes? Pas forcément. Donc, quand tu parles de la reconnexion avec le public, tu parles de ceux qui suivaient ta musique?
1: Je parlais plutôt de ceux qui me suivaient au quotidien.
0: Ah oui.
1: Parce que ceux qui me suivent au quotidien, ça faisait des années que je les avais un petit peu mis de côté.
0: Oui, d'accord.
1: Pour prioriser du coup de la création artistique, les albums, les films que j'ai pu faire, toutes ces choses-là. Et donc du coup, j'étais en train de me dire, bon, je m'ennuie un peu, je suis à la maison, je vais bien, je vais discuter avec eux, on va voir ce qui va en découler. Et en fait, de là, je me suis à la fois réconciliée avec cette partie de moi que j'avais un peu mis de côté. Et ensuite, des idées me sont revenues un peu pour écrire de la musique.
0: Et oui, et alors, tu t'étais déconnecté de ça, pourquoi? Parce que tu t'étais dit que pour être un vrai artiste, tamponné, artiste, chanteur, il ne fallait pas faire des vidéos, il ne fallait pas être trop marrant, en fait.
1: C'est ça. En fait, c'est le côté drôle, c'est le côté internet aussi qui est assez neuf. Et le fait que le métier demande un petit peu... Il y a cette quête de légitimité qui vient parfois même pas de nous, mais qui nous a un peu imposé. Et en fait, je me suis rendu compte que je m'en foutais un peu.
0: Bah oui.
1: Parce que de toute façon, ce que je fais, c'est assez inconventionnel. Et que les personnes qui m'ont permis aujourd'hui d'être là et de pouvoir produire de la musique, un peu comme bon me semble, c'est toutes les personnes qui me suivent au quotidien et qui sont tombées un peu sur ma chaîne YouTube au début, sur mes reprises.
0: C'est vrai que toi, tu avais commencé sur YouTube avec des reprises.
1: Voilà.
0: Plutôt des chanteuses qu'on adore d'ailleurs.
1: Ouais.
0: Tu reprenais qui
1: Ariana Grande, Lady Gaga, c'est toutes les choses comme ça.
0: C'est ça. Et c'est vrai qu'après, quand tu as commencé à sortir ta musique à toi, tu t'es dit, mince, entre les reprises sur YouTube et l'Eurovision, si je veux être considérée comme un artiste,
1: il faut un pivot.
0: Faut un pivot.
1: C'est
0: et
1: ça.
0: Là, maintenant, tu peux concilier les deux.
1: Ouais, parce que, en plus, je vois toutes mes idoles qui sont maintenant des Instagrammeuses, des TikTokers. Et donc, du coup, je me suis dit, bon, si tout le monde y est, moi, c'est un outil que j'utilise depuis toujours et que j'aime bien pratiquer. Donc, j'ai commencé juste par refaire des petites vidéos, des choses comme ça. Et en fait, par l'humeur de tout ça, des chansons me sont venues, un concept et puis un disque. Et je me suis dit, ok, bon, bah alors on va faire un disque maintenant. Peut-être que c'est tôt, mais j'y vais.
0: Ok, donc décomplexé, pour nous dire, et détaché de ce que les uns ou les autres peuvent penser. Donc ça, c'est plutôt une bonne chose, je pense, quand on écrit de la musique. Donc tu dis, des idées me sont venues. Donc une de ces idées concrétisées, c'est beaucoup, qu'on va écouter évidemment dans quelques secondes. Mais alors avant, prépare ton audience ici radio à ce qu'ils vont entendre.
1: Beaucoup, c'est une chanson de dance music, c'est de la musique dansante, de la pop électronique qui est très inspirée de la musique avec laquelle j'ai grandi. Ça peut être la French Touch, tous ces courants-là avec Daft Punk, Justice, mais aussi Bob Sinclair, Martin Solveig, David Guetta, et aussi le Madonna des années 90.
0: Mais oui, j'allais dire, moi ça m'a rappelé, moi qui étais vivante, contrairement à toi à l'époque, ça m'a rappelé pas mal les années 90.
1: C'est ça, c'est très 90, très house 90, parce que c'est des courants que j'aime beaucoup, c'est la musique que j'écoute énormément, et j'avais envie de créer vraiment la musique... La BO de mes soirées, la BO des bonnes soirées que je passe avec mes amis. Et vu que je suis le musicien du groupe, c'est pratique. Je peux faire de la musique pour nos ambiances. Et là, on avait une ambiance que j'ai vécue et je me suis dit, ça peut faire un bon titre.
0: Et de quoi ça parle beaucoup?
1: Beaucoup, ça parle de plein de choses. Il y a plusieurs lectures. La première lecture, c'est une chanson qui parle d'amour, qui parle d'un amour un peu artificiel, un peu en surface, où on décide de s'amuser avec son amant sans trop réfléchir aux responsabilités que demande l'engagement. Mais il y avait cette autre lecture que je trouvais assez intéressante avec l'idée du mot beaucoup, parce que on peut souvent penser à Bilal Hassani, à ma personne, et se dire que j'en fais trop. On m'a beaucoup dit que j'en faisais trop. Et moi, j'aime bien répondre à ça en disant que j'en fais beaucoup et que ça part d'une générosité plutôt. Tout mon enthousiasme, que ce soit capillaire, vestimentaire, dans mon interprétation, ma musique, mes clips, mon esthétique, tout ce que je présente, c'est de la générosité. C'est vraiment juste parce que j'aime donner. Bah donc, oui. C'est pas trop, c'est beaucoup.
0: Mais évidemment.
1: Et beaucoup, c'est bien.
0: Évidemment. Et non, et puis surtout, trop peu, c'est chiant.
1: Exactement.
0: C'est là où la vie est intéressante, c'est quand c'est trop, quand on est trop amoureux ou trop en colère, ou enfin, on t'a reproché ça.
1: Hey, bon,
0: en même temps, toi, on aurait pu te reprocher à peu près tout à un moment. Non, mais c'est vrai, c'est quand même terrible. Eh bien, découvrez beaucoup.
1: Oui.
0: Bilal Hassani, ça vient de sortir et donc ça annonce ton 4e album.
1: Oui.
0: On a une date
1: déjà,
0: ou pas?
1: On a une date. C'est fin de l'été. Voilà.
0: Fin de l'été.
1: Voilà.
0: Ok, ça j'aime bien. Parce qu'il aurait pu dire la rentrée, mais non, il nous met dans l'ambiance de l'été.
1: Ouais, quand même.
0: Fin d'été. On adore Bilal Hassani. Il est ce soir l'invité.

0: Et Bilal, il fait beaucoup. L'album arrivera, on n'a pas la date exacte, mais à la fin de l'été. Bilal, est-ce qu'on a le titre de l'album?
1: Oui, le nom de l'album, c'est « Bonsoir Paris
0: ». J'adore. Mais comment tu vas faire quand tu seras en tournée? Alors, tu diras « Bonsoir Paris à Saint-Malo ».
1: Non, on va pas dire bonsoir Paris. On s'entraîne déjà parce que sur le titre, beaucoup, la première phrase c'est la nuit s'allume dans Paris. Et vu qu'en ce moment on est déjà en train de faire les premières dates avec Laurie, on dit bonsoir, on dit la nuit s'allume à et on dit la ville où on est. Et on va faire bonsoir Toulouse, bonsoir Lyon. Et on passe partout en France avec le bonsoir tour. Mais donc voilà, on va adapter l'album à toutes les villes de France, mais l'album s'appelle Bonsoir Paris.
0: J'adore l'idée. Alors par contre, tu as dit Laurie, c'est comme Beetlejuice. Si on dit Laurie, on écoute Laurie.

Paris, qui donc t'emmène en tournée, c'est génial. Tu es du 1er au 24 mai, donc tu as commencé le 1er mai, c'est jusqu'au 24 mai, en tournée de Zénith avec Laurie. C'est pas la première fois qu'on t'entend près d'elle, hein. Vous aviez même fait un duo.

0: Bilal, toi t'as 26 ans, ça veut dire que quand Laurie était toute la journée à la radio, à la télé, à ses débuts, t'étais tout petit, t'avais 6-7 ans.
1: Exact.
0: Qu'est-ce qu'elle représente pour toi ?
1: Laurie, c'est ma première idole. Donc on a tous une première idole. Le premier poster qu'on affiche dans sa chambre, moi c'était Laurie. J'adorais Laurie. Je pense que on peut comprendre mon blond platine, tout mon esthétique, il part quand même de cette première impulse là. J'ai découvert plein d'artistes après, mais Laurie c'est ma source initiale quoi. Donc le live 2006 de Laurie, qui était un concert que j'avais en DVD, c'était un DVD rayé quoi. Je le regardais en boucle. Donc vraiment c'est ma Je suis très, très, très content d'être avec elle sur scène.
0: Est-ce que tu te souviens de la première fois où ta carrière l'a mise sur ta route, où vous vous êtes croisés ?
1: On s'est croisés pour la toute première fois à un concert de Angèle au Zénith. Donc, c'est pour vous dire que ça remonte un petit peu autour du premier album. Et donc, en fait, on était tous les deux, je pense, invités à l'after show, ce qui était très neuf pour moi. mais où pour elle, c'était tranquille. Et en fait, elle est venue me voir et elle a dit « Est-ce que tu sais où est-ce que c'est ?» pour aller en coulisses, et j'ai vu Laurie et je me suis liquéfiée. J'ai dit vous êtes Laurie, voilà.
0: Tu lui as dit
1: une affirmation à quelqu'un qui sait très bien qui il est, et elle m'a regardé, elle a fait oui c'est moi, je m'appelle Bilal, je suis très fan de vous, et je lui serrais la main, et voilà.
0: Oh, c'est beau.
1: Je m'en suis pas remis.
0: Donc quelques années plus tard, tu pars en tournée avec elle, tu joues devant 5000, 6000 personnes tous les soirs. Tu as déjà joué à Paris et Bordeaux, c'est ça ?
1: Non, j'ai fait Bordeaux, Toulouse et Nantes.
0: Ah oui.
1: On a joué devant 9000 personnes quand on était à Nantes, il me semble.
0: Ouais.
1: C'est très impressionnant, c'est beaucoup beaucoup de monde. Donc voilà, c'est très le format Zénith, c'est un format que je ne connaissais pas. J'ai fait des plateaux avec des radios, des choses comme ça, mais un set comme ça et revenir aussi sur scène avec elle pour interpréter Play, qui est notre morceau, c'est très très spécial, très particulier.
0: Et là, t'es en plein dedans. Ouais. Ça t'inspire, j'imagine, pour ta propre tournée, hein, puisque la sortie de l'album Bonsoir Paris à la fin de l'été, il va aussi y avoir une tournée qui suit ça. Tu joues, par exemple, à Rouen le 30 octobre, Paris La Cigale le 17 novembre. Tu seras à Aix-en-Provence ou encore Clermont-Ferrand au mois d'octobre, etc. Et tout ça jusqu'au mois de décembre. C'est pas ta première tournée, mais...
1: C'est ma plus grosse tournée.
0: C'est ta plus grosse, ouais.
1: J'ai jamais fait autant de dates de ma vie, donc venez, prenez vos places, c'est trop bien, ça part très vite. On est très très contents parce que voilà, on s'est associé avec 3C qui est un super tourneur pour monter le Bonsoir Tour. Le but c'était d'aller rencontrer le maximum de personnes. Le spectacle qu'on est en train de monter, le show qu'on est en train de monter, il est évidemment à mon image, donc grandiloquent. On veut offrir quelque chose de en fait on veut donner un espace aux gens pour se séparer un petit peu de leur vie quotidienne qui peut être un peu morose. Je pense qu'on est dans une époque qui est très cynique, où il est difficile même d'aller chercher la culture pour s'évader.
0: Ouais.
1: Moi, je veux un petit peu prendre les gens avec le crochet comme ça et leur dire « Venez !» Moi, je vous prends avec moi et on va aller s'amuser un petit temps. Et c'est vraiment la mission de ce show. Ouais.
0: Parce que par les temps qui courent, tu penses que prendre le temps de s'amuser, d'écouter ou de regarder du beau, du drôle, du doux, c'est presque un choix politique, quoi.
1: Je pense que c'est important. Il faut pas oublier la culture dans des époques, dans l'époque. C'est très important de prendre la culture comme un échappatoire, et il faut pas se sentir mal de se faire du bien, quoi. Mmh. Il faut savoir trouver.
0: Parce qu'on peut reprocher, c'est vrai, certains artistes, on dit, ah, mais ils ne s'engagent pas, on ne l'a pas entendu, il ou elle, d'ailleurs, sur tel ou tel sujet, etc. Et en fait, offrir de la joie et ne pas forcément prendre la parole sur les sujets, sans dire que ça t'intéresse pas, mais c'est aussi préserver, finalement, les gens qui viennent te voir, les sortir, justement, du marasme.
1: Peut-être, moi, je pense que c'est important de s'engager quand on a l'impression que notre propos est légitime et pertinent surtout. Parce que si on est impertinent, ça sert à rien de parler. Aujourd'hui, je pense que beaucoup de gens parlent tout le temps.
0: Oui.
1: Donc ça, c'est bien. Il faut se rappeler de son rôle. Moi, évidemment, je suis artiste. Donc ma mission première, elle va être de divertir, d'offrir à travers de la musique, à travers des chansons, à travers du spectacle, de donner du bien aux gens. Et puis ensuite, dans ma place donc de personnalité publique, si je peux utiliser ma plateforme pour discuter de choses qui comptent pour moi et où j'ai l'impression que je suis pertinent d'en parler, je le fais. fait aussi. Je pense que tout ne s'annule, rien ne s'annule, tout peut exister ensemble, mais que c'est important de faire vivre la culture dans cette époque-là.
0: Tu l'as fait, notamment au travers de tes chansons, on parlait de sujets pas faciles. Par exemple, avec Gisèle Pellicot, on a entendu et son procès, et puis ensuite son livre, La soumission chimique. T'en as parlé dans une de tes chansons, récemment dans le podcast aussi de ton amie Léna Situation. T'as expliqué que t'avais été tentée par certains paradis artificiels qui auraient pu vraiment te faire du mal. Donc en plus, oui, on peut pas dire que tu refuses les sujets difficiles.
1: Non, je les refuse pas. Et puis surtout, là encore, j'essaye toujours de trouver la bonne place et le bon moment pour en parler avant d'arriver sur le déroulé de cet album de Bonsoir Paris, qui est vraiment genre une bulle d'air frais et de bonne humeur et aussi un album de fête. Je voulais quand même parler à ma communauté qui est quand même encore relativement jeune, c'est des jeunes adultes.
0: C'est moi la plus vieille.
1: Mais voilà, leur dire que l'existence de ces paradis artificiels dans l'époque aussi et dans ces temps sont des échappatoires rapides mais pas efficaces et qui durent pas dans le temps. Donc voilà, quand on peut, il faut discuter, il faut parler avec les gens et aux gens aussi.
0: C'est important. Bilal, on le disait, ton Bonsoir Tour, c'est 25 concerts pour le moment. En France, en Belgique, en Suisse, en cette fin d'année. À quoi ça va ressembler? Tu nous as déjà dit que ce serait évidemment du spectacle et qu'il y aurait de la couleur, etc. Mais je parlais en termes de cette liste parce que mine de rien, alors 3 albums et puis ton EP aussi et puis les nouvelles chansons, etc. Est-ce que tu vas les piocher dans toutes les périodes? Est-ce qu'il y aura des moments plus calmes comme sur l'Affreuse, des moments très dansants? Comment tu l'imagines tout ça?
1: Je pense que l'histoire du concert, je vais pas la révéler tout de suite, mais il va y avoir de la
0: place. Il y a
1: une
0: histoire, en tout cas. Tu dis histoire.
1: Toujours. Oui, on part de la narration. Moi, j'ai fait une école de comédie musicale. Oui. J'adore Broadway, j'adore Fosse, j'adore, quand on peut utiliser tous les médiums pour raconter des histoires, on le fait. Moi, tout part d'une histoire pour moi. Mais, je pense que du coup, avec les 4 albums, on a de quoi faire une jolie BO. À l'histoire qu'on va raconter, et c'est ce qu'on va faire. Donc il y aura des temps calmes, il y aura des temps plus excitants, il y a de la musique qui va venir de partout, il y aura le premier disque, il y aura les plus grandes chansons, mais on va aussi donner de la place à des morceaux qui sont peut-être un peu moins connus. On va peut-être aussi adapter un petit peu cette liste à l'endroit où on sera. Merci. Parce qu'aujourd'hui, les tournées, malgré le fait qu'elles existent en direct avec les gens, elles sont très digitalisées, donc on va aussi quand même essayer de proposer quelque chose qui évolue pendant qu'on va être sur scène. Comme ça, on n'offre pas exactement le même concert tous les soirs.
0: Voilà, ça j'adore. Il est ambitieux, Bilal Hassani. Et il a envie de vous faire plaisir et de vous offrir un vrai moment à vous qui irez le voir en concert. On va écouter une chanson. Oh, je sais pas si elle est beaucoup passée à la radio, celle-là, mais moi je l'aime beaucoup. Souvenir d'un été.
1: Oh, j'adore ce titre.
0: Tu vois ? Il est surpris. Ça veut dire qu'elle est peut-être pas assez passée à la radio, mais elle est très très belle. Bilal Hassani est en décibels.

0: Il y avait eu les albums Kingdom, Contre-soirée et Théorème en 2022. Et puis en 2024, un super album que Bilal n'a jamais voulu appeler album. Il disait c'est une mixtape, Glitter Sleaze Utopia. Oui. Tu maintiens, toujours c'est pas un album, c'est 10 titres. Hein.
1: Non, c'est 10 titres, mais c'est une mixtape. Ouais.
0: Je l'adore.
1: C'est un autre, c'est une autre.
0: Mais qu'il est têtu, bon sang.
1: Je suis désolée.
0: Donc sur la mixtape Glitter Sleaze Utopia, il y avait cette chanson qui est magnifique, voilà, qui s'appelle Souvenir d'un été.
1: Que j'ai pas écouté depuis la dernière fois que je suis venue ici, je crois.
0: Vois.
1: Donc merci de la faire vivre.
0: Il faut que tu reviennes. Le nouvel album de Bilal Hassani ne va pas tarder à sortir. Ça sera à la fin de l'été. La chanson Beaucoup, elle, est disponible. Et Bilal Hassani reste avec nous dans Décibel. À tout de suite.
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0: Une Ronette qui est partie, un blind test avec des reines, la nouvelle chanson de Vernis Rouge et l'anniversaire de Gérard Jugnot. Oui, ça fait partie de l'actualité musicale. Et c'est ce soir, dans Décibel, en direct jusqu'à 21h, je file retrouver Bilal Hassani, mon invité. Je me souviens la première fois que je t'ai interviewé, Bilal, bah, t'étais pas bien vieux. T'es toujours très jeune, évidemment. Mais je me souviens de quelqu'un qui voulait vraiment bien faire, qui voulait être vraiment très très bon élève. Alors, ce qui est évidemment pas un défaut, mais qui peut-être t'a fait beaucoup de nœuds au ventre.
1: Oui.
0: Comment va le ventre ?
1: Le ventre va tellement bien maintenant.
0: Ah.
1: Oui. Alors, je suis toujours aussi perfectionniste, mais j'ai trouvé un meilleur endroit où aller puiser le parfait. Voilà. Donc j'avais des quêtes qui étaient un petit peu trop distancées et cumulées avant. Je me disais il fallait à la fois que je fasse ça et ça et ça bien pour ces personnes. Maintenant j'essaie de me faire plaisir à moi d'abord et j'essaie de faire des choses qui me font du bien parce que j'ai l'impression que ça se traduit mieux après quand j'en vois.
0: Et comme le pays a besoin de danser en ce moment, Bilal Hassani vous propose beaucoup.

0: de Bilal qui écrit de la musique, qui écrit les paroles. Cette chanson, par exemple, beaucoup. Comment tu les fabriques, tes chansons? T'es où? T'es tout seul? T'es comment?
1: Là, j'étais en before, en avant-fête, chez ma copine Marie-Victoire, à qui je fais des gros bisous. On était une quinzaine. Et en fait, j'ai reçu une ébauche de Sutus, qui est le producteur avec qui je travaille depuis Théorème, qui est aussi un très bon ami à moi. On a le même âge, on fait les mêmes trucs et tout. Et en fait, il m'a envoyé la maquette et le refrain était écrit. Donc, il avait une proposition de parole sur le refrain que j'ai maintenu, que j'ai gardé. Et en fait, j'ai habillé tout le reste, j'ai fait tous les couplets et tout, en regardant mes potes. Voilà. Donc, je me suis mis au calme, j'ai mis mes écouteurs en réduction de bruit, et je les ai regardés vivre. Et ça m'a inspiré les couplets, le pont et toute la thématique du coup de la chanson comme ça dans la vie.
0: Bon, et ça va, tes proches, ils sont au courant qu'à certains moments, tu vas prendre juste 3 mètres de recul,
1: ouais,
0: les regarder, écrire, ils savent,
1: ça arrive souvent. et après, je leur dis, voilà, c'est ça la chanson, ça c'était ce soir-là, ça c'était quand on a fait cet après-midi-là, c'est quand on est parti en week-end. Et ils sont, ah, c'est marrant, ils recollent un petit peu les morceaux, mais c'est très fun. Mais voilà, la vraie mission, je pense, dans mon écriture, surtout sur ce disque, c'est que pour moi, la pop française, elle existe. On la met vraiment souvent sous le tapis, on dit qu'elle n'existe pas, on dit qu'on fait de la variété très bien, qu'on fait de la chanson très bien, mais on a fait de la très bonne pop. C'est ok d'écrire en français de la musique pop.
0: Ouais.
1: Ça, c'est possible, ça peut sonner bien, ça peut être de la très bonne musique et on l'a montré, on a plein d'exemples qui, enfin, moi, quand j'ai grandi, de mes 0 à mes 12 ans, il y avait une scène pop française qui...
0: Tu penses à qui, par exemple?
1: Tellement de gens. Je pense à Laurie,
0: ouais.
1: Je pense à Jennifer, je pense à Shaim, ouais. Que je pense était super pertinente. Je pense que même Étienne Dao, c'est de la pop.
0: Lio,
1: c'est de la pop, de la vraie, vraie pop. Et tous ces artistes-là, et en vrai, Guetta, tout ce qu'il a fait, Solveig, Sinclair, c'était de la pop. Et bon, c'était pas tout le temps en français, c'était pas en français. Mais la pop en français, elle existe, et on en a eu de la très bonne. Je pense qu'il y a juste eu un moment où on s'est assagi, où il y a eu, ou peut-être par humilité ou par sobriété, on a décidé de baisser un petit peu toute l'exubérance. Mais moi, je suis là pour la ressusciter. Voilà, c'est ma mission.
0: Tu sais que si tu te présentais aux élections présidentielles, on vient de trouver ton slogan, ressusciter...
1: La pop française.
0: La pop française, ressusciter l'exubérance.
1: Oui!
0: J'adore ça.
1: C'est ça, c'est mon slogan.
0: Il est trop fort.
1: Votez pour moi.
0: Je voudrais te faire écouter quelques notes de la chanson de la jeune Monroe. Je le disais tout à l'heure, toi, quand t'as défendu la France à l'Eurovision, t'avais 19 ans. T'étais déjà pas bien vieux. Elle a 17 ans. Peut-être que tu l'as déjà entendue. C'est la chanson avec laquelle elle va défendre la France dans 10 jours.

0: chanteuse lyrique.
1: Évidemment, il y a toute une partie qu'on ne pourra pas chanter sous la douche, mais c'est pas grave.
2: Ouais, très beau.
1: Qu'est-ce que tu si tu pouvais aller la voir et lui dire un petit truc à l'oreille juste avant qu'elle monte sur scène, tu dirais quoi ?
2: Reste concentrée. Je pense que c'est un exercice qui est très particulier, l'Eurovision, parce qu'il y a beaucoup de forces parallèles qui rentrent en jeu de ce concours-là, mais je comprends sa mission qui est la même que la mienne quand je le faisais en 2019. C'est, on a envie de chanter, on veut une scène. Elle est sur une très grande scène. Je lui dis d'essayer de s'imprégner. Je lui dirais de s'imprégner de ce qu'elle voit. Les câbles, ses écouteurs, son micro.
1: Des trucs très concrets, en fait.
2: Très, très concrets, voilà. Qu'elle les regarde avec beaucoup d'attention pour se souvenir. Parce qu'on oublie vite les choses comme ça. Et que surtout quand il y a des résultats, quand il y a des votes, des choses comme ça, on a l'impression qu'il faut penser à après. C'est vraiment l'un des rares moments où j'ai l'impression que... Non, il faut toujours être dans l'instant présent, mais c'est très important de le faire aussi à ce moment-là.
1: Et toi, 7 ans après, si tu pouvais, par une magie quelconque, aller murmurer à l'oreille du Bilal de 19 ans qui montait sur scène, tu lui dirais quoi ?
2: Pas grand-chose, en réalité. Non, je pense que ça allait. J'étais très, très insouciant, même si concentré. Et j'étais surtout... Ma mission, en fait, en devenant pendant quelques mois le visage de mon pays, de la France, c'était de pouvoir ouvrir une grande porte avec mon identité, parce que je savais que ce que je proposais était assez neuf pour beaucoup des Français. Et je m'étais dit, ouais, tu y es là, c'est bon, voilà, t'as ouvert cette porte-là. Maintenant, tout ce que tu feras après, ce sera ce que ce sera. Mais c'était par ce début-là qu'il fallait que tu rentres, sinon on t'aurait pas ouvert la porte, quoi.
1: Et pourtant, Dieu sait que ça t'a coûté cher après, en insultes, en fait. T'as été maltraitée, pas par tout le monde évidemment, mais par une partie de la population qui, alors je sais pas si c'était prêt ou pas prêt, si c'était à eux d'être prêt ou pas prêt, mais qui en tout cas ont très mal réagi au fait de voir un garçon qui se maquille, qui met des perruques et qui est en robe et qui est canon. Et tu dis c'était important pour toi de le faire, ça t'a coûté cher après. 7 ans plus tard, on est dans le... On a bien fait ? Ou alors, pouah, si j'avais su, je sais pas si je l'aurais fait.
2: Ah non, on a bien fait. Moi, je vais être la plus grande popstar de la planète. Donc du coup, il faut bien commencer quelque part. Et je m'en fiche d'essuyer. Je m'en fiche de devoir faire face à l'adversité quand il est de mon apparence et toutes ces choses-là. Parce que si ça peut faire bouger les choses, c'est très bien. Mais aussi, dans... Le présent, j'essaie de pas trop me concentrer sur la réaction. On se souviendra pas de moi parce qu'on m'a insulté. Ça, je le sais. Je sais que j'ai beaucoup de choses à construire encore et que du coup, le biopic sera très très agréable. Et en vrai, ils en feront partie. Ce serait une scène, un montage un peu dramatique.
1: Oh, Bilal the biopic.
2: Ouais, bientôt.
1: J'ai tellement hâte.
2: Non, pas bientôt, pardon.
1: Pas bientôt.
2: Dans très longtemps.
1: Ah non, mais il y en aura un, c'est sûr.
2: Ouais, en 2112. Ouais, comme ça. Imaginez, 2012. Juillet 2112, vous le sortez.
1: Ok.
2: Voilà, comme ça me fait vivre au moins 112 ans.
1: Moi, j'aime bien.
2: Ouais.
1: J'aime bien, on peut faire ça, ouais. On peut faire ça. J'espère que je serai dedans.
2: Ah ouais, bah bien sûr, évidemment.
1: Avant le biopic de Bilal Hassani, qui promet d'être absolument fascinant, il y a son nouvel album, le 4e, Bonsoir Paris, à la fin de l'année. Donc, dessus, il y aura beaucoup que vous avez découvert tout à l'heure. La tournée, ça sera à l'automne. Si vous allez voir Laurie ces jours-ci, vous verrez Bilal en première partie et aussi dans le concert, hein, puisque Laurie et toi, voilà, vous partagez un duo. Et puis donc, on peut maintenant te suivre sur tes réseaux et tu refais des vlogs sur YouTube.
2: Oui, j'ai des vlogs, j'ai Bonsoir Beauty, qui est une série où j'apprends à me maquiller tout seul. Où tu es la bienvenue d'ailleurs.
1: Oui, il va falloir. Hein.
2: Mais non, c'est moi qui apprends à me maquiller. J'invite des gens pour qui j'aime bien le maquillage.
1: Ah ouais, mais
2: moi, j'aime bien comment tu te maquilles.
1: C'est vrai.
2: Ouais.
1: Tu vas voir, c'est très simple. Mais d'accord, ok, si tu veux en faire.
2: Allez.
1: Bilal Hassani, il ou elle?
2: Là, on va dire elle, parce que c'est très très beau ce qui se passe.
1: Ok, il ou elle, version elle. Merci d'être venu nous voir, Bilal. À bientôt.

0: Bilal Hassani était l'invité de Décibel. Ne le ratez pas, en concert à partir du 18 septembre à Aubervilliers, c'est tout près de Paris. Puis au mois d'octobre à Rouen, Metz, Toulouse ou encore Aix-en-Provence, Clermont-Ferrand. 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
0: Ah, les Ronettes, c'était Ronnie Bennett, Estelle Bennett et Nedra Tali. Ronnie Bennett qui allait devenir Romney Spector puisqu'elle s'est mariée avec le producteur des Ronettes, le très connu et on va dire personnage peu recommandable, Phil Spector. Alors, les Ronettes, c'est un des grands girl group, groupe de filles américains des années 60. Et la dernière Ronette vient de mourir. Ronnie Spector est morte assez récemment, hein, c'était en 2022. Et Nedra Tali, qui était la dernière encore en vie, elle vient de nous quitter. Elle est morte chez elle, en Virginie, aux États-Unis, à l'âge de 80 ans. Voilà, plus aucune des Ronettes n'est sur cette planète. Le producteur Phil Spector non plus. Alors heureusement, il nous reste de grandes chansons, et notamment celle-ci, Be My Baby, produite par Phil Spector en 1963. Une chanson qu'on retrouve aussi dans des films aussi différents que Les Affranchis et Dirty Dancing. C'est vous dire si ça parle à tout le monde. Be My Baby, les Ronettes.

0: Les chansons des années 60, les Ronettes avec Be My Baby, mais attention, ne vous imaginez pas qu'il s'agissait de trois jeunes filles de bonne famille avec des chansons sucrées. Elles étaient par exemple très copines avec Jimi Hendrix. Je vous laisse imaginer les soirées.
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0: Oh, j'aurais payé cher pour être là, mais j'étais pas née. Bon sang, bonsoir. Allez, il est 20h43, il est temps de jouer au Blind Test. Ce soir, c'est le dernier album de Bilal Hassani, hein, puisque le prochain sort à la fin de l'été. Donc, on va pas vous faire patienter jusque-là. Donc, c'est Théorème, le dernier en date, qui est à gagner ce soir au Blind Test. Et pour jouer avec nous, il y a Caroline. Bonsoir, Caroline.
2: Bonsoir.
0: Bienvenue dans Décibels. Comment ça va, Caroline ?
2: Ça va très bien.
0: Bon, face à Caroline, on retrouve Delphine. Bonsoir Delphine.
3: Bonsoir Émilie.
0: Comment ça va ce soir Delphine ?
3: Ouais, ça va, c'est avec le temps, mais on met du soleil, on joue. Oh, voilà.
0: Mais oui, mais moi aussi j'ai eu de la pluie toute la journée, j'avais un beau brushing et maintenant j'ai les cheveux tout frisés.
3: Bon, pareil.
0: Pareil, Caroline, aussi de la pluie aujourd'hui ?
2: Oui.
0: En fait, il a plu partout, c'est pas possible. Il y a pas.
3: Oui, j'ai encore ça, moi, il y a pas de jaloux.
0: C'est ça. Bon, eh bien, la bise à tous les coiffeurs qui feront des brushings la semaine prochaine, hein, mais là pour cette semaine, on va laisser tomber. Et donc, je vous accueille dans ce Blind Test pour jouer ce soir avec des chansons qui parlent de reines, puisque mon invité Bilal a représenté la France à l'Eurovision en 2019 avec la chanson Roi. Je me suis dit que les reines pouvaient aussi être représentées ce soir. Il va falloir reconnaître le plus rapidement possible, Delphine et Caroline, qui sont les artistes qui chantent les reines qui vont arriver. Et puis à la fin, tout le monde gagnera parce qu'il n'y a jamais de perdant dans Décibels. Ça vous va comme programme ?
2: Oui, yes.
0: Formidable. Alors, une première chanson avec une reine à l'intérieur et en vrai, une reine aussi qui la chante. Mais dites-moi, qui est-elle ? Il ne faudra pas oublier de me donner votre prénom aussi avant de me donner votre réponse.
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0: Delphine.
3: Angèle,
0: Angèle. Oui, Angèle, bravo.

avec Angèle qui chantait Ta reine sur son premier album Brol. On continue avec les reines Delphine et Caroline. Voici une deuxième chanson.

0: Il s'agit d'un chanteur français, vendéen. Oui, Caroline. Comment, Caroline?
1: Non, j'ai pas dit.
0: Ah, c'est pas Caroline. Alors, ouais. C'est Delphine.
1: Philippe Catherine.
0: Mais oui, Philippe Catherine, évidemment. Qui dirait? Qui d'autre?

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1: C'est notre bon Philippe Catherine, voilà, qui donc s'imagine.
0: On n'a pas le costume, c'est dommage.
1: Oui, c'est vrai, mais je crois qu'il doit y avoir. Il doit exister des photos et sûrement des vidéos aussi hein, de Philippe Catherine déguisé en reine d'Angleterre. Je pense qu'il n'y a aucun problème. Il est tellement fou, Philippe Catherine. Il était nommé Victoire de la musique, c'est pas lui qui l'a eu, mais pour la tournée de l'année. Mais voilà, quand même. Disons que. Il l'aura la prochaine fois. Delphine et Caroline, un petit bilan d'étape. Delphine, ça se passe plutôt bien.
0: Mmh.
1: Oui, on peut le dire. Caroline, un petit peu moins. Est-ce qu'il y a une chanson royale que j'ai oubliée? Non? On essaye une dernière. Là, si vous n'avez pas le nom de l'interprète, vous pouvez me donner le nom du film. Caroline? Non, c'est pas Bilal Hassani.
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1: Dites-vous que ça parle aux parents qui nous écoutent, car c'est la musique d'un film Disney.
0: Le vent. C'est pas la Reine des Neiges quand même.
1: Oui!
0: Libérée!
1: Je sais, je suis désolée.
0: Merci,
1: tous les parents partent en burn-out.

0: Le froid est pour moi le prix de la liberté. Ah, je suis désolée, hein, mais depuis 2013, tous les parents, enfin en tout cas un bon nombre de parents de plusieurs générations d'enfants connaissent cette chanson par cœur, libérée, délivrée. Alors il faut quand même donner le nom de l'interprète, elle s'appelle Anaïs Delva. Voilà, bravo à elle, parce que c'était un énorme tube quand même. Et alors, très bizarrement, elle n'a pas été réembauchée par Disney pour la Reine des Neiges numéro 2 pour chanter les chansons. Ils ont pris une fille qui chantait vraiment comme elle, mais qui n'était pas la même. Donc il y a eu un petit micmac, mais on n'a jamais tellement su les dessous de l'histoire. Pour être complet sur la question. Delphine et Caroline, merci beaucoup d'être venues jouer avec nous.
1: Merci, bonne soirée.
0: Merci, merci, je vous embrasse et je vous envoie l'album de Bilal Hassani. Donc, pas le nouveau, puisqu'il n'existe pas encore, mais celui d'avant, ça vous fera réviser. Allez, double dose de Rennes pour terminer le blind test, puisque le groupe s'appelle Queen et la chanson Killer Queen. Une des plus cool, je trouve, et elle passe jamais à la radio. Réparons ça immédiatement.

0: 1974 et Sheer Heart Attack, le troisième album de Queen. Tellement glam et dessus il y a ce Killer Queen inoubliable.
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0: Bon allez, pendant qu'on danse et qu'on chante, parfois faux mais très fort sur du Queen, dans certains pays c'est la guerre et c'est le cas du Liban. La chanteuse Vernis Rouge, qui est née au Liban, qui était là-bas dans ses jeunes années avec sa famille, avec ses parents, a décidé de chanter une chanson pour le Liban, une chanson qui raconte son histoire à elle. On ne reviendrait plus jamais, c'est le nom de cette chanson. Et les droits de cette chanson sont reversés à la Croix-Rouge libanaise. Voilà, c'est son histoire intime à elle, déjà marquée par la guerre à l'époque. La chanson parle toute seule, il suffit de l'écouter. Vernis Rouge, autrice, compositrice et interprète. On ne reviendrait plus jamais.

0: tous les bénéfices qui pourraient être faits voilà, autour de cette chanson de Vernis Rouge, « Je ne reviendrai plus jamais », seront reversés à la Croix-Rouge libanaise. Donc n'hésitez pas à faire vivre cette chanson, à la partager, à l'écouter, à la streamer, à l'envoyer sur YouTube, etc. C'est une cause importante.
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0: Alors, il est 20h55, ça veut dire que c'est l'heure de la dernière chanson de l'émission. Un anniversaire joyeux. Bah oui, on le disait tout à l'heure avec Bilal Hassani, hein, la joie c'est important. Il faut se préserver des moments de joie. Et s'il y a bien un acteur qui, moi, dès que je vois sa tête, me fait ressentir énormément de joie, c'est Gérard Jugnot. Il a 75 ans aujourd'hui. Joyeux anniversaire, Gérard Jugnot. Merci pour ses fous rires, ses heures passées à le regarder jouer dans Le Père Noël est une ordure, jouer dans Papy fait de la résistance. Bah oui, Adolfo Ramirez quand même, c'est pas n'importe qui. Et puis, un des grands rôles de notre ami Gérard Jugnot, c'est Bernard Morin et sa femme Nathalie. Bernard Morin dans Les Bronzés, avec le Scrabble qu'il balance dans la neige. Bernard Morin dans Les Bronzés font du ski. Just Because of You, c'est la chanson anniversaire de ce soir. Et je crois que c'est une bonne nouvelle.

0: 1979, les bronzés font du ski. Bernard Morin, Gérard Jugnot, qui fête ses 75 ans aujourd'hui. Et j'ai oublié de vous parler d'un de ses films qui est moins une 100% comédie, mais qui est très drôle quand même et aussi dramatique. Une époque formidable, sortie en 91. Si vous ne l'avez pas vu, regardez-le absolument. Merci à l'équipe de l'émission, Iris Guitteny, Laurie Rossillon, Elodie Bianca Maria, Alexandra Sackberg et Franck Moilier.
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4: J'ai envie de vous faire écouter une artiste montréalaise que j'aime beaucoup, dont je suis même amoureux. La chanson s'appelle Feel Good et je ne m'en lasserai jamais.

0: suite accrochée, c'était avant qu'elle explose complètement, mais on sent en écoutant sa musique que c'était inévitable. Très heureux qu'une artiste comme ça soit au devant de la scène musicale française, je trouve qu'elle a tout. Elle est intelligente, elle est sensible, donc c'est très inspirant.
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0: Imaginez une chambre d'hôtel, un piano et une seule nuit pour changer le cours d'une carrière. Ce sont les coulisses d'un tube de Gilbert Montagnier.
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0: En 1984, Gilbert Montagnier et le parolier Didier Barbelivien s'enferment avec une mission, créer le tube ultime. Au petit matin, les sunlights des tropiques est né. Barbelivien a jeté les mots sur le papier en quelques minutes, inspiré par l'optimisme débordant de Gilbert. Le résultat, un mélange parfait de disco à l'italienne et de chaleur tropicale.

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3: 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Françoise Hardy, j'écoute de la musique soul, la chanson préférée de Michel Jonas.
4: Je suis assez fier que ça s'appelle « J'écoute de la musique soul » de Françoise Hardy. La musique est de Gabriel Yared, qui a joué un rôle important dans ma vie. Et Gabriel s'occupait de Françoise. Et il m'a demandé d'écrire des textes pour Françoise. Et j'avais écrit ce texte, donc il a fait la musique, avec un arrangement très original. C'est drôle parce que ça ne lui ressemblait pas. C'est-à-dire, c'était pas dans son style. Et elle le disait, mais enfin, moi, je pourrais jamais chanter ça, etc. Je l'ai même entendu un jour dire, non, mais moi, j'aime pas cette chanson. Mais ça n'empêche. Moi, j'ai une grande admiration, je l'ai toujours, pour Françoise, qui est une chanteuse magnifique.
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Madame de Carreau incarne une pop française électro-lumineuse et sincère. Elle invite à un voyage intérieur porté par le titre « Mon monde à moi » comme un hymne à la reconnexion à soi.

0: mon monde à moi. Dame de carreau. Un coup de cœur ici même. 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
1: Salut Brice Zizel.
2: Qui êtes-vous? Qu'est-ce que vous faites ici et à qui ai-je l'honneur?
1: Je m'appelle Jérémy Thierry.
3: C'est quoi ces prénoms? Qui s'appelle comme ça?
4: C'est Jérémy.
5: Tu as quel âge, mon grand?
1: J'ai 34 ans et je suis chocolatier glacier.
2: Bah, c'est super, c'est ce que tu voulais. Tiens, je t'ai amené un peu de glace, mûre pistache.
1: Et je suis dans les petits bonheurs.
6: On va se régaler.
7: Et il va manger.
4: Et elle est où ta maison?
1: Je suis de la forêt Fouesnant, je vis à la forêt Fouesnant, j'ai grandi à la forêt Fouesnant, j'étais à l'école à la forêt Fouesnant.
8: C'est bon, on a compris.
1: Et si j'avais à la caractériser, c'est la mer forcément. C'est une commune du littoral avec un des plus gros ports de...
2: De quoi ?
1: Plus gros ports de plaisance de la région.
2: Ah ouais ?
1: Donc on y passe beaucoup de temps.
9: Et le temps, c'est de l'argent aussi.
1: Il y a beaucoup de boulot aussi à la forêt Fouesnant, donc on n'a pas trop le temps d'en profiter. Mais il y a les Glélans, l'archipel des Glélans. On y passe souvent des vacances, des week-ends, des soirées, histoire de décompresser après des journées compliquées au boulot. On a de la chance d'avoir un petit paradis comme ça à 30 minutes de navigation de la côte.
4: C'est un endroit magnifique.
3: Allez, viens, on va se balader.
1: Mon coin préféré quand je me balade, c'est le lac de Guerre-les-Dents. Il y a plein de petites balades sympas à faire au départ de Guerre, où il y a une station nautique, une base nautique avec de quoi faire du pédalo.
10: En pédalo, comment en pédalo? Mais c'est que c'est pas tellement la saison pour faire du pédalo.
1: Il y a une petite plage de sable blanc, voilà, il y a des restos, des bars, je trouve ça sympa, ça nous évade un peu. D'autant plus quand il est vidé, ça n'arrive pas souvent, mais on peut découvrir ce paysage lunaire et puis les maisons qui ont été ensevelies par les eaux. Qui sont découvertes.
4: Ça se passe sur la Lune, tout ça?
1: Quand tu marches dessus, ça, le sol est souple, ça, et puis ça fait des grands cratères comme si on était sur la Lune, quoi.
4: Tu veux voir mon coucher de soleil?
11: Non, sans blague, c'est pas la peine.
12: Ce matin, exercice d'expression orale.
1: L'expression bretonne que j'utilise et dont j'ai été martelé, mon grand-père le disait souvent, non dégueu.
13: Mais du rythme, du mouvement, mettez-y vos poyaux, nom de Dieu.
1: Non dégueu.
14: Pas un gueux, j'en prie, Jean-Pierre aussi est un gueux, ça n'empêche pas d'être un mari sympa.
15: Lui, un gueux, oh,
1: et en général, quand il disait ça, fallait courir. Allez, salut.
16: En bonne santé, les gueux.
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17: Avaler des légumes aux ados, c'est souvent mission impossible.
18: Parce que c'est pas bon.
17: Et si en plus les légumes sont moches, bah là c'est carrément la guerre.
19: Oh, toi, file dans ta chambre, avec ça saute. Dépêche-toi, allez, ouste.
17: Carottes tordues, navets craquelés, patates trop grosses ou trop petites, difficile de leur faire avaler tout ce qui sort des standards parfaits des supermarchés.
20: Non, j'ai pas faim.
17: Du coup, les légumes moches finissent à la poubelle. Pourtant, ces légumes-là ont autant de goût, voire plus de caractère. Mais non, ils ne rentrent pas dans le moule. Comme dans la vie, ce qui n'est pas dans la norme est souvent mal perçu. Et dans l'alimentation, bah, carrément jeté.
21: Je me rappelle dans le temps que, quand j'étais petite, qu'on ne gaspillait rien.
17: Au lycée d'Avier à Joigny, on a décidé de casser les codes et de ne rien gaspiller avec une soupe un peu spéciale.
22: Tiens, ça c'est de la soupe au chou.
17: Alors, elle n'est pas forcément au chou, mais tous les mercredis, entre 10h-10 et 10h10, c'est l'effervescence dans la cafétéria. Des centaines d'ados, des cuillères qui s'agitent, des verres de soupe qui disparaissent en un clin d'œil, 150 portions englouties avec le sourire. Le secret? Une soupe préparée avec des légumes moches. C'est tellement bon. Bah oui, des carottes difformes, des pommes de terre irrégulières, transformées en un délice réconfortant.
23: Avant, j'étais moche. Ma vie était un enfer.
17: Et puis l'équipe choc de l'association Lycévasion, née en 2025, est arrivée et elle a tout changé. Avec cette idée choc, et si on montrait que moche ne veut pas dire mauvais? Et ça marche, les élèves adorent, tout se passe comme sur des roulettes au lycée Louis Davier. Voilà un geste d'éducation de bon goût, doublé d'un geste solidaire et anti-gaspi, qui met dans le mille. Du coup, j'ai envie de m'y mettre aussi. Allez, sauvons les légumes moches.
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5: On raconte, on vous rappelle aussi les mille raisons d'aimer la Côte d'Azur. Tout ne se passe pas que sur le plancher des vaches. Salut Tom Aubry.
7: Salut Quentin, bonjour à tous.
5: C'est un bon moyen justement d'ouvrir la page du jour.
7: Allez, c'est parti.
5: Allez hop.
7: Raison numéro 5, journée spéciale. Aujourd'hui, ce 28 novembre, on célèbre une vieille dame. Une vieille dame que l'on connaît tous. C'est la mère de centaines de millions de personnes, car elle borde notre littoral. Je parle bien sûr de la Méditerranée. Méditerranéum, la mer au milieu des terres en latin. Ou Mare Nostrum, notre mer. Et il faut bien dire, ici dans les Alpes-Maritimes, on est tous méditerranéens.
5: Alors, ça veut dire que la Méditerranée fait aussi partie de notre patrimoine.
7: Bien évidemment, un patrimoine que l'on partage avec des millions de personnes. C'est un carrefour de culture, un pont entre trois continents. La Méditerranée a vu naître des civilisations, des philosophes, des poètes et les plus anciennes routes commerciales. Et aujourd'hui encore, elle abrite l'une des plus fortes biodiversités du monde. Des herbiers, des coraux, des tortues, des mérous, un patrimoine naturel incroyable, juste sous nos yeux.
5: Alors, qu'il y ait une journée mondiale de la Méditerranée, pourquoi pas, mais pourquoi le 28 novembre? Pourquoi aujourd'hui précisément?
7: Car il y a 30 ans, jour pour jour, une décision historique a été prise. À Barcelone, le 28 novembre 1995, l'Union européenne et 12 autres pays bordant la Méditerranée se sont réunis pour signer un accord fondateur. C'est le lancement du processus de Barcelone, dont l'un des piliers stipule qu'il faut renforcer les échanges entre les peuples, promouvoir l'éducation, la culture, les droits humains et développer une identité méditerranéenne partagée. En bref, il faut faire de cette mer un lieu de dialogue plutôt qu'un lieu de fracture. Alors aujourd'hui, que l'on vive à Nice, à Menton, à Barcelone, à Tunis ou à Alexandrie, on partage tous un bout de cette mer, de cette histoire et de cette culture commune.
5: Mais on le sait, Tom, hein, la Méditerranée est aussi en danger.
7: Le changement climatique détruit cet écosystème hors norme. Des cachalots aux phoques moines, en passant par le corail rouge et le mérou brun. Car oui, il y a du monde qui vit sous la surface. 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
5: Et ça, c'est une très belle raison d'aimer la Côte d'Azur et d'aimer la Méditerranée.
7: En plein dans le mille.
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1: Bonjour Lise, bonjour à tous.
2: Les Suisses ont décidément besoin de nous pour tout.
1: Ouais, alors je vais pas vous faire toute la liste, on y passerait la journée, mais il y a quand même un truc qui est indiscutable. Est-ce que vous connaissez la langue suisse ? Eh ben non, et c'est normal, parce qu'ils n'en ont pas, ou plutôt si, ils en ont quatre, mais en fait, ils les piquent aux pays voisins. Et donc, nos voisins romands, faute d'avoir leur langue à eux, eh ben ils parlent la nôtre. Oui, les Suisses, ne vous étouffez pas, mais pensez qu'à chaque fois que vous ouvrez la bouche, c'est du français qui en sort. Sans nous, vous seriez muets. Remarquez que des fois, ce serait peut-être pas plus mal.
2: Bon, et d'après vous, on est trop gentils.
1: Bah, déjà, plutôt que de leur prêter, on devrait leur louer. Eux qui savent si bien dire qu'on est pauvre à côté de leur pays coffre-fort. Mais ça, bon, passe encore. Par contre, il y a une attitude qui est insupportable, c'est de se croire proprio de ce qu'on vous prête. Quand vous invitez des amis à manger, ils viennent avec un petit cadeau, mais ils n'amènent pas leur meuble pour s'installer. Eh bien, les Suisses, si.
2: Ça mérite une petite explication, là, quand même.
1: Alors, ils n'ont pas de langue, donc pas de dictionnaire. Nous, on a le Robert. Eh bien, je vous le dis, si on les laisse faire, ils vont nous le naturaliser suisse, le Robert. Leur université a en effet fait le forcing pour entrer des mots de leur dialecte dans notre dico. Le carac. Est-ce que vous savez ce que c'est le carac ?
2: Non.
1: Évidemment non. Eh ben, ça y est, le carac est dans le Robert. C'est une tartelette garnie d'une ganache au chocolat et recouverte d'un glaçage de couleur verte surmontée d'une pastille de chocolat. Mais une tartelette suisse.
2: Oh là là.
1: Et comble de l'insolence, ils ont même proposé d'y entrer le mot frouze. Alors je vous le dis, méfions-nous de leur intrusion dans notre belle langue française, sinon on n'est pas à l'abri d'une lente annexion. Et ça, eh ben c'est impossible ou bien ?
2: Merci beaucoup David. On entend le message, attention, ça commence par le dictionnaire et puis après on ne connaît pas la suite. Très bonne journée et puis on se dit à demain comme d'habitude.
1: À demain.
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3: Et on retrouve Patrick Citeau qui nous emmène chaque week-end découvrir les communes de notre Poitou. Ce matin, Patrick, vous évoquez l'histoire de Mellerand, une commune des Deux-Sèvres qui a vu naître la femme de lettres Claire Sainte-Soline.
4: Intéressons-nous dans un premier temps aux origines du nom de cette commune située près de Mel. C'est le mot latin mel, qui veut dire miel, qui donne le point de départ de la dénomination de la commune. Une production de ce mets sucré devait ainsi exister aux origines de la bourgade. Le préfixe « rang » proviendrait pour sa part du mot « ranque » qui signifie « boiteux ». On ne sait comment les deux particules se sont trouvées unies pour venir former le nom de la commune. Toujours est-il que cette partie du territoire de Sévrien a vu naître la femme de lettres Claire Sainte-Soline. De son vrai nom, Nelly Eva Fouillet, elle y voit le jour le 18 septembre 1891. Son père, Pierre Fouillet, qui sera maire de Niort de 1932 à 1935, et sa mère, Henriette Léontine Barbeau, sont instituteurs. Jeune fille, Nelly Fouillet fait des études brillantes à Niort. Elle poursuit son parcours scolaire à l'École normale supérieure de Sèvres à Paris. Elle y obtient une double agrégation de sciences physiques et naturelles et de physique-chimie. Suivant les traces de ses parents, Nelly Fouillet devient professeure. Elle enseigne successivement à La Châtre, Blois, Grenoble, Auxerre et Paris.
3: C'est en 1934 qu'elle publie son premier roman sous le pseudonyme de Claire Sainte-Soline, Patrick.
4: Intitulé « Journée », le roman évoque la vie d'un village des Deux-Sèvres. Une des communes du département, Sainte-Soline, située près de son lieu de naissance, lui a d'ailleurs inspiré son nom d'auteur. Tout au long de sa carrière d'écrivaine, elle expérimente de nombreuses formes. Romans, nouvelles, essais, recueils de témoignages, récits de voyages et vulgarisations scientifiques sont ainsi au cœur de ses travaux littéraires. Au total, elle publie une vingtaine d'œuvres dont certaines ont marqué l'époque. Le Dimanche des Rameaux, publié en 1952, est notamment une belle réussite. La parution du recueil de nouvelles Mademoiselle Olga en 1954 reçoit également les éloges des critiques littéraires. En 1957, son écriture précise et rigoureuse, héritée de sa formation scientifique, fait mouche. Avec son roman intitulé « La mort de Benjamin », elle connaît une belle renommée. Le livre manque en effet d'une voix le prix Fémina. Dès l'année suivante, elle entre au jury de ce prix. Elle est également membre du jury du prix du roman populiste. Claire Sainte-Soline s'éteint le 14 octobre 1967 à Paris. Elle est inhumée le 17 octobre suivant au cimetière des Sablières à Niort, où elle repose avec ses parents.
3: Merci Patrick Citeau pour cette découverte de la commune de Mellerand.
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5: Laetitia Ribeiro est biographe familiale. Pourriez-vous l'accueillir chez vous et lui raconter votre vie? Laetitia Ribeiro, légende ici.
6: Bonjour, je m'appelle Laetitia Ribeiro, j'ai 50 ans. Je suis née au Mans et j'ai grandi à Parigny-l'Évêque. Ma particularité, je suis biographe familiale. J'écris des récits de vie pour les personnes qui souhaitent laisser une trace. Et donc je suis biographe à Encre d'Humanité.
7: Écoutez-moi.
6: Qu'est-ce qu'être biographe familiale? Eh bien, c'est raconter des histoires de vie, accompagner des personnes en fait qui ont le souhait de laisser une trace, de témoigner de leur histoire, soit pour eux, soit pour leurs enfants. En fait, léguer un petit peu leur récit de façon à ce qu'ils se perpétuent dans les générations à venir. Comment est-ce que je procède? Donc, la plupart du temps, je me rends au domicile des personnes. C'est avant tout une rencontre humaine et mon travail, c'est à la fois de les guider dans le récit de leur vie, mais aussi de comprendre et de percevoir les émotions, les silences, pour pouvoir écrire tout cela. Qu'est-ce que l'écriture permet? Alors, au-delà effectivement du récit, l'écriture, elle permet parfois de s'alléger. Hein. J'ai aussi cette particularité d'être biographe accompagnante. L'écriture permet parfois de témoigner, mais aussi de s'alléger. L'écriture, elle permet de revisiter son histoire, faire un peu parfois le bilan ou l'avancée. Elle peut permettre une avancée, en tout cas, sur ce qui a été vécu. Si j'ai fait pleurer des gens, ce n'est pas moi qui fais pleurer les gens. Ce sont souvent leur histoire et l'émotion que ça peut dégager effectivement de raconter son histoire, mais c'est souvent aussi à la lecture de ce que j'ai pu écrire, en fait. Les gens disent souvent que c'est particulier de se relire, de se voir écrire, et que c'est une expérience qui est à la fois extrêmement émouvante, et à la fois, c'est singulier. Les personnes, à la fois, ont l'impression d'avoir écrit leur récit, puisque l'idée, c'est vraiment de les rencontrer, et de pouvoir, effectivement, écrire au plus près de ce qu'ils sont. Donc ça, chaque fois, en fait, les gens me disent que c'est un cadeau émouvant, mais un cadeau réciproque surtout.
8: C'est vrai.
6: Est-ce qu'on est bien en Sarthe? Je suis revenue sur mes terres natales, donc c'est que c'était important et qu'on y vit bien. Pour moi, c'est important, que ce soit dans la biographie ou au fond d'être revenue en Sarthe. Pour moi, il y a quelque chose de l'histoire de ses racines, de savoir d'où on vient, de savoir où l'on va. Oui, on y vit bien en Sarthe. Voilà, c'était Laetitia Ribeiro, biographe à Encre d'Humanité. J'ai été très heureuse de vous parler de la biographie, de la découverte de la biographie. Et comme j'ai coutume de dire, il faut écrire son histoire, puisque chaque histoire mérite son encre.
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1: Et bonjour. Ça va, vous allez bien?
2: Ça va bien et vous?
1: Allez, oui, ça va très bien, merci.
2: Bon, alors on est ici dans l'univers de l'Italie.
1: Voilà. Et ça, l'Italie.
2: Voilà. Little Italy, ici, avenue de Grande-Bretagne à Perpignan.
1: Exactement, depuis 2010, je crois. Je suis installé. Depuis...
2: Vous comptez plus?
1: Non, je compte plus. Les années sont passées assez vite.
2: Alors ça s'appelle Peperoncino.
1: Oui, il s'appelle Peperoncino parce que
2: Peperoncino. Ah, Peperoncino, pardon. Voilà. Et alors, ça, c'est le nom d'un petit légume.
1: Ça, c'est le nom de piment.
2: Alors, c'est très, très sympa chez vous. Hein. Ça sent bon l'Italie. On a d'un côté l'épicerie, Renato, avec des produits que vous ramenez d'Italie. Et de quelle région, précisément?
1: L'importation de mes produits, c'est direct. J'importe directement mes produits. Pour ce qui concerne aussi les pâtes, le vin, l'huile d'olive et tout le reste. Donc, je mets l'accent, bien évidemment, sur ma région. Je suis napolitain d'origine, donc sur la campagne. Et sur le sud de l'Italie. Je néglige pas le nord. Il y a des régions comme la Lombardie, le Piémonte, l'Emilia-Romagne qui nous amènent des choses magnifiques. Rien que le jambon de Parme, le parmesan et tout ça.
2: Et alors là, justement, vous avez quoi sous la vitrine?
1: Le gorgonzola mascarpone. Il y a le produit phare de ces derniers temps, que c'est ce que vous appelez en France le bajou de porc. C'est le guanciale di maiale. C'est ce produit avec lequel on fait la carbonara, vous savez, le fameux plat.
2: Un peu de lard.
1: Oui, c'est comme du lard, mais ça a une texture un peu différente, voilà.
2: Ça, c'est essentiel au carbonara.
1: Ah, c'est un must. Si vous n'avez pas ça, vous ne la faites pas, voilà. Et après, les jambons, tout est à la coupe. Souvent, mes clients me sollicitent pour des plats de charcuterie composée. Disons, moi, j'appelle ça la raclette à l'italienne parce qu'ils me demandent des plats de charcuterie pour faire leur raclette. Et voilà.
2: Bon, vous avez un tablier, Renato, et pour voilà. Cause, de l'autre côté, il y a votre cuisine.
1: Oui, donc ça, c'est ma petite cuisine. Elle est complètement ouverte. Le fait d'avoir la cuisine ouverte, c'est un concept tout à fait italien et surtout de chez moi.
2: C'est ça les peperoncino?
1: Ouais.
2: Vous allez mettre dans quel plat?
1: Ça, on les met un peu de partout. Hein. Franchement, on les utilise un peu de partout. Notamment, il y a des pâtes qu'on fait, la pasta aglio, olio et peperoncino. C'est la plus simple des recettes de pâtes. Juste un fil d'huile d'olive, de l'ail et du peperoncino, comme ça, que vous pouvez aussi casser avec vos mains. Et voilà, sa sauce est prête, on passe à table.
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4: Et Olivier, ce matin, retourne à l'école primaire aujourd'hui.
3: Eh oui, et pour y trouver du gaga. Mes blés, je voudrais aujourd'hui vous parler du mémoire de Judith Boucher, réalisé l'an dernier à l'Université Jean Monnet de Saint-Étienne, et qui s'intéresse à une question rarement étudiée. Comment le parler stéphanois, le gaga, circule encore aujourd'hui dans les écoles primaires, et dans quelle mesure le parler des enseignants influence le parler des élèves? Son travail porte sur toutes les classes de l'école primaire, en milieu urbain comme en milieu rural. Judith a formulé trois hypothèses. Premièrement, le gaga serait peu utilisé par les enseignants en situation d'enseignement. Deuxièmement, lorsque les enseignants l'utilisent, les élèves auraient tendance à le reprendre. Et troisièmement, le gaga serait plus présent dans les écoles rurales que dans les écoles urbaines. Pour répondre à ces questions, elle a observé des classes, mené des entretiens avec les enseignants et avec les élèves, et elle a mené des observations dans les temps informels à l'école. Son analyse porte à la fois sur le vocabulaire gaga et sur des structures spécifiques comme le pronom neutre Y, employé comme complément direct, j'y ai fait, l'inversion des pronoms personnels après un impératif, donne-moi-le au lieu de donne-le-moi, ce qui nous vient du patois, hein, puisque Pierre Duplay écrivait déjà en 1896 à l'inverse du français, quand un verbe à l'impératif a deux pronoms pour complément, l'un direct, l'autre indirect, c'est ce dernier qui s'énonce en premier. Exemple en patois, by my loo. Et puis aussi la formation d'adjectifs à partir de participes passés. Il est trempe de chaud, ses joussons enflent, la reloge est arrête. Donc qu'en est-il des résultats du travail de Judith? Les observations révèlent une situation un peu plus nuancée que ce qu'elle attendait. Très surprenant, 54% des enseignants utilisent au moins une fois un régionalisme en cours au cours des séances observées. Un élève sur 6 emploie spontanément un mot ou une expression gaga lors des entretiens. Et dans les classes, un régionalisme apparaît dans 20% des situations que Judith observe. Il semblerait donc que le gaga soit encore bien présent dans nos écoles. Mais quels sont les mots, les expressions, les tournures qui ressortent le plus, ou plutôt qui ressortent le mieux? Un peu de patience les amis, la suite c'est pour bientôt.
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5: Il est un beau voyage qu'on peut faire pas très loin de chez soi. Un voyage dans le Saintois. Une demi-heure d'Épinal, la même chose de Nancy, c'est pas bien compliqué. Hein. Une terre qui tourne autour d'un lieu riche en énergie et en histoire, la colline de Sion. Elle en est le phare et le cœur battant, elle qu'on aperçoit si facilement au détour d'un virage émergeant d'un champ de mirabelliers en fleurs au printemps ou fendant le flot vert des haies, des bois, des plateaux, quand on la distingue au loin au moment de traverser ce Saintois à travers sa Via Appia moderne, la Nationale 57. Que voilà un vieux pays dont le nom se perd dans la nuit des temps au point que personne n'est parvenu vraiment à en donner une origine ou une explication. Ben oui, Sion est Sion depuis toujours et tout autour, le Saintois est toujours là. Il a ses hauts lieux, la colline inspirée, avec la basilique, ce superbe émetteur d'espoir vers les nuées, avec les restes de la forteresse de la turbulente famille de Vaudémont, cette famille des cadets des ducs de Lorraine, aussi turbulents que le sont toujours les cadets, hein, et qui sont la boule blanche du billard historique lorrain, arrivant de loin, cognant pile où il faut pour faire virevolter les boules de couleur sans qu'elles ne puissent s'y opposer. Les hauts lieux du Saintois, ce sont les châteaux. Arouet, le palais à la campagne qui plonge ses douves d'un madon, qui plonge ses douves dans un madon à l'image des gens d'ici, finalement. Il est calme, il est cool, mais il peut se réveiller d'un coup et vous rappeler quelle force est la sienne. Torre Lyautey et sa mosquée intérieure, qui rappelle qu'on peut avoir ses racines à un endroit, sa vie à un autre, qu'on peut partir et revenir, comme l'a fait le maréchal Lyautey, des ruelles de Nancy à la place Jamal Afna de Marrakech, avant de se poser ici, sur les rives de la colline de Sion. Je n'oublie ni Aboncourt, ni Vendelesville. Dans le Saintois, il y a les Halles de Vézelise, qui sont de ces monuments qui peuvent témoigner de l'immense variété des envies, des amours, des destins humains, elles qui en ont vu tant passer. Il y a Gélocourt et ses fleurs. Il y a le petit détour bucolique par Vaudeville. Mais j'aurais pu citer tant d'autres villages, si lorrains, ces villages, rues, qui se laissent traverser par celui qui ne voit rien, mais qui se laissent admirer par celui qui voit tout. Telle grange aux murs sculptés, telle pierre de grès autour des fenêtres de telle vieille église. Le Saintois, c'est un voyage au cœur de la Lorraine de toujours. D'un pays plus vieux qu'elle encore, c'est une sensation d'éternité.
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1: On le sait, les histoires de famille sont parfois un peu compliquées. Mais voici quelqu'un qui répare les arbres généalogiques qui ont pris la foudre. Pour une succession, elle peut vous appeler à 14h un mardi pour vous annoncer que vous avez un frère caché qui élève des chèvres dans le Larzac.
2: Alors, je m'appelle Virginie Nguyen Brion, je suis généalogiste successorale.
1: Virginie, voilà un métier bien savant. Ça consiste en quoi exactement?
2: Alors, ce métier consiste à retrouver donc les héritiers dans le cadre de succession. L'objectif, c'est justement la transmission d'un patrimoine. Mais ce qui rend ce métier passionnant, c'est que ça va au-delà, en fait, la transmission du patrimoine. On vient rouvrir une histoire familiale. Il peut arriver que ça amène à de véritables retrouvailles.
1: Alors, c'est pas commun comme métier, on y arrive comment?
2: On arrive à ce métier un peu par hasard. Pour ma part, c'était un peu un coup du destin. À la fin de mes études de droit, me dirigeais plutôt vers le notariat. Et j'ai découvert ce métier et j'ai eu la possibilité de rentrer dans un cabinet historique local. Et j'y ai travaillé pendant 16 ans.
1: Et ces gens que vous retrouvez, ils espèrent quoi et ils demandent quoi?
2: Retrouver ces photos, c'est ça qu'on nous demande. Donc c'est pour ça qu'il y a quand même vraiment une vraie partie généalogie. S'intéresser aux défunts et voir s'il n'y a pas des photos de famille.
1: Vous devez en avoir des histoires à raconter. Une en particulier?
2: Pour moi, le cas le plus exceptionnel, c'est toujours ce côté humain. C'est-à-dire quand on vient annoncer à un frère qu'il a une sœur et donc à la sœur qu'elle a un frère. Que le papa, désolé mais c'est souvent le père, n'avait rien dit. C'est-à-dire qu'il avait eu un fils d'une deuxième union et il n'avait pas du tout parlé de sa fille d'une première union. Parfois, les frères et sœurs ont des destins complètement différents et ça va être compliqué pour eux de bien s'entendre. Mais là, en l'occurrence, ils étaient tellement heureux de se retrouver et je pense qu'ils se voient toujours aujourd'hui et ça a changé leur vie, ça a bouleversé leur vie.
1: Comment fait-on dans des histoires aussi personnelles pour que ça se passe bien?
2: Il faut à la fois être méthodique, parce qu'il faut respecter une certaine méthodologie au départ. Ensuite, je pense qu'il faut être empathique, parce que l'empathie, c'est ça qui va faire l'empathie dans les recherches. Parce qu'on va se mettre un peu à chaque fois à la place du défunt, mais pourquoi il serait parti par là, connaître les comportements sociaux de l'époque, etc. Et puis l'empathie, parce que quand on va retrouver les héritiers, en fait, certains ont besoin d'être écoutés, puis il y a certains qui bloquent, mais parce qu'ils ont juste besoin d'être entendus. Alors moi, c'est ici, à Lille, que j'exerce mon métier avec passion de généalogie successorale et que j'ai la chance de pouvoir exercer cette profession qui est toujours pleine de surprises.
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3: Et je suis ravie de retrouver dans cette rubrique celle qui a été la révélation littéraire dromoise de 2024, Valérie Patureau, avec sa cuisinière des Kennedy qui a conquis 100 000 lecteurs l'année dernière. Elle publie cette rentrée aux Escales un très très beau troisième roman qui s'appelle L'Enseveli. L'Enseveli, c'est d'abord l'histoire d'Abel, poilu de la Grande Guerre, blessé au combat en sauvant un inconnu. Il est transféré dans un hôpital de fortune où il va faire la connaissance d'un mystérieux voisin de lit, une gueule cassée qui, incapable de parler, va communiquer avec lui à l'aide d'un petit carnet. Adrien, c'est son nom, est médecin et officier, tandis qu'Abel, simple soldat, vient de la Drôme paysanne. Mais là, pour passer les journées, ils vont se raconter l'un à l'autre et tisser un lien si puissant que lorsqu'ils seront séparés, il faudra à tout prix se retrouver. Pourquoi Valérie Patureau a-t-elle voulu redonner vie à des combattants de la Grande Guerre? C'est la question que je lui ai posée.
4: Peut-être parce que je suis la dernière génération à les avoir croisés. Je m'en souviens très bien, je devais avoir 7-8 ans et le frère de ma grand-mère me terrorisait parce que quand on allait chez lui, il retirait son œil de verre et donc il avait eu un terrible, sur un obus pendant la guerre de 14. Moi j'ai un intérêt très fort pour l'histoire. Pour cette période particulière de l'histoire aussi, parce qu'elle représente vraiment, je trouve, au même titre que la Révolution française, elle représente le socle de notre société moderne. Et je suis pas historienne, donc j'ai pas du tout voulu écrire un livre sur la guerre. J'ai voulu écrire un livre sur l'amitié et surtout poursuivre ma quête que j'avais déjà dans Nésida de cette interrogation sur le déterminisme social qui fait que nous rencontrons tous, sans que ce soit vraiment conscient, des gens qui partageons à peu près les mêmes choses, les mêmes... Voilà. Et il n'y a pas 36 petites circonstances. Il y a l'hôpital qui parfois vous amène à partager une chambre d'hôpital avec quelqu'un qui n'a pas du tout la même vie que vous, ni en âge, ni en lieu, ni rien. Et puis la guerre. Et c'était vraiment ça mon sujet. Et là, j'ai eu envie de m'intéresser, de m'interroger sur la sensibilité des hommes qui, en fait, n'est pas si lointaine de la nôtre.
3: Et puis, contrairement à la cuisinière des Kennedy, on est dans un roman du temps long.
4: C'est vrai que dans la cuisinière, je suivais sa vie. Et Dieu sait que sa vie est assez trépidante et qu'elle nous emmenait d'épisode en épisode. Là, c'est un temps long. C'est un livre à la fois de terre, je dirais, parce que la terre est présente tout le temps. La terre qui vous engloutit, la terre qui... Enfin, c'est vraiment un livre de terre et un livre sur le temps. Parce qu'il n'y a que dans ce temps long qu'on arrive aussi à se connaître, à se livrer, à apprendre les uns des autres. La grosse différence aussi avec mes deux premiers romans, c'est que c'était des histoires qui parlaient de personnages qui avaient existé. Là, ils sortent tous les deux de mon imagination. Ils sont nourris de tout mon imaginaire qui a été bercé par tous ces livres formidables sur cette période. Et de beaucoup de choses de ma propre vie, sans s'en rendre compte, les deux grand-mères présentes dans ce livre, ce sont les miennes. Mais je ne sais pas si je l'ai vraiment décidé. Je crois que c'est vraiment arrivé au fil de l'eau.
3: Et de cette écriture puissante de Valérie Patureau qui, en quelques mots, fait naître des images fortes, des émotions qui vous envahissent, c'est vraiment une magnifique écrivaine que je vous conseille de découvrir avec L'Enseveli qui est paru aux Escales.
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6: C'est l'histoire d'une dame en noir, comme Barbara, la célèbre dame en noir. Eh bien, figurez-vous qu'avant elle, exista une autre Barbara, celle du père Truitard. Une histoire de Sandra Amani, tirée de l'ouvrage « Amours et passions d'antan en pays bourguignon », édité chez l'Escargot Savant. Bonjour Sandra.
7: Bonjour Charlotte.
6: Notre dame en noir a de quoi surprendre dans cette histoire. Nous voici à Saint-Romain, dans le canton de Santenay. Autrefois, ici, on comptait de nombreux moulins qui puisaient leur force dans le ruisseau du Verger.
7: L'un de ces moulins, en ruine aujourd'hui, fut le théâtre d'une histoire d'amour des plus étranges. Je vous emmène au milieu du 19e siècle. C'est à cette époque que vit le père Truitard, un vieil original que l'on dit même fou. Son activité principale est d'élever dans son moulin des arachnides. Il a pour ambition de posséder les plus belles araignées. Pour cela, il fait de curieuses expériences, enfermé dans la lugubre demeure. Et il parle à ses petites protégées.
8: « Oh toi, Lucette, ton ventre rebondit, me satisfait pleinement. Quant à toi, Joséphide, je n'aurais jamais cru parvenir à te greffer une 9e patte. Je suis très fière de moi, vraiment. »
7: Un beau jour de printemps, après de multiples expériences toutes plus étranges les unes que les autres, le père Truitard donna naissance à Barbara, un monstre énorme. Une superbe araignée aux reflets irisés, aussi grande qu'un être humain. La première réaction du vieil ermite devant une telle création fut d'abord la peur. Mais très vite, Barbara fit comprendre au père Truitard qu'elle lui était dévouée corps et âme. Jamais elle ne le piquerait.
8: Ma Barbara, tes toiles sont grandioses. Je t'admire tellement. Tu es la femme que je n'ai jamais eue et que je n'aurai jamais.
7: Très souvent, le père Truitard dépose des doux baisers sur les mandibules de l'araignée. Mais Barbara dépérit de jour en jour. Seule dans le moulin immense et froid, elle s'ennuie.
8: Bon, ma chérie,

0: Aimez-vous les araignées? En tout cas, j'espère qu'elles ne vous font pas peur, parce que dans notre histoire du jour, elles sont gigantesques. Voici la suite de la légende du père Truitard de Barbara. Un conte de Sandra Amani, édité chez l'Escargot Savant. Nous sommes dans un vieux moulin, près de Santenay, au 19e siècle. Le père Truitard était un vieil excentrique. Il avait créé trois araignées géantes. Sa préférée, c'est Barbara.
1: Imaginez quand même cet homme solitaire, vivant dans son moulin avec trois arachnides aussi grandes que lui. Il faut bien subvenir aux besoins de ces bêtes-là.
2: Mince, mes vivres s'épuisent. Je ne pourrai plus nourrir mes bébés. Mais comment faire? Je ne peux pas laisser mes amours seuls. S'il arrivait quelque chose à Barbara, je ne m'en remettrai jamais.
1: Mais le père Truitard, après plusieurs jours de diète, n'avait plus le choix. Il devait s'absenter pour faire des courses. D'autant que Barbara et ses deux comparses à mandibule commençaient à dépérir. C'est la mort dans l'âme que le savant fou décide d'enfermer ces trois monstres à double tour dans une des pièces de son moulin.
2: Ne vous inquiétez pas, mes petites, je reviens bientôt.
1: Avant de partir, le père Truitard adresse une dernière caresse à Barbara, son araignée d'amour. Confiant, il part sans se retourner. Le soir même, le père Truitard revient chez lui dans son moulin chargé de deux énormes paniers à provisions pleins à ras-bord. En entrant dans sa sombre demeure, il est d'abord surpris par le silence. D'habitude, ces araignées font un vacarme épouvantable. Il s'approche de la chambre et sort sa clé afin d'ouvrir la porte.
2: Mes chéris doivent sûrement dormir.
3: Barbara, Barbara, papa revient avec tout plein de bonnes choses pour toi.
1: Pas de réponse, à peine un grattement, un léger frottement. Il tourne la clé de plus en plus inquiet.
3: Barbara, Barbara, où es-tu?
1: Hélas, seules les deux compagnes de son araignée chérie se tiennent immobiles devant lui, penaudes. Barbara n'est plus là, et le pauvre homme sait qu'il est inutile de fouiller le moulin pour la retrouver. Truitard comprend l'horrible réalité. Le calme des deux autres en disent long. Elles viennent de dévorer Barbara.
3: Oh, assassin! Je vous tuerai!
1: Truitard s'effondre alors sur le sol. Son pauvre cœur vient de lâcher. Il est mort de chagrin.

Aujourd'hui encore, dans les alentours de Centenay, près du Vieux Moulin, certains promeneurs racontent qu'ils croisent le fantôme du vieil homme qui inlassablement hurle à tue-tête.

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1: Gros ce vin là, il est ben trop bon pour la modurer.
2: Berrichon dans le texte.
1: À modurer le vin, ça veut dire y rajouter de l'eau. Je vous avoue que je connaissais pas ce mot-là, puis que je l'ai trouvé dans mes livres. Je vole souffler au grand maître des chevaliers du PSU à Mentoux. Vu que là-bas, les gars, ils s'engageront à ne jamais couper d'eau un vin de qualité. Ça veut dire, les gars, qu'il faut jamais amodurer du vin, à moins qu'il soit ch'ti. Par chez nous, les ch'ti vins, il n'y en a plus. Je dis pas que dans le temps, il n'y avait pas Chuck Pichette qui méritait d'être amoduré. Mais au jour d'aujourd'hui, plus besoin de s'accrocher au bord de la table pour avaler votre canon de Sauvignon. Quand même, chez les marchands, on trouve des vins qui venons, on sait pas ben de l'avoue. Des gros rouges que tâchons les nappes et le fond des verres. Et que méritons ben d'être amodurés. Blascandi, Georges Blanchard. Si par hasard, la souée vous amène par chez nous, jabio dégraissé, ou rentrez jamais au ch'ti domaine, beuvez plutôt l'eau du fossé. Le bourgeois, il vous recevrait avec jouet, vu qu'il est plus barlot que méchant. Mais, je vous préviens, il vous ferait bouer du vin de marchand. Oh, si le vieux Noé, sur temps de sounache, n'avait pu goûter que ce jus-là, je connaîtrais encore que le vin de parche, et je dirais point de mal du Noah. Mouais, qui est pourtant bon à valouer, et qu'on dit, pour ben exigeant, oh, c'est plus fort que moi, je peux pas boire du vin de marchand. C'est épais, ça saoule, et ça tache, le fond du verre, et devient noir et bleu. Quand que ça pendait à la moustache, on croit voir goûter du sang de bœuf. Pour moi, bon gens, v'là ma consigne. Gardez le corps solide et sain, buvez surtout du vrai vin de vigne, du vin de chez nous, du jus de raisin. Et le pays connaîtra la joie en nous montrant son vrai penchant le jour qu'on n'y donnera plus à boire du vin de marchand.
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3: On sait qu'on est lorrain parce que quoi, Nicolas Turon?
4: Parce qu'on coule des bronzes.
3: Ça va?
4: Ben alors, on va parler d'artisanat.
3: Je vais essayer de tirer la chronique par le haut.
4: Oui, des bronzes, vous avez bien fait.
3: Des bronzes d'industrie à Amnéville?
4: Pas du tout.
3: Pas du tout.
4: Bon, c'était alors, pas mal.
3: C'est pas mal, non?
4: Si je vous dis que la fabrication de cloches a disparu depuis plus d'un siècle en Lorraine,
3: oui,
4: et que vous me répondez, ah ouais, et à Toul, je vous répondrai d'y aller plutôt mollo avec Nadine Morano, en tantinet procédurière. Je vous rétorquerai sur toute la commune de Robécourt, dans les Vosges.
3: Oui.
4: Vous voyez où c'est?
3: Pas du tout.
4: C'est entre Blévincourt et Saint-Ouen-les-Paris.
3: Il me le fait chaque fois.
4: Non, c'est au sud-ouest de Contrexéville, à la frontière avec la Haute-Marne.
3: D'accord.
4: Robécourt, qui n'est pas connu pour l'invention de la mini-jupe, contrairement à ce que son nom pourrait laisser croire. Mais oui, mais bien pour sa fonderie de cloches.
3: Il y avait la même en Moselle avec Omécourt.
4: Omécourt, pendez-le, Omécourt. Il s'agit ni plus ni moins que du dernier endroit où l'on peut couler un bronze en Lorraine. Je sais ce que vous vous dites, Frédéric, mais il ne s'agit pas là d'une image, rien à voir avec ce dont vous me parliez hors antenne. Et que vous avez déposé dans les toilettes de l'aire d'autoroute de Crantenoy, alors que vous reveniez du séminaire « Comment maigrir en mangeant gras ?»
5: Oh mon Dieu.
4: Rappelez-moi Nicolas, la manufacture de Robécourt a fermé ses portes en 1939, mais une fois par an, des passionnés et des fondeurs bénévoles souvent venus d'Alsace réouvrent l'atelier le temps de couler un bronze. La démonstration est une alliance de force et d'agilité. Il faut, vous avez déjà vu couler une cloche?
3: Non.
4: Pour de vrai, j'ai vu ça la semaine dernière.
3: Oui, alors.
4: Dans le Haut-Doubs. Ah. Et je me suis dit, est-ce que ça existe encore en Lorraine? D'où cette chronique? Eh ben, c'est fascinant. Il faut voir le bronze liquide monté à 1100 degrés qu'on coule dans des moules en argile soigneusement enterrés au préalable dans la terre.
3: D'accord.
4: C'est tout un processus. Et puis, on attend quelques minutes et l'étape du démoulage est fondamentale. Et l'apparition du clocheton, une véritable épiphanie, une naissance. Tout le monde fait, oh!
3: Aïe.
4: On voit vraiment un objet de métal qui a durci en peu de temps, ce qui fait un point commun avec vous également. Jadis, les saintiers, connaissez-vous la profession de saintier?
6: Non,
4: c'était les clochiers itinérants qui moulaient les cloches sur les places des villages. Alors pourquoi un métier itinérant? Parce que la cloche, contrairement aux apparences, est un objet hyper fragile. Mm-hmm. Donc si on la trimballe avec les roues et les charrettes de l'époque,
3: elle casse.
4: Eh bien oui, elle casse. Ah. Et puis, autre avantage, quand il est itinérant, le clochetier, bah, il est sous la main du maître d'œuvre qui peut vérifier que le boulot est bien fait.
3: Il n'y avait
4: pas de SAV à l'époque. Et sachez que c'est la taille du moule et donc de la cloche qui conditionne la note que la cloche ou la clarine pour les vaches produira in fine. Ce qui m'a fasciné, c'est qu'après les souffleurs de verre et les ouvriers des hauts fourneaux, c'est encore un métier du feu sacré qui passe par la Lorraine et je trouve ça beau.

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2: Je rêvais d'avoir une maison à la campagne. Cette maison, c'est comme si j'y étais née. C'est ma maison de famille.
3: Ma maison s'appelle l'Ostao de la Mar.
4: C'est une maison un peu envoûtante.
5: Eh bien, vous voyez, des livres et trois fenêtres qui me donnent le paysage du pays, comme si c'était trois tableaux.
6: Ils ont vécu ici.
1: Thibaut Gaudry.
7: Ce fut autrefois Montmartre ou Montparnasse. C'est aujourd'hui Saint-Germain-des-Prés, avec ses rendez-vous littéraires, ses silhouettes et ses figures. Avec Juliette Gréco qui en fut l'enfance et n'y est plus qu'une passante.
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6: Symbole de liberté et de féminité, la jolie môme Juliette Gréco devient à la fin des années 50 la muse de Saint-Germain-des-Prés, avant de devenir une icône de la chanson française à texte. Ce qu'elle n'avait pas prévu, se rêvant plutôt danseuse.
9: Je donne mes textes à Cosma, il aime si tu t'imagines, et l'après-midi même, il en fait la musique. Moi je suis là, maintenant il va me falloir chanter. Et puis tout d'un coup le miracle s'est produit. Pour moi, il y a eu un miracle. Voilà, ça y est, je m'envole, je me mets à chanter. Et depuis, j'ai toujours chanté.
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6: Juliette s'échappe régulièrement de Saint-Germain-des-Prés, fuit le tourbillon de la vie parisienne pour goûter la douceur de vivre du Sud. En virée parfois à Saint-Tropez, avec ses copains Boris Vian ou François Sagan. Jusqu'en 1985, où elle est invitée à chanter au festival de Ramatuelle. Et c'est le déclic. C'est là qu'elle veut vivre avec son mari, le musicien Gérard Joannest.
11: Je voulais une maison face à la mer. Je voulais le soleil qui tourne autour de la maison toute la journée, parce que Gérard adore ça. Et je voulais une maison qui me permette de rêver dans le silence.
6: Elle achète un terrain et demande à Serge Meige, l'architecte du théâtre de Verdure où elle a chanté pendant l'été, de lui concevoir son futur havre de paix qu'elle baptise la Maya.